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1: Nous avons commencé un séminaire qui a ouvert un chemin pour notre famille religieuse. Au-delà de tous ceux qui profitent de ce séminaire par la magie des ondes, nous avons été heureux de partager à la communauté nos convictions au sujet de la dévotion à Marie comme une dévotion noble et bibliquement fondée. Car beaucoup pendant ces séminaires ont découvert qu'en réalité le rosaire, c'est l'évangile de Jésus raconté par Marie. Que le rosaire n'était pas le plus produit de l'intelligence sophistiquée des hommes d'église en église catholique, mais que le rosaire avait pour fondement les saintes écritures. Qu'en aucune manière notre dévotion à Marie, ce qu'on appelle le culte d'Hyperdulie, c'est-à-dire la dévotion à Marie, la dévotion au saint, on appelle ça le culte de Dulie, n'était une forme d'idolâtrie ou un chemin d'éloignement de Dieu. D'ailleurs, dans l'évangile, on nous dit que l'aveugle Bartimée était au bord du chemin. N'ayez pas peur. Le rosaire ne nous met pas au bord du chemin, mais le rosaire nous met sur le chemin. Quand vous êtes dans la mystique mariale, vous avez la garantie de ne pas faire une sortie de route. Jamais quelqu'un qui est à l'école de Marie ne fera une sortie de route. Même si les épreuves arrivent, comme disait la première lecture, même dans les larmes, nous avançons quand même. Oui, et même s'il trébuche, il ne risque

ce qu'il vous dira. En réalité, la dévotion à Marie est le chemin choisi par ceux qui veulent être dans la certitude qu'ils ne tangueront ni à gauche ni à droite. Marie est un garde-fou. Marie est une balise sur le chemin. Marie est un abri pour ceux qui avancent. C'est ce que nous avons découvert. Nous avons découvert que l'Église, depuis toujours, a commencé par une de nos matriarches, la première du Nouveau Testament, Élisabeth. Nous avons été invités à la dévotion à Marie. Quand elle dit, comment ai-je ce privilège, ce bonheur que la mère de Adonai, la mère de Dieu. Quand beaucoup disent, elle est la mère de Jésus, mais elle n'est pas la mère de Dieu. Mais le Christ n'est pas divisé, il est à la fois vrai Dieu et vrai homme. Et Paul dit, en lui corporellement dans la chair était la plénitude de la divinité.

est 100%. Ton amen n'est pas venu jusqu'à moi. Quelqu'un m'a suivi? Comment ai-je ce privilège, cet honneur, ce bonheur? Oh, comment ai-je la joie que la mère d'Adonai vienne jusqu'à moi? Car voici, lorsque j'ai oui les paroles de ta salutation, l'enfant a bougé en moi. Tout ce qui est mort reprendra vie en toi quand l'écho de sa voix atteindra ton oreille. Quelqu'un m'a suivi? Il n'y a pas un chemin plus sûr que celui-là. Car sinon, celui qui nous a dit en Jean 14, le verset 6, « Moi je suis le chemin », n'aurait pas pris ce chemin. Quand Dieu prend un chemin, lui le chemin, c'est que ce chemin est un chemin sûr et certain. Quelqu'un m'a suivi? Alors ce soir, il m'a été demandé de parler de l'expérience du Saint-Esprit à l'école de Marie. Marie et l'expérience du Saint-Esprit. Oh, j'ai aimé ce thème. J'ai aimé ce thème parce que il est humble. Ceux qui l'ont formulé, je les ai trouvés très humbles. Car l'expérience du Saint-Esprit transcende l'expérience mariale. Elle ne commence pas avec l'expérience mariale. La première expérience du Saint-Esprit, intelligible à l'homme, à la lumière des Écritures, c'est l'expérience du Saint-Esprit à l'intérieur même de la Trinité. Car le Saint-Esprit, c'est qui? La Bible dit que le Père est tourné vers le Fils. Le Fils est tourné vers le Père. Le Père ne vit que pour le Fils. Le Fils ne vit que pour le Père. Le Père n'a Dieu que son Fils. Le Fils ne voit que son Père. Et leur amour commun a un nom. Il s'appelle le Saint-Esprit. Il est l'amour intra-trinitaire. Il est la circulation de l'amour et le ciment à l'intérieur de la Trinité. Car si nous disons un seul Dieu en trois personnes, nous le devons au ciment qui unit le Père et le Fils. Sinon Dieu serait divisé. Quelqu'un m'a suivi? C'est pourquoi la théologie catholique s'est démarquée de la théologie de nos frères orthodoxes. Nous disons qu'il procède du Père et du Fils, non du Père par le Fils. Car il est commun au Père et au Fils. Il est le lien entre deux. Plus qu'un lien, il est la circulation à l'intérieur de la Trinité. Aucune expérience du Dieu un et trine ne peut se faire si leur amour commun ne nous invite pas à l'intérieur. Dieu est un réseau inaccessible si le Saint-Esprit ne nous donne pas le

0: Y a-t-il ici des gens qui veulent le code? Dieu est d'abord. Dieu Trinité est la première expérience de l'esprit racontée par les Écritures. C'est l'expérience de Dieu. L'expérience de l'esprit à l'intérieur de la Trinité. La deuxième expérience de l'esprit intelligible aux hommes est racontée par Genèse chapitre 1, le verset 2. Dit 1, 2. J'ai pas entendu. Ça peut te donner le temps de trouver ça rapidement. Genèse chapitre 1, le verset 2. Je peux avancer là? Vous me suivez? Ne faites pas comme dimanche dernier. Parce que j'avais l'impression que beaucoup étaient dans la brousse. Dis 1, 2. Dis 1, 2. C'est pas difficile de faire 1 et 2. Genèse chapitre 1, le verset 2. Nous écoutons.
1: Or, la terre était vide.
0: La terre était vide.
1: Et vague.
0: Quand il n'est pas là, tout est vide. Quand il n'est pas là, tout est mort. Quand il n'est pas là, il ne reste que l'absence. Car lui, il est la présence. La terre était vide. La terre était informe. Il n'y a pas de forme. Il n'y a pas de stratégie. Il n'y a pas de vision. Il n'y a pas d'orientation. Il n'y a pas de lumière. Car soudainement, quand la terre est vide et informe, Dieu envoie quelqu'un. La première expérience de l'esprit à l'aune de la création, qu'est-ce que c'est? Continue.
1: La terre était vide et vague.
0: Vide et vague.
1: Les ténèbres couvraient l'abîme.
0: Quand il n'est pas là, les ténèbres couvrent
1: l'abîme.
0: Vous êtes comme Bartimée. Il ne voit pas la lumière. Quand il n'est pas là, il n'y a pas de lumière. Quand il n'est pas là dans son verbe, il n'y a pas de lumière. Quand il n'est pas là dans son esprit, il n'y a pas de lumière. Il a dit en Jean le chapitre 8, le verset 12, mais si quelqu'un vient derrière moi, voilà pourquoi il nous est absolument nécessaire que quelqu'un nous ouvre le chemin pour arriver jusqu'à lui. D'ailleurs, l'ange a dit à Marie, tu donneras un fils à la lumière. Quand il n'est pas là, il n'y a pas de lumière. Mais il dit, quand quelqu'un vient derrière moi, il ne marchera plus dans la nuit. Il ne sera pas aux portes du chemin, mais il aura la lumière de la vie. Oh. Alors, la terre était enveloppée de ténèbres. En réalité, il n'y avait que ténèbres. Quand soudainement, la suite dit quoi?
1: Et un souffle de Dieu.
0: Ma fille, il faut changer ta Bible. Tu prêches à côté de moi. Un souffle de Dieu. Non. Pas un souffle de Dieu. Pas un souffle. Voyez, quand on dit un souffle, ça, il peut y avoir un autre souffle. Pas un souffle. Bon, lis ce que tu as là-bas. Je fais la promesse solennelle devant vous d'acheter une Bible de qualité à ma fille. Si je ne peux pas t'offrir une maison, une villa, une voiture, je peux t'offrir au moins la parole de Dieu.
1: Merci papa. Et un souffle de Dieu
0: agitait. Et le souffle de Dieu
1: agitait la surface.
0: Agitait, planait sur les eaux. Et l'esprit de Dieu planait sur les eaux. Voyez. Et cette expérience révèle la dimension créatrice de l'esprit. La première expérience de l'esprit à l'intérieur de la Trinité révèle l'esprit comme étant esprit d'amour, ciment et lien d'amour entre le Père et le Fils. La deuxième expérience de l'esprit, c'est l'esprit comme don de création, pouvoir, principe de création. Il est le souffle créateur, pas un souffle. C'est ce qui m'a fait un peu mal. Quand on dit un souffle, c'est comme s'il y en avait un autre. Or, il est le souffle dans la dimension de l'absolu. Donc pas un souffle. Faut corriger le souffle. Prends ton Bible, corrige la Bible. Tu es devenu exégète. Pas un souffle, mais le souffle de Dieu. C'est bon pour tout le monde? Et il est dans la dimension de plénitude. En nous, quelque chose de la laine de Dieu a été mis. Mais là, c'est la laine de Dieu par excellence. C'est la roue, c'est le souffle lui-même. Pas quelque chose émanant du souffle. Pardon, pas un souffle.
1: Et le souffle de Dieu agitait.
0: Acclamation pour ma fille. Là, c'est la théologienne qui parle maintenant. Le souffle de Dieu
1: agitait.
0: Planait sur les eaux. Agitait les eaux.
1: La surface des eaux.
0: Ça, c'est la deuxième expérience de l'esprit. Vous voyez? Ces deux expériences de l'esprit ne sont pas des expériences de l'esprit dans l'économie du salut. La première, c'est l'expérience de l'esprit dans l'économie trinitaire. La seconde, c'est l'expérience de l'esprit dans la création. Mais après ça, on va commencer à faire des expériences de l'esprit. Je suis en train de vous dire que je ne dis pas que Marie est la seule porte pour faire l'expérience de l'esprit. Mais je vous parlerai de l'éminence de l'expérience de l'esprit à l'école de Marie. Vous comprenez? Quand tu es le seul à vendre un produit, on ne peut pas parler de toi en termes de performance. Parce que tu es l'unique sur le terrain. On parle de, vous avez un terme là, de monopole. On ne peut pas comparer quand j'ai le monopole. On ne peut pas juger de mes prestations quand c'est moi. Et qu'en dehors de moi, il n'y a que moi. Or, pour voir l'éminence de l'expérience de l'esprit à l'école de Marie, il aurait fallu qu'il y ait d'autres possibilités de faire l'expérience de l'esprit sans Marie. Sinon, comment les évangéliques, après avoir écouté cet enseignement de ce soir, viennent à moi pour dire, montre-nous le chemin. Parce qu'ils font aussi l'expérience de l'esprit. Quelqu'un m'a suivi? Ah oui, parce qu'il faut qu'ils me disent, mais c'est comment chez toi? Voici chez moi, mais c'est comment chez toi? C'est bon pour tout le monde. Plusieurs expériences de l'esprit sont racontées dans l'Ancien Testament. Et là, nous sommes déjà dans l'économie du salut. L'esprit agite les patriarches. L'esprit se meut chez les rois, chez les prêtres. Chez les prophètes. Donc tous ont une expérience de l'esprit. Mais on parle d'agitation dans l'esprit. On parle d'agitation dans l'esprit. On ne parle pas de l'inhabitation en nous de l'esprit. On ne parle pas de devenir le temple de l'esprit. Quelqu'un m'a suivi? Or l'expérience que nous devons faire dans le Nouveau Testament a ceci de différent de l'expérience de l'esprit dans l'Ancien Testament, que dans le Nouveau Testament, on ne fait pas qu'une expérience occasionnelle, mais on fait une expérience continuelle, permanente. Il y a un accès à l'esprit. C'est comme un abonnement illimité. Quelqu'un m'a dit, notre abonnement à l'esprit devient illimité. Il faut changer de réseau. Les réseaux limités, là, il faut laisser ça. Les prêtres, les patriarches, les rois, ils avaient une expérience dans l'Ancien Testament occasionnelle de l'esprit. Ils étaient agités de temps en temps par l'esprit. Quelqu'un m'a suivi? Oh, dans 1 Corinthiens, le chapitre 6, le verset 19, Paul dit, ne savez-vous pas que vous êtes devenu le temple de l'esprit? Ce n'est plus une expérience occasionnelle. C'est une expérience permanente de l'esprit. Nous arrivons maintenant aux portes du Nouveau Testament. Où va commencer l'expérience de l'esprit à l'école de Marie? Comment Marie peut-elle être qualifiée pour nous conduire dans un cheminement d'impactation? Moi, je m'étonne que des prédicateurs disent à d'autres, à leurs disciples, je vais t'impacter. Mais moi, Mambo, si tu m'impactes, est-ce qu'il y aura encore suffisamment d'onction chez toi? Parce que ta quantité d'onction est trop petite pour que tu m'impactes. Moi, je suis onctionnivore. Donc, pour m'impacter, il faut en avoir une réserve. Oui. Il faut qu'il y en ait assez pour toi et pour moi. Parce que moi, je ne mange pas petit. Dans la dimension de l'esprit, je veux en quantité. Parce que Jésus nous a donné dans le Nouveau Testament, à l'aune de son ascension, il a lâché le mot qui doit être le mot qui conduit l'église. Il parle de plénitude. Il a dit quoi? Plénitude. Il dit vous serez remplis. Non, je veux ton impactation, mais je veux m'assurer que tu en as assez. Parce que sinon, le transfert, quand ça va venir dans ton solde, il va te rester 0 francs. Non, tu peux transférer. Hein? Non, tu peux toujours transférer. Mais dans le solde pour toi résiduel, il risque d'avoir 0. Parce que moi, je vais aspirer. Parce que je veux l'onction. Dans une quantité suffisante. Est-ce que Marie peut impacter dans l'esprit? Pour parler en langage que vous comprenez. Ça dit, est-ce que Marie peut être l'outil d'une médiation pneumatologique? L'instrument d'un transfert dans l'onction, d'une connexion à l'esprit. Est-ce que c'est possible? Est-ce que bibliquement c'est fondé? Parce que toi, le prédicateur, tu me dis cela. Je veux bien. D'ailleurs, Paul a dit à Timothée, ravive le don de l'esprit qui est en toi et que tu as reçu lorsque je t'ai imposé les mains. Donc, il peut y avoir communication pneumatologique d'un individu à un autre. Un individu peut être l'outil de Dieu pour communiquer quelque chose. Mais encore faut-il qu'il y en ait une réserve suffisante. Je parle en langage terre à terre. Vous êtes là? Est-ce que vous me suivez? Je peux avancer là? Est-ce que je peux avancer là? Je veux le fondement biblique de cet enseignement, de ce thème que vous m'avez donné. D'abord, qui est Marie? Qui est Marie elle-même? Allons-y lire dans Luc au chapitre 1er. Je crois que ça va partir du verset 35, non? Verset 35.
1: L'ange lui répondit. L'Esprit Saint.
0: Qu'est-ce que l'ange a dit?
1: L'Esprit Saint.
0: L'Esprit Saint. Pas une onction de l'Esprit. Pas un don de l'Esprit. Car il faut faire la différence entre les dons de l'Esprit et la personne de l'Esprit. Et Dieu vous l'a dit. Non, parce que des gens confondent. Quand tu dis que tu vas impacter la vie de quelqu'un, tu n'es pas en train de parler des dons de l'esprit, les dons singuliers de l'esprit. Tu parles de devenir, en réalité ça ne vient pas de toi, mais devenir un canal, un couloir pour libérer un flux au travers de toi. Vous comprenez ça? Vous devenez comme un gazoduc, un tunnel. Le tunnel ne dit pas qu'il est le pétrole qui passe. Le pétrole ou le gaz peut partir de la Côte d'Ivoire et arriver au Bénin, par exemple. Mais le tunnel n'est pas le gaz. Mais le tunnel est le tunnel. Il est le couloir que le gaz utilise pour aller d'un point A vers un point B. Quelqu'un m'a suivi? Je ne demande pas de m'impacter de tes charismes. Ça ne m'est pas nécessaire. Mais je vais être impacté par le couloir de ta vie, de la personne de l'esprit. Quelqu'un m'a suivi? Marie est-elle qualifiée pour ça? Non, parce que Marie n'est pas là pour nous obtenir les frais d'impactation de grâce. Non. Ce n'est pas de cela que je veux. Si c'est ça là, laissez Marie tranquille. On va se débrouiller entre nous ici. Non, quand l'ange s'adresse à Marie, L'ange ne parle pas d'une expérience dans les dimensions des grâces obtenues par l'Esprit. L'ange parle de la personne de l'Esprit. Qu'est-ce que l'ange dit?
1: L'ange lui répondit.
0: L'ange lui répond.
1: L'Esprit Saint.
0: L'Esprit Saint.
1: Viendra sur toi.
0: Viendra sur toi. Qui est Marie? Marie est révélée dans le Nouveau Testament, dans la dimension de l'expérience de l'Esprit, comme étant un capteur divin. Elle est la femme localisée par l'Esprit et sur qui l'Esprit prend plaisir à se répandre, à venir. Qui est Marie? C'est la femme sur qui vient l'Esprit. Quelqu'un m'a suivi? Est-ce que vous commencez à imaginer ce qui peut se passer? C'est que quand elle est dans un endroit, si l'Esprit doit venir sur elle, de facto, l'Esprit doit se répandre sur l'environnement où elle est. Amen. Sur son environnement.
1: Amen.
0: Je n'ai pas entendu tes acclamations.
1: Amen.
0: Dans le Nouveau Testament, voilà la première expérience de l'Esprit sur Marie. Mais Marie n'est pas que la femme sur qui vient l'Esprit. L'ange dit quoi encore?
1: Et la puissance. Et
0: c'est une conjonction de coordination qui met en rapport deux termes et qui précise que dans la même expérience, il y a deux expériences car il y a deux termes. Vous m'avez suivi? Bon, je ne sais pas si tout le monde voit ça. Hein. Bon, tout ça, c'est écrit dans nos Bibles. Hein. Même dans la Bible, de façon de ma fille, c'est écrit. L'Esprit Saint vient sur toi. Qui est Marie? C'est la femme sur qui l'Esprit vient. Deuxième expérience, l'ange ajoute. Et deuxième terme.
1: Et la puissance du Très-Haut.
0: Qu'est-ce qu'elle a dit?
1: Et la puissance du Très-Haut.
0: La puissance du Très-Haut.
1: Te prendra sous son ombre.
0: Te prend sous son ombre. Qu'est-ce que ça veut dire? Que je prenne mon fils que voici sous mon ombre. Ça veut dire quoi? Si je dis à quelqu'un, je te prends sous mon ombre. Je n'ai pas entendu. Non, dites ça bien. Marie, c'est la femme dont le garde-corps s'appelle le Saint-Esprit.
1: Amen.
0: Le Saint-Esprit révèle sa mission personnalisée sur Marie. Il a mission dans l'économie trinitaire. Quand il sort de l'économie trinitaire, il a pour mission de prendre sous son aile Marie. C'est comme l'aide de camp. Vous comprenez ce français là? Marie, c'est la femme prise par la puissance. C'est-à-dire que chez elle, la puissance devient un fait naturel. Marie est naturellement dans la dimension de puissance. Ça, c'est l'expérience qu'elle vit. Mais déjà, l'expérience de Marie dans Luc 1, 35 devait laisser présager que Marie est suffisamment qualifiée, en tout cas bibliquement parlant, pour être une personne qui nous amène dans l'expérience de l'Esprit. Mais je ne veux pas m'arrêter là. On va dire, mais ça c'est une déduction. Tu choisis, pour les théologiens qui sont là, tu choisis la méthode déductive. Mais je ne veux pas choisir une méthode déductive. Je veux procéder par l'analyse des preuves. C'est encore plus parlant que la méthode déductive. Allons plus loin. Marie chez sa cousine Élisabeth.
1: En ces jours-là,
0: Marie
1: partit et se rendit en hâte vers la région montagneuse, dans une ville de Juda. Elle entra chez Zacharie et salua Élisabeth.
0: Marie entre chez Zacharie. Qu'est-ce qu'elle fait?
1: Et salua Élisabeth.
0: Elle trouve Élisabeth. Zacharie est occupé aux affaires du temple. Il est au temple. Il exerce son ministère de prêtre. Il est occupé pour le service. Il n'est pas à la maison. Et elle trouve Élisabeth. Que fait Marie?
1: Et il advint.
0: Elle salue Élisabeth.
1: Dès qu'Élisabeth eut entendu la salutation.
0: À l'instant même, y a-t-il un fondement biblique de l'expérience du Saint-Esprit à l'école de Marie? Marie est-elle suffisamment qualifiée pour nous aider à faire une expérience du Saint-Esprit? Répondez avec moi. Marie va, elle salue à Élisabeth. On ne dit même pas qu'elle lui propose un cheminement de 7 semaines en vue de l'effusion. On n'a pas dit qu'elle a fait jeûner Élisabeth 21 jours. Car certains nous disent, si tu veux avoir l'onction, il faut jeûner 40 jours. Bon, c'est une expérience, mais il risque de te tuer en chemin. Mais quand Marie vient, il n'y a pas tout ça. Elle salue Élisabeth.
1: Oh yes.
0: Elle salue.
1: Oh yes.
0: Elle salue. Et on dit, il n'y a pas un délai. On dit, dès cet instant, quand les paroles... Lis-moi ça, ma fille. Bénis-moi. Oh.
1: Dès qu'Élisabeth.
0: Dès que. Hein? Bon, le juriste qui est là va nous expliquer après. Dès que. Qu'est-ce que ça veut dire que dès que? Dès que veut dire dès que. C'est dès que. Tu veux l'expérience de l'esprit? Tu veux l'expérience de l'esprit? Nous saluons Marie. Mais laisse Marie te saluer.
1: Amen.
0: On peut être bé d'onction comme ça. On peut faire ça. On peut être rempli comme ça.
1: Dès qu'Élisabeth eut entendu
0: la salutation de
1: Marie.
0: Paroles

0: vie reprend vie à l'instant même et il commence à bouger. Je veux dire à quelqu'un qui m'écoute, tout ce qui était mort dans ta vie, une salutation de Marie est suffisante pour que l'esprit de vie se mette en mouvement. En fait, je vous ai parlé de la similitude entre l'évangile de Jean et Genèse. Mais est-ce que vous savez que dans ce texte, il y a une similitude entre cette péricope de l'évangile de Luc et le récit de la Genèse? Est-ce que vous l'avez vu? Vous n'avez pas vu? Qu'est-ce que vous avez vu? Élisabeth représente la première création de laquelle la vie s'est retirée. Et Élisabeth va devenir, au contact de Marie, une nouvelle création. Et Jean-Baptiste va être l'amorce et la preuve de cette nouvelle création. Le Père a parlé dans l'Ancien Testament. L'Esprit a plané sur les eaux et une création est apparue. Ici, Marie devient l'écho de la voix du Père qui parle. Et Élisabeth devient la terre enténébrée d'où la vie va jaillir parce que l'enfant va tressaillir en elle. Vous avez vu la connexion là? Non, il ne faut pas jouer avec Marie. Non, je vous en prie, il ne faut pas jouer. Il ne faut pas jouer. L'auteur biblique ne raconte pas cette histoire avec ses détails pour ne rien dire. Marie devient l'instrument de Dieu pour le commencement de la nouvelle création. Quelqu'un m'a entendu? Parce qu'en elle habite celui qui a dit que la lumière soit et la lumière fut. Elle lui prête sa voix pour qu'il commence une nouvelle création. On n'est pas sauvé quand Jésus a eu 33 ans. La nouvelle création, ce n'est pas après la résurrection. Luc dit, dès lors, que le sein de Marie a été habité par le Verbe, le salut est déjà venu jusqu'à nous. Quelqu'un a compris ça? C'est ce que les théologiens appellent le déjà là et le pas encore. Ce n'est plus une affaire de distance chronologique. On n'est pas dans le chronos. On est dans le kairos. C'est un moment unique et on est sauvé déjà. Quand Marie a dit oui, on était déjà tous sauvés. Le fiat de Marie nous a valu un si grand salut. Bon, il faut leur dire ça. Maintenant, revenons. Marie est-elle suffisamment qualifiée pour nous conduire dans une expérience de l'esprit? Mais c'est exactement ce qui se passe dans le récit de la visitation. C'est que Marie conduit Élisabeth dans une expérience de l'esprit. Et ce n'est pas moi, Mambo, qui l'invente. Ma vie, faut réveiller, parce qu'il y en a qui croient que c'est moi qui parle. Mais c'est écrit, non? Oh, vous êtes là? Est-ce que vous êtes là? Mais c'est écrit, non? Mais ce qui se passe ici, là, c'est quoi? Est-ce que Marie peut prendre la main de Marie Chantal pour la mener dans une expérience de l'esprit? Est-ce que bibliquement, c'est possible? Réponse, Luc, chapitre 1er, verset combien? 39, je crois, quelque part. Quelque chose comme ça. Ou 38.
1: En ces jours-là, Marie partit et se rendit en hâte vers la région montagneuse, dans une ville de Juda. Elle entra chez Zacharie.
0: Si tu lui donnes l'autorité, la permission, si tu lui donnes tu lui montres la délicatesse de lui ouvrir le chemin, ouvre simplement la porte, laisse qu'elle rentre. Dites-leur ça. Je vous dis ainsi, les évangéliques que vous voyez là, avec la discipline que beaucoup ont, hein, et la grande soif qu'ils ont. Si le juif va ouvrir leur porte à Marie, là, nous les catholiques, on va courir. tiens. Il n'a qu'à discuter encore, il n'a qu'à encore rester un peu là-bas. Mon ami, pendant qu'ils sont dans leur débat là, prends un peu d'avance. Parce que ces gens-là, ils courent vite. Dès que Marie rentre en scène, Élisabeth, ça veut dire quoi? Ça veut dire maison de Dieu. Élie, bête. Ça veut dire la maison de Dieu. Ça veut dire la communauté. Si la communauté accueille Marie, qu'est-ce qui se passe? Quand Marie entre, quand Marie prend sa place, si à la régie, la bâtisse, Marie prend vraiment sa place, vous ne reconnaîtrez pas cette communauté. On porte son nom, mais il faut porter maintenant ses vertus. Je vous parle de quelque chose, hein? Marie ne peut pas être quelque part. Et puis la puissance des charismes, je ne parle pas des charismes, la puissance des charismes ne se manifeste pas. Quand ça ne se manifeste pas, ça veut dire qu'on a emprunté son nom, mais on n'est pas vraiment ses enfants. C'est comme beaucoup de gens qui disent on est enfant de Mambo. Mais quand Mambo te regarde, tu ne lui ressens pas. Bon, de quelle manière tu es son enfant? Non. Parce que l'enfant doit reproduire l'ADN de son père. La preuve que tu es mon enfant, c'est qu'on passe par un test ADN. C'est pas parce que tu as un gros nez comme pour moi que tu es mon enfant. Ceux qui ont gros nez, ils sont beaucoup. Ah oui? C'est pas parce que tu es en bleu ciel, bleu nuit que tu es mon enfant. Parce que ça, tout le monde peut porter. C'est pas parce que tu sers à l'hôtel avec moi que tu es mon enfant. Ah non! Il faut reproduire le caractère. Oh, scientifiquement, en biologie cellulaire, le caractère est contenu dans ce qu'on appelle les génomes. Donc, dans un moment, tu es là, non? On parle de ton karyotype et de ton génotype. On va aller étudier tes cellules pour voir est-ce que le caractère de ton père est en toi. Tu as porté habit à mon enfant. Ça, c'est pas sûr, hein? C'est pas sûr. Et la nature a établi une loi. C'est que l'enfant doit faire mieux que son père. Ah oui. Il y a des mamans même qui s'étonnent en disant, mais ça là, c'est sorti vraiment de mon ventre. Ou bien qui m'a prêté ça? Faut aller chez ton vrai propriétaire. Les gars, nous avons fait, je profite pour nous donner un coup. Enfin, une, comment on peut appeler ça? Une exhortation. On a passé 10 ans. Hein? Non, on a passé 10 ans. Maintenant, ta préoccupation tous les jours, c'est est-ce que je reproduis dans mon ADN le caractère de la communauté? C'est ça. On ne va pas perdre du temps. Les autres avancent. Hein? Et comme on ne nous prêche plus beaucoup la parousie, comme dans les sectes millénaristes qui annoncent tous les jours que c'est le retour de Jésus demain. Peut-être qu'il va falloir prêcher quelque chose de ce genre pour que des gens se réveillent. Oui! Parce qu'il y en a qui pensent qu'ils ont tout le temps. On n'a pas tout le temps. Moi qui vous parle, moi, Raoul Mambo, je suis venu faire des courses à Abidjan. Il n'y a même pas encore 3 semaines. Je suis quitté à Saint-Paul et je rentrais chez moi. J'ai mis des louanges dans la voiture. J'ai loué Dieu. Je suis arrivé quelque part sur la route d'Agovie. J'étais lucide. J'étais serein. En un instant, ça s'est passé peut-être en une fraction de seconde. Je me suis assoupi au volant. J'étais en plein virage. Quand je suis sorti du virage, j'allais tout droit embrasser la mort. Un camion chargé de passagers a dévié. Mais tout ça s'est passé en une fraction de seconde. Quand quand j'ai ouvert les yeux, je n'étais plus sur ma voie. J'étais de l'autre côté de la route. Il y avait le camion. Le chauffeur a considéré ma vie au point de mettre en danger la vie de 22 personnes dans le camion. Il est parti sur, dans le décor. Et heureusement, je cherche toujours l'endroit parce que c'est le seul endroit où il n'y avait pas un trou. Sinon, le camion se serait renversé avec 22 passagers. Le camion s'est incliné sur le côté. Moi, j'ai eu que le temps de braquer une fois et de braquer deux fois. Parce que quand j'ai braqué une fois, j'étais maintenant nez à nez avec un autre véhicule. J'ai braqué deux fois et le temps de m'arrêter, j'ai regardé derrière. Le camion ne s'est pas renversé. Et le chauffeur s'est arrangé pour revenir sur la voie et repartir. À l'instant, à cet instant, vous savez à quoi j'ai pensé? J'ai dit, Seigneur, que serait devenue la Regina? Je vous assure, je n'ai même pas pensé à moi. Le père Alfred est là, on a failli mourir déjà une fois comme ça. Oh Dieu, nous a arrachés de la mort. On revenait de derrière un village entier là. Tu étais avec nous aussi? Où on revenait d'une mission d'évangélisation. Et il avait plu. Un camion nous a dépassés. Quand le camion nous a dépassés, on a perdu le contrôle de notre véhicule. Le véhicule est allé jusque pour tomber culbuté dans la fosse. De mon côté, je voyais déjà l'eau qui coulait dans la fosse. Je vous assure que tout ce que j'ai fait comme prière dans mon cœur, j'ai dit, Seigneur, qu'on retrouve notre corps. Permets qu'on nous retrouve vite. Parce que pour moi, il n'y avait pas espoir qu'on ne serait pas mort. Mais comme quelqu'un a attrapé la bâchée par derrière, et puis il a tiré la bâchée pour revenir. Le chauffeur est resté bouche ouverte. La bâchée a tourné sur elle-même. Parce que tu t'en vas tomber dans un trou, et puis la voiture va derrière tout seul. Ça fait trois fois le tour, et puis on est garé dans une mauvaise direction même. Et on a repris et rééquilibré le véhicule. Mais moi, Raoul, que vous voyez là, à tout moment je peux partir. Hein. Il faut que je vous le dise. Hein. Mais si vous ne commencez pas à vivre la communauté, on fait comment après? Parce qu'il y en a qui sont assis, se disent même, il va faire. Il n'a pas fait assez. De toutes les manières, même si ce n'est pas la mort, moi-même, je prends vacances. Et puis je vais vous laisser votre affaire là. Ce n'est même pas dans longtemps. C'est à la porte ici même. Bon, c'était une parenthèse. Revenons à la Vierge. Est-ce qu'elle est qualifiée pour nous faire une expérience de l'esprit? Bibliquement, c'est fondé. Elle salue et l'expérience se fait. Mais ce n'est pas fini. Je termine avec ça. Allons-y lire dans Apocalypse 22, 17. C'est le dernier livre de la Bible. Je ne vous parle pas de Acte 2 ou à la Pentecôte. On dit qu'il n'y a pas Pentecôte si Marie n'est pas là. Le jour de la Pentecôte, on dit qu'ils étaient réunis et Luc précise que la mère de Jésus était là. Donc l'expérience de l'esprit, qui est l'expérience fondatrice de l'église, note en précisant, on n'a pas dit que Pierre était là, on n'a pas dit que Jacques était là, on n'a pas dit que Matthieu était là, on n'a pas dit que Jean était là. On dit qu'ils étaient réunis, tous anonymes, mais un seul nom méritait d'être cité. Et la mère de Jésus était là. Actes chapitre 2. Dans la Bible, quand on ne cite pas un nom, ça veut dire que ce n'est pas un facteur déterminant dans le texte. Vous avez compris ça? Parce que le langage de la Bible est anagogique. La Bible, on ne l'interprète pas de façon littérale. Ça va au-delà du texte. C'est pourquoi la Bible, c'est l'écriture. Mais la Bible, ce n'est pas la parole de Dieu. Parce que la parole de Dieu déborde la Bible. Quelqu'un m'a suivi? La Bible, l'écriture raconte quelqu'un. Il s'appelle la parole de Dieu, c'est Jésus. Mais ce Jésus, il est plus grand même que la Bible. Parce que l'église n'a pas commencé avec la Bible. La Bible a été écrite un siècle après l'église. 100 ans après l'église, c'est là que la Bible a été écrite. Vous comprenez ça? La Bible dit. Mais c'est parce que nous on a parlé, puis la Bible dit. Quelqu'un m'a suivi? La Bible fait mémoire de ce qui a été dit avant l'écriture. Bon, il faut dire aux gens là, ils n'ont qu'à se cultiver un peu. C'est important. Dans Acte 2, on dit, ils étaient réunis. Ils étaient combien? On connaît le nombre. 120. Où? Dans la chambre haute. Et on dit, et la mère de Jésus, le seul nom qu'on cite, était là. Quelqu'un m'a suivi? Donc, le facteur déclencheur, le facteur facilitateur, docteur Anouma, ce qu'on appelle l'excipient pour que le principe actif migre. Marie est facilitatrice de l'expérience pneumatologique.
1: Amen.
0: Ouais. Comme on ne me donnait pas la crêpe pour faire coup là, il a fait mon coup là ici. Il fait mon coup là ici. Ça c'est acte 2. Pentecôte. À Pentecôte, on fait l'expérience de qui? Le Saint-Esprit. Et on nous précise un facilitateur de cette expérience, Marie. Apocalypse 22, verset 17. J'ai terminé.
1: L'Esprit Saint et l'épouse disent.
0: Voyez, le Saint-Esprit ne parle pas seul. Quand le Saint-Esprit, dans l'économie salvifique, je ne parle pas de l'économie intra-trinitaire, je ne parle pas de la création, mais dans l'économie salvifique, dans la nouvelle alliance, l'Esprit s'est donné un collègue. Oh, oh. L'Esprit et l'épouse. Qu'est-ce qui est écrit dans votre Bible? L'Esprit et l'épouse. Regardez, l'Esprit et l'épouse. Est-ce que vous voyez la complicité? L'Esprit et l'épouse. Chacun ne parle pas pour lui, hein, mais il parle le même langage. Et qu'est-ce que l'Esprit et l'épouse disent? Qu'est-ce que l'Esprit et l'épouse disent?
1: Viens.
0: Viens.
1: Que celui qui entend viens, dise.
0: Viens. Viens. Viens, Seigneur. Quelle est la mission de l'Esprit? Jean 16. Il prendra de ce qui est en moi pour vous le faire connaître. Il ne parlera pas de lui. La mission de l'Esprit, c'est de dire, Seigneur, viens. La mission de l'épouse, c'est de dire quoi? Seigneur, viens. Donc, dans l'économie salvifique, l'Esprit et l'épouse ont reçu le même ministère, la même mission.
1: Amen.
0: Dis que le Seigneur vienne. Qu'est-ce que Marie a fait en Jean 2, 5? Elle a parlé d'elle-même? Non. Elle dit, tout ce qu'il vous dira, faites-le. Que fait l'Esprit? Il prend de ce qui est de Jésus pour nous le faire connaître. En d'autres termes, qu'est-ce que l'Esprit dit? Tout ce qu'il vous dira, faites. L'Esprit et l'épouse, la Vierge, parlent le même langage.
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1: Une première réflexion introductive. D'abord, on a beaucoup de confusion entre la santé et le salut. Finalement, ce que nous désirons profondément, c'est être sauvé, c'est la vie éternelle. Et puis, on a reporté aujourd'hui un petit peu sur la santé, la quête de vie éternelle. Il y a une sorte d'obsession de la santé et une sorte de désaffection pour l'idée du salut, de la rédemption, de la vie éternelle, de sorte que finalement, on estime plus important parfois la santé que le salut. Il ne faut pas opposer l'un à l'autre, mais dans le livre des Chroniques, on nous dit que Assa eut les pieds malades, d'une maladie très grave, et même alors, elle n'a pas recours dans sa maladie au Seigneur, mais au médecin seulement. Elle ne va pas chez le Seigneur. Elle est malade, ça ne va pas bien du tout, et elle ne va pas chez le Seigneur. C'est quand même terrible. Et puis, inversement, dans l'évangile de Saint Marc, on nous parle de cette femme atteinte d'hémorragie, et elle avait beaucoup souffert de nombreux médecins, et avait dépensé tout son avoir sans aucun profit, même que ça allait pire après qu'avant. Et elle va vers Jésus, elle va être guérie. Alors, pour la petite histoire, Saint Luc ne parle pas qu'elle avait souffert des médecins. Comme il était tout Bible lui-même, il ne voulait pas d'ennui avec la profession, et dit juste que c'était compliqué pour elle. Voilà, donc on se rend compte que tout d'un coup, on a une frontière qui est un peu particulière, et Saint Augustin nous dira, quelquefois le médecin se trompe en promettant au malade la santé du corps, Dieu te donne à toi qui l'a fait une guérison certaine et gratuite. Le Christ est à la fois le médecin des corps et des âmes. Dieu guérit parfaitement toute maladie, mais il ne guérit pas sans le malade. Première remarque, donc vous voyez cette relation santé-salut qu'il s'agit de bien intégrer. Deuxième remarque, qu'est-ce que malade ou être guéri dans la Bible ? Ce n'est pas tout à fait ce qu'on croit. Comme être vivant ou mort, ce n'est pas tout à fait ce qu'on croit. Finalement, la frontière, elle ne passe pas entre une santé physique ou psychique et une maladie physique ou psychique. Elle passe entre être avec Dieu ou être sans Dieu. Quand quelqu'un est avec Dieu, même s'il est malade, il est en bonne santé quelque part. Quand quelqu'un est mort avec Dieu, Dieu lui parle à Lazare. Vous imaginez, le frère de Marie-Madeleine. Ça fait 3-4 jours qu'il est au tombeau, ça sent déjà mauvais. Et Jésus lui dit, sors, on ne parle pas aux morts. Alors qu'à Hérode, qui vient lui poser des questions à sa passion, il ne répond pas parce qu'il est déjà mort dans le cœur, vous voyez. Il y a des vivants qui sont morts, il y a des morts qui sont vivants. Et finalement, ce n'est pas tout à fait où l'on pense qu'il y a la frontière. Finalement, au cœur de tout ça, c'est la présence de Jésus. Quand Mère Teresa était malade à l'hôpital pour une nouvelle attaque, une crise cardiaque qu'elle venait de faire, le médecin hindou dit au prêtre qui était à côté de Mère Teresa, « Père, allez vite chercher la petite boîte. » Et puis le médecin dit, le prêtre dit, « La boîte de médicaments, quel médicament, quelle boîte ?» Il dit, « Mais non, vous savez, la petite boîte qu'ils apportent et qu'ils mettent dans sa chambre, quand la boîte est là, Mère Teresa regarde tout le temps. Si vous la mettez, la portez dans sa chambre, elle sera toute calme. » Et le médecin rajoute, il a compris c'est le tabernacle, la présence réelle qu'elle avait dans sa chambre. Et le médecin rajoute, quand cette boîte est là dans sa chambre, elle ne fait que regarder, regarder, regarder encore cette boîte. Et donc, Mère Teresa avait la grâce d'avoir la présence réelle dans sa chambre d'hôpital. Vous voyez, et quelquefois, Dieu a des manières assez surprenantes de nous voir. Je prends un exemple. Dans les Actes des Apôtres, vous savez qu'il y a cet homme, cet eunuque éthiopien, premier ministre de la reine d'Éthiopie, qui retourne chez lui depuis Jérusalem, et puis qui est en train de lire seul. Alors, il faut s'imaginer ce que c'est. Un eunuque, c'est une personne qui ne peut plus avoir d'enfants. Dans la tradition antique, la postérité était capitale. C'était une façon d'exister socialement. C'est la seule façon d'exister. C'est une sorte de malédiction que de ne pas avoir de descendance. Il a bien tout le pouvoir politique qu'il veut, il a bien la reconnaissance de la reine et des gens qui s'inclinent devant lui et lui font des courbettes, mais fondamentalement, son être humain est complètement atrophié et sa suite n'est pas là. Il est en train de lire un texte un peu particulier quand Philippe le rattrape, et ce texte que l'on retrouve dans les Actes des Apôtres et qui est une citation du prophète Isaïe, dans son humiliation, c'est le même mot qui est utilisé en grec pour parler de l'humiliation de Marie, hein, il a baissé les yeux sur l'humiliation de sa servante. Son jugement a été levé et sa postérité, qui en parlera? Donc, il y a un texte où l'on parle de la postérité. Le type, il est seul sur son char. Il va faire des jours de voyage. Et Dieu vient mettre le doigt en plein où il a mal. Ta postérité, qu'est-ce qui va en parler un jour? Non, Seigneur, on ne veut pas de ça. Pas de ça. Ma postérité, c'est mon drame secret. C'est mon infirmité. C'est la question qui me travaille en permanence. Et quand je suis seul en silence, c'est ça qui me fait mal. Ta postérité qui en parlera. Et Dieu dit, c'est justement là que je vais te rejoindre. C'est dans cette question-là, dans cette souffrance-là, dans ce drame de ta vie, dans ce qui te fait finalement la vraie question de ton existence. Tu n'auras pas de postérité. Ton pouvoir, c'est bien, ton avoir, c'est bien, tout ça, c'est bien, mais il y a une chose à côté de laquelle tu es en train de passer, c'est ça. Et Dieu lui dit ça, et met le doigt en plein où ça fait mal. En plein où ça fait mal, pour lui dire, c'est là que je te rejoins. Et c'est là que je vais apporter la guérison. Et la guérison, ce n'est pas qu'il aura une postérité. La guérison, c'est qu'il va être investi par la grâce de Dieu, en raison même de cette fêlure. Et c'est là qu'il va recevoir le baptême que Philippe va lui donner. Vous voyez, donc, quelque part, Dieu vient nous rejoindre. Et c'est ça l'adoration eucharistique, on en parlera tout à l'heure. Une autre remarque encore, troisième remarque. Je crois que l'adoration répond aussi à cette grande appel de Jésus. Venez à moi, vous tous qui peinez et ployez sous le poids du fardeau, je vous soulagerai. Mettez-vous à mon école, prenez mon joug, apprenez de moi que je suis doux et humble de cœur et vous trouverez le soulagement. Oui, mon joug est aisé et mon fardeau léger. Quel est le joug? Dans la tradition antique, aujourd'hui encore d'ailleurs, le joug, c'est ce qui permet d'unir deux animaux afin de labourer plus facilement le champ. Le joug n'est pas un fardeau qui pèse. Le joug, c'est un moyen d'alléger le travail, de rendre plus facile le travail. Si un bœuf laboure seul le champ, c'est difficile. S'ils sont deux, avec le copain à côté, le pote, avec le joug qui les unit, c'est plus facile, voyez. Donc le joug est une façon d'alléger l'épreuve et la souffrance. Jésus nous invite à venir nous unir. Et ce joug, c'est l'Esprit Saint que Jésus nous donne en permanence au Saint-Sacrement. Donc, à Sainte Gertrude d'Efta, Jésus disait « Là, dans l'Eucharistie, dans la généreuse bonté de mon cœur, je guéris les blessures de tous les hommes, je procure le soulagement aux pécheurs, j'enrichis la pauvreté par les dons et les vertus, et je console chacun dans ses épreuves. » Il y a cette expérience que là, devant Jésus, je vais pouvoir trouver la guérison. Là, devant Jésus, je vais pouvoir venir déposer mon fardeau pour prendre son joug, c'est-à-dire avoir son secours et son aide qui, joint à ma propre responsabilité, mon propre effort, va me permettre de sortir de cette épreuve dans laquelle je suis plongé. Vous voyez, d'être là avec ce cri « Toi seul, Seigneur, peux me sauver ». Saint Pierre dirait « Lui-même a porté nos péchés dans son corps, sur le bois, afin que, mort à nos péchés, nous vivions pour la justice, par ses blessures, nous trouvons la guérison. » Et ce corps du Christ vivant, ressuscité, mais stigmatisé, on pourrait dire, dans l'humilité de la présence sous l'apparence du pain, est un lieu permanent de perfusion de l'Esprit-Saint et de perfusion de la vie divine par nos propres fêlures qui passent par ses propres fêlures à lui. Voilà, et puis, un dernier point quand même, guérir ou soigner. Vous voyez, un médecin ne peut pas guérir, il ne peut que soigner. Tout thérapeute ne peut que soigner, il ne peut pas guérir. La guérison est un processus propre du corps, un processus qui peut revenir à Dieu seul, quelque part. On peut faire en sorte que le corps aille mieux par une certaine thérapie, mais le processus de guérison est impossible. Il se fait par la dynamique propre de la vie qui m'habite. Et Dieu seul est capable de guérir. Un médecin peut soigner, un thérapeute peut soigner, mais Dieu seul peut guérir. Il n'y a pas de guérison en dehors de Dieu. Il n'y a pas de guérison en dehors de Dieu. On peut soigner, on peut care, disent les Anglais, on peut prendre soin, mais on ne peut pas guérir fondamentalement, puisque le processus de guérison ne dépend pas des médicaments ou de la thérapie, il dépend du processus propre de dynamique, soit du corps, soit de la psychologie de la personne. Tous les thérapeutes en psychologie, en psychiatrie savent bien que finalement, s'il n'y a pas une collaboration de la personne et un oui de la personne, il n'y a pas de processus de guérison possible. Et ultimement, c'est cet acquiescement de la personne qui va amener à ça. Alors déjà, les Juifs avaient compris que tout ce mystère se jouait autour du pain, puisqu'il y avait un pain particulier, un pain azim, la matzah shemura, qui était un pain extrêmement important. Shemura veut dire matzah, le pain azim. Shemura veut dire surveiller. On surveillait attentivement toute la fabrication et toute la cuisson. Et puis là autour, c'était le pain qui était servi dans le remake ou l'after de Pâques. Et on dit que c'était le pain de la foi et de la guérison. Ah, déjà dans la tradition juive, on avait l'idée qu'autour du pain se jouait la foi, autour du pain de la foi se jouait la guérison. Voilà, alors j'aimerais apporter un premier aspect. Donc Jésus est présent, Jésus est là, il est présent partout, c'est sûr. Hein, un jour on demandait à un enfant, mais où, dans une classe, où est Jésus? Alors on dit, dans mon cœur. Un autre il dit, mais à l'église, au tabernacle, ouais, très bien. Au milieu de nous, quand deux ou trois sont réunis en son nom. Très bien. Moi, monsieur, je sais. Il est où? À la salle de bain. À la salle de bain? Comment? Pourquoi tu dis ça? Ben, chaque matin, quand maman, elle fait sa toilette et que papa est devant la porte, il tape et dit « Bon Dieu, t'es encore là ?» Donc Dieu n'est pas étranger à nos vies. Mais il y a un lieu dans lequel il veut être corporellement présent, et c'est ça qui change tout, corporellement présent, c'est au Saint-Sacrement, voyez, il est là réellement, spirituellement et corporellement présent, charnellement présent, réellement présent, voilà. Alors, j'aimerais voir peut-être trois aspects ou quatre aspects rapidement. Le premier aspect, c'est un aspect plus théologique, comment l'Eucharistie devient un lieu de guérison. Deuxièmement, un aspect plus anthropologique, humain, comment l'Eucharistie est un lieu de guérison très personnel, très concret. Troisièmement, comment l'Eucharistie peut être une guérison politique, économique, cosmique, si j'ose dire. Et dernièrement, comment l'Eucharistie est déjà une préfiguration de la guérison ultime, qui est la parousie, la venue en gloire du Christ. Alors, j'espère que je... Oui, on va y aller. Le premier point, voyez-vous, l'Eucharistie, l'adoration eucharistique, je parle de l'adoration, pas de l'Eucharistie en communion, messe et tout ça, c'est pas le sujet, on m'a demandé l'adoration et c'est autour de l'adoration que j'aimerais venir. Comment l'adoration est au cœur du drame de l'humanité. Le drame de l'humanité, c'est le péché. La folie d'amour de Dieu, c'est la création, c'est la rédemption bien sûr qui va s'en suivre, mais le drame, c'était le péché. Et le péché, nous dit saint Thomas d'Aquin, c'est se détourner de Dieu pour se tourner vers la créature. C'est ce mouvement fou de l'homme qui préfère la créature au créateur, ou qui n'aime pas les créatures sous le regard du créateur. Voyez, parce qu'il ne s'agit pas de rejeter la créature, mais de voir les créatures en tant que don du créateur et de voir le créateur toujours là en premier. Comme dit le vieux proverbe chinois, quand le sage montre la lune, l'imbécile regarde le doigt. Ou alors dans une classe, on demande « Mais d'où vient le lait ?» Et un enfant dit du berlingot, de la brique. Ouais, c'est vrai, mais il y a peut-être une vache derrière, vous voyez. Et donc, nous, on est un peu bloqués sur les créatures sans voir qu'il y a un créateur derrière. Alors, l'adoration va se mettre là. Quand nous nous mettons en adoration, nous proclamons la source, nous proclamons Dieu, nous renversons ce mouvement du péché qui est de préférer la créature au créateur, pour dire que je préfère le créateur et le rédempteur à la créature. Je viens affirmer de manière profonde et forte que le créateur est au cœur de ma vie et de mon existence. Le péché me replie sur moi-même. L'adoration, disait le pape Benoît XVI, est une extase, une sortie de soi. Là où les yeux m'amènent, il y a un grand guide de montagne, René des Maisons, Grand Maison, qui disait, des maisons, je ne sais plus, et qui disait, on dit, pourquoi vous êtes monté sur ces montagnes, faire des choses folles? Il disait, je voulais marcher là où mes yeux me portaient. Je voulais poser mes pieds là où mes yeux m'avaient attiré. Eh bien oui, l'adoration c'est ça. Je regarde Jésus et je veux être là où est celui que je contemple. Je suis en exode de moi-même, en extase de moi-même, qui me met en exode de moi-même. Benoît XVI va dire, l'extase initiale se traduit dans un pèlerinage, un exode permanent allant du « je » enfermé sur lui-même vers sa libération dans le don de soi et précisément ainsi vers la découverte de soi, plus encore vers la découverte de Dieu. Donc, de l'exode à l'extase. De l'extase à l'exode et de l'exode à l'extase, je sors de moi, je suis en sortie de moi vers ce Dieu. Ça, c'est le renversement du mouvement du péché. Le péché me replie sur moi-même, me replie sur mon ego, m'enferme en moi-même dans l'enfermement, mais dans l'enfermement, il y a l'enfer aussi, vous voyez, une fermeture totale. Et ça, c'est le drame qui peut s'exprimer de manière spirituelle, de manière psychique, psychologique, de manière égoïste, pécamineuse, sans souci de l'autre. Et Dieu va briser ce mouvement pour me mettre hors de moi. Le pape François disait c'est dans le don de soi, dans le don de soi, dans le fait de sortir de soi-même que se trouve la véritable joie et que par l'amour de Dieu, le Christ, lui, a vaincu le mal. Même des gens comme Boris Cyrulnik, psychiatre athée d'origine juive, qui dit, mais écoutez, la seule guérison possible dans les grands traumatismes, c'est de sortir de soi et de regarder à l'extérieur. Eh bien, vous voyez, ce que le bon sens a compris, l'Eucharistie nous permet de le vivre, l'adoration eucharistique nous permet de le vivre. Sortir dans un exode qui nous tourne vers le Rédempteur qui est là, qui lui-même nous envoie vers les plaies de nos frères et sœurs. Un petit enfant disait un jour, « Cher Dieu, ça doit être difficile pour toi d'aimer toutes les personnes du monde, il n'y en a que quatre dans notre famille et j'y arrive jamais. » Voilà. Eh bien, Dieu nous amène à partir de cet exode vers lui, de cette extase vers lui, pardon, dans un exode et de l'exode vers lui, un mouvement, se mettre en route, sortir de ma terre pour aller vers la terre de Dieu, cette terre charnelle qui est présente Saint-Sacrement, et de là, aller vers la chair de mes frères et sœurs souffrants pour semer cet amour que lui-même me donne. Deuxième aspect important théologique, vous savez, on dit toujours que l'Eucharistie est la prolongation de l'action de grâce pour la communion et la préparation dans le désir de la communion suivante, ce qui est vrai théologiquement. Mais Benoît XVI avait souligné un aspect très important. Il disait déjà que d'un point de vue naturel, l'homme est appelé à vivre dans la justice, qui est une vertu, et la justice consiste à rendre à chacun ce qui lui est dû. Or, il y a un premier élément constitutif de la vertu de justice qui s'appelle la vertu de religion. D'un point de vue philosophique, les Grecs en ont parlé 4 siècles avant Jésus-Christ, ou 5 siècles même, qui consiste à rendre à Dieu un culte d'adoration, d'action de grâce et de louange, car il est la source de tout bien, et à cet auteur de tous les biens, on va lui rendre l'adoration, la louange et l'action de grâce qui lui est due. Eh bien, voyez-vous, l'Eucharistie, l'adoration eucharistique, permet de remplir ce devoir fondamental de l'être humain à l'égard de son Dieu créateur, de lui rendre ce qui lui est dû, l'adoration, la louange et l'action de grâce. De sorte que Benoît XVI pourrait même dire que quelque part, avant même, du point de vue non pas de l'ordre chronologique, où l'Eucharistie, la messe précède l'adoration, mais du point de vue de l'excellence, l'adoration précède encore tout. Et l'adoration est l'accomplissement du devoir premier du cœur de l'homme en justice. Et je crois que c'est important de revenir à cela. Saint Augustin disait que personne ne mange cette chair sans auparavant l'avoir adorée. Nous pécherions si nous ne l'adorions pas. Alors lui, il entendait de manière très concrète, quand on va recevoir, puisqu'on communie dans la main, on va recevoir le corps du Christ, on va adorer avant de le porter à sa bouche. Ça, c'était ce que disait Saint Augustin dans cette façon de faire, mais profondément, cite Benoît XVI, c'est qu'il va faire précéder dans l'ordre de l'excellence l'adoration par rapport Orès pour montrer que c'est le premier devoir de l'être humain, en justice, que de dire « Mais Dieu, tu es mon Seigneur et mon tout. » Et donc, de s'amener vers la gratitude et l'action de grâce, de dire merci à Dieu. C'est le mot eucharisto, eucharistie, ça veut dire merci, vous voyez, dire merci. C'est l'attitude de l'homme qui dit « Mais merci, tout bien vient de toi. » L'ingratitude, l'acharistia en grec, est une catastrophe. Et l'eucharistia est le chemin de la délivrance. Même psychologiquement, si aujourd'hui on se rend compte que la chose la plus importante pour vivre dans la psychologie positive, c'est dire merci, être dans l'action de grâce. Ceux qui rouspètent tout le temps, ceux qui marmonnent tout le temps, ceux qui sont dans la plainte tout le temps, dans le murmure, eh bien, c'est une tragédie. Le peuple juif qui a commencé à murmurer, plutôt que traverser le désert en 40 jours, a mis 40 ans. Pas très agréable, ça fait un peu plus long, vous voyez. Hein? Refusant l'Eucharistie, ils sont enfermés dans l'acharistia et donc sont trouvés dans cette tragédie du murmure perpétuel. Eh bien, l'adoration eucharistique nous sort et nous dit « Mais merci à toi Jésus, gloire à toi, gloire à toi. » Donc, de sorte qu'à l'adoration, on ne commence pas par soi, mais on commence par le Christ. « Ô Jésus, toi, toi, toi. » Vous voyez, ce mouvement de sortie de soi. Il y a un très beau conte soufi qui dit, la tradition donc mystique musulmane, c'est un fiancé qui rentre d'un long voyage et puis se réjouit de rencontrer sa fiancée et frappe à la porte. Et la voix aimée à l'intérieur lui dit « Mais qui est-ce ?» Il dit « C'est moi, je suis ton fiancé, je suis revenu, c'est moi. » La porte ne s'ouvre pas. Il dit « Mais c'est pas possible, elle n'a pas pu m'oublier, elle n'a pas pu m'abandonner. » Alors il va dans le désert, il prie, il réfléchit, il jeûne, il revient quelques jours plus tard, il frappe à la porte. La même voix aimée dedans dit « Mais qui est-ce ?» Il dit « Mais c'est moi, je suis ton bien-aimé, je suis ton fiancé, je suis revenu du long voyage, ouvre-moi. » Et la porte ne s'ouvre pas. Alors il repart dans le désert, il prie, il jeûne, il réfléchit et il revient. Troisième fois, il frappe à la porte. La même voix aimée, mais qui est-ce ? Et à ce moment-là, il va dire « C'est toi ma bien-aimée, c'est toi. » Et la porte s'ouvre. Vous voyez, l'adoration eucharistique nous fait passer du moi à toi. Un poète juif, Martin Buber, un philosophe et poète à sa manière aussi, a fait un poème extraordinaire, « Du » en allemand qui veut dire « toi ». En haut, toi. En bas, toi. À gauche, toi. Au-dessus, toi. Dans le malheur, toi. Dans la joie, toi. Toi, toi, toi. Rien que toi, uniquement toi. Eh bien, l'adoration, c'est ça, voyez-vous. Je passe du jeu au toi. Peut-être un autre point très important dans l'adoration eucharistique que j'aimerais soulever, c'est que saint Thomas d'Aquin nous dit qu'il y a deux drames qui ronge le cœur de l'homme, c'est la présomption et le désespoir. Présomption, c'est de croire qu'on peut faire par nous-mêmes les choses, et le désespoir, c'est se trouver dans cette pauvreté, cette vulnérabilité, où on ne sait plus donner de la tête, jusqu'à la dépression. Et saint Thomas d'Aquin dit que la présomption et le désespoir sont les deux péchés contre la vertu d'espérance. Ah, c'est intéressant, la vertu d'espérance. Il se nourrit de la prière, et la prière en particulier du « Notre Père qui est aux cieux ». Or, saint Paul nous dit que personne ne peut dire « Abba Père » sans la puissance de l'Esprit Saint. Or, il se trouve une chose incroyable, c'est que l'Eucharistie est justement le lieu de la Pentecôte perpétuelle. Saint Jean Chrysostome, un père de l'Église, disait que à l'origine, la Pentecôte n'était pas qu'une fête initiale, c'était un mouvement qui avait été inauguré une fois, et que Dieu ne cessait pas de donner l'Esprit Saint, et que l'Esprit Saint jaillissait en permanent du cœur eucharistique de Jésus. Il y a deux Pentecôtes, on la connaît tous, celle de Saint Luc dans les Actes des Apôtres, 50 jours après Pâques, où une flamme arrive, l'Esprit Saint arrive, des grands signes, des grands phénomènes, avec les flammes sur la tête des apôtres, ils sortent, Pierre fait un sermon et 3000 conversions. Un ami prêtre me dit un jour, tu te rends compte, un sermon, 3000 conversions. Moi, 3000 sermons et pas une conversion. Je dis, non, le Seigneur, il travaille quand même, pas de souci. Voilà. Puis il y a une Pentecôte dont on parle moins, c'est la Pentecôte de Saint Jean. Saint Jean ne situe pas la Pentecôte de la même manière que Saint Luc, mais pour Jean, la Pentecôte est immédiatement à la croix, avant la fête au dernier jour de la fête de Soukhot, la fête des tentes, où le peuple juif vivait sous des tentes en dehors de leur maison, rappelant le séjour au désert. Le dernier jour, il y avait un rite particulier où le grand prêtre descendait à la fontaine de Siloé, qui était la seule fontaine jaillissante d'eau vive à Jérusalem. Le reste, c'était des puits. Aller chercher l'eau vive, l'amener sur l'autel du temple pour verser l'eau là-bas en offrande. Et à ce moment-là, dans une acclamation, le commentaire du Talmud dit « Mais qui n'a pas vu la joie de la fête de l'eau qui clôt la fête des tentes ne peut pas connaître la joie. » C'était l'apothéose de la joie. Et Jésus crie à ce moment-là « Si quelqu'un a soif, qu'il vienne à moi, car il est écrit de son sein jaillira l'eau vive. » Il parlait de l'Esprit Saint qui jaillirait de son côté à sa glorification, c'est vraiment de la Pâque. Donc pour saint Jean, le cœur ouvert du Christ est la Pentecôte. Or, le cœur du Christ ne cesse de palpiter au Saint-Sacrement. Et l'Esprit Saint ne cesse d'être donné. De sorte que, en l'adoration eucharistique, Dieu vient me libérer de la présomption du désespoir. Qui suis-je pour, pardonnez-moi l'expression un peu directe, me la péter devant le bon Dieu au Saint-Sacrement? Qui suis-je pour avoir quelques sentiments d'orgueil devant Jésus au Saint-Sacrement? Comprenez? Lui, le Tout-Puissant, s'est fait dans une telle vulnérabilité, sous l'apparence d'un bout de pain inerte, et c'est Dieu qui est là. Et en même temps, qui suis-je pour désespérer, puisque la grâce m'est donnée, puisqu'il s'est revêtu de mon humanité, il a pris l'humilité de descendre, et il vient au tréfonds, me rechercher mon poignet. On a accueilli une fille chez nous qui avait fait 5 tentatives de suicide, des violences extrêmes, la drogue depuis 12 ans. Son copain était un dealer qui s'est fait assassiner dans la rue comme ça. Enfin voilà, c'était vraiment un truc incroyable. Et quand elle est débarquée chez nous, elle était en hôpital psychiatrique juste avant. Elle avait fracassé l'infirmière qui venait lui faire une piqûre de calmant. Du coup, l'infirmière venait d'être hospitalisée pour coups et blessures. Et elle avait 15 ans, elle ne savait plus que faire d'elle. Alors on l'a amenée chez nous. Et un jour, elle a pété les plombs, mais c'était horrible. Et puis elle me dit, je me casse. Je dis, écoute, il n'y a plus personne qui peut te supporter ici. Mais avant, on cause. Et puis elle me dit, j'ai pas envie de parler avec toi, tu dégages, connard. Donc, très bien. Alors je dis, mais on cause. Donc je la poursuis, j'arrive à la chambre, elle m'envoie la porte à la figure, je bloque la porte. Puis je lui dis, écoute, j'ai dit qu'on causait. Il me dit, t'as pas le droit de rentrer ici. Je dis, écoute, c'est ni chez toi ni chez moi, c'est chez le bon Dieu. Donc on est chez le bon Dieu tous les deux. Elle commence à faire sa valise. À ce moment-là, je ferme la valise, je m'assieds dessus. Je dis, j'ai dit qu'on causait avant que tu te casses, quoi. Et là, elle vient avec moi avec le poing comme ça, vous savez. Alors j'enlève vite mes lunettes, parce que je me dis, il vaut mieux un œil au beurre noir qu'un œil crevé. Et elle s'arrête à ça de moi avec le poing. J'étais très content d'ailleurs. Et elle me dit, mais pourquoi je suis comme ça, Nicolas? Ah, je dis, ça c'est une très bonne question, assieds-toi. On a passé un long moment à discuter, et puis à la fin, elle me dit, je fais quoi maintenant? Je dis, tu veux te casser? À moins que tu aies une autre idée maintenant. Tu veux que j'aille où? Je dis, ça, je suis tout à fait d'accord avec toi, à part la rue, t'as rien. Je dis, mais... Elle me dit, mais tu me gardes encore ici? Je dis, ouais, mais à une condition, c'est quand tu pètes les plombs, tu vas à la chapelle. Je dis, non, mais moi, j'y crois pas, ton histoire de Jésus, ton machin blanc, lâchage, alors j'y crois rien. Je dis, ah non, mais c'est pas ça que je t'ai dit. J'ai dit, il n'y en a qu'un seul qui te supporte ici, c'est Jésus. Et la chapelle est insonorisée. Il n'y a personne qui te supporte par ailleurs. Donc, quand tu as eu de péter le plomb, tu vas chez Jésus péter les plombs. D'abord, on n'entend pas, ensuite, c'est lui qui te supportera. Et elle faisait ça très gentiment, d'ailleurs, par obéissance. Et un jour, elle sortait de la chapelle, je la vois arriver. Et je passais juste dans la chapelle, à ce moment-là, c'est vraiment providentiel. Et elle était là, elle me dit, aïe, aïe, aïe. Nicolas, je dis quoi? Elle me dit, le cœur. Je dis, saute dans la voiture, on part à l'hôpital tout de suite. Je lui dis, avec toutes les substances qu'elle a prises, le cœur, il est en train de... Elle dit, non, c'est pas ça, c'est l'amour de Jésus. Je dis, c'est bon. Et elle me dit, tu vois, je me suis mis une heure, j'ai dit à Jésus, t'as une heure, montre suisse en main, t'as une heure pour me dire si tu existes ou pas. Soit tu existes et tu fais quelque chose, soit s'il n'y a pas de réponse, je vais me suicider. Peut-être, si tu existes, on se trouvera de l'autre côté. Mais moi, je ne porte plus la vie comme ça. Elle s'est mise à genoux, une heure montre en main. Après une heure, elle s'est levée, elle a dit, tu m'as rien dit, peut-être qu'on se verra de l'autre côté si tu existes. Et à ce moment-là, elle me dit, je ne sais pas ce qui s'est passé, Nicolas. J'ai senti mon cœur brûler. Je me suis effondré au pied. Elle était à ça de Jésus, à ça d'ostensoir, au bord de l'autel, comme ça. Et je ne l'ai pas quitté des yeux. Hein. Je ne lâche pas. Je ne lâche pas les baskets. Et elle m'a dit, je me suis effondré là. Je sors maintenant de la chapelle. Il m'a dit qu'il existait et qu'il m'aimait. Elle avait des médocs en plus finir. On a fait le pèlerinage à Saint-Jacques-de-Compostelle. Elle a fait un chemin comme ça. Bref, elle a fait son bac. Elle a terminé son master en Sciences Po. Et croyante et tout. Avec cette expérience du Christ qui vient sauver, qui vient regarder. Vous voyez, tout d'un coup, entre la présomption et le désespoir, il y a le cœur de l'enfant de Dieu qui nous est restitué par l'effusion de l'Esprit-Saint jaillissant du cœur eucharistique du Christ. De sorte qu'il y a cette Pentecôte permanente qui est là et qui fait que tout d'un coup, je peux venir à ce cœur miséricordieux. À Sainte Faustine, Jésus disait « Tu vois, mon enfant, ce que tu es par toi-même, la cause de tes échecs, c'est que tu comptes trop sur toi et que tu t'appuies trop peu sur moi. » Mais que cela ne t'attriste pas outre mesure, je suis le Dieu de la miséricorde. Ta misère ne saurait épuiser mon amour, puisque je n'ai pas limité le nombre de mes pardons. Sache, mon enfant, que les plus grands obstacles à la sainteté sont le découragement et l'inquiétude. Toutes les tentations réunies ne devraient pas, même un instant, troubler la tranquillité intérieure. Quant à l'irritabilité et au découragement, ce sont les fruits de ton amour propre. Le diagnostic est clair, c'est bien, on sait où on en est. Voilà. Une autre chose qui est fondamentale dans l'adoration eucharistique, voyez-vous, c'est qu'on a le choix entre adorer ou idolâtrer. Le cœur de l'homme est ainsi fait qu'il ne puisse pas ne pas s'attacher à quelque chose, qu'il ne puisse pas aller à un endroit où le sens de sa vie prend source, où il s'accroche. L'athéisme comme tel est impossible. L'athéisme comme tel est impossible. J'aurai de toute façon une idole à la place de Dieu. Je peux être athée d'un certain Dieu, du Dieu de Jésus-Christ, je peux être athée d'un autre Dieu, peu importe, mais je ne peux pas vivre d'un athée. J'aurai nécessairement quelque chose qui tient lieu. Mon travail, mon sport, ma littérature, ma science, mon art, une personne, mon moi, mon ego. Bref, quelqu'un tiendra lieu de Dieu qui remplira cette tâche dans mon existence. Et c'est subtil parfois. Petit enfant de 5 ans, maman, t'aimes mieux qui le plus au monde? Mais mon petit chou, tu sais bien que je te préfère à tout. Ah, c'est là le problème alors, maman. C'est-à-dire que tu n'as pas quelqu'un devant qui est là et qui pourrait dire, eh bien oui, c'est parce que j'aime Dieu en premier que je peux t'aimer toujours mieux. Vous voyez? Donc, l'idolâtrie sera toujours là et Benoît XVI disait, enfin, avec Jésus au Saint-Sacrement, on a quelqu'un devant qui plier le genou. Celui qui plie le genou devant l'Eucharistie fait une profession de liberté. Il ne pourra plus jamais plier le genou devant quelque idole que ce soit. Je suis libre quand je plie le genou devant Dieu, quand je m'agenouille devant le Seigneur et Sauveur, que je me prosterne devant l'unique Seigneur. Et ce geste d'adoration devient une contestation révolutionnaire face à notre monde des idoles. Adorer le Saint-Sacrement, répandre l'adoration sur la terre entière, devient la plus grande contestation révolutionnaire, mais dans le sens prophétique et positif du terme de la révolution, non pas dans le sens destructeur, mais au contraire, de la proclamation d'un nouvel ordre du monde qui est un peu déboussolé, qui est un peu désorienté. Un monde qui a perdu l'Orient devient désastré. Il a perdu l'astre. Et c'est une catastrophe. Replier le genou devant celui qui est le soleil levant qui porte en ses rayons notre guérison. Le Christ, soleil levant, c'est se tourner vers l'Orient, c'est réorienter le cœur de l'homme et le monde et retrouver l'astre du matin qui vient illuminer notre monde. Voilà, c'est ce renversement qui s'opère comme ça. Et je pense qu'il y a une profession de foi prophétique par l'adoration permanente du Saint-Sacrement. J'étais un jour à Lyon, un jeune qu'on avait accueilli, qui s'était converti comme ça, il allait être confirmé. Et puis il avait invité à la fois les amis de la paroisse, qui étaient des cathos bien engagés, et puis ses amis du travail, qui étaient athées, musulmans et tout ça. Puis à la fin, il m'a dit, il faudrait que tu parles un petit mot comme ça à tout le monde. J'ai dit, mais écoute, je ne peux pas parler aux gens de ta paroisse qui était la paroisse de l'Emmanuel, de la même manière que je vais parler à un musulman ou à un athée. Enfin, ce n'est pas possible. Débrouille-toi, ça c'est ton problème, ce n'est pas le mien. Alors, c'était une halle de gymnastique. Il avait mis une croix quelque part où il y avait le petit pique-nique qui était là, le petit buffet. Et puis, j'étais tellement perdu que je me suis prosterné devant la croix en mettant le front par terre, en disant, Jésus, il n'y a plus que toi qui peux me dire ce qu'il faut dire. Je me relève, je raconte, je ne sais pas ce que j'ai raconté. À la fin, il y a un monsieur qui vient me voir et qui me dit, voilà, j'aimerais vous dire, je suis musulman, j'aimerais devenir chrétien. Je dis, ah bon, vous y pensez depuis longtemps, dis donc, tout à l'heure. Je dis, quand ça? Quand vous êtes prosterné, le front par terre, devant la croix du Christ, comme nous on fut en direction de la Mecque, mais vous, devant la croix du Christ, j'ai su que vous adoriez Brieux. Et 2 ans après, il a été baptisé à Saint-Jean de Lyon, la cathédrale de Lyon. Ce geste-là, Dieu s'est servi de ça, de ce que moi j'avais fait de manière extrêmement égoïste, en disant, Seigneur, moi je n'ai pas ce qu'il faut dire, j'avais aucune intention en posant ce geste. Dieu s'est servi de ce geste qui n'avait aucune intention, je crois qu'il n'a pas écouté ce que j'ai dit après, il a bien fait d'ailleurs, tellement bouleversé par ce que Dieu lui avait donné, ou l'Esprit-Saint lui avait donné, par ce geste d'adoration. Professer le Christ dans l'adoration, c'est délivrer l'homme de toutes les idoles. Peggy disait, tous les prosternements du monde ne valent pas le bel agenouillement droit d'un homme libre. Toutes les soumissions, tous les accablements du monde ne valent pas une belle prière bien droite, agenouillée de ces hommes libres-là. Toutes les soumissions du monde ne valent pas le point d'élancement, le bel élancement droit d'une seule invocation, d'un libre amour. C'est bouleversant, ça, vous voyez. Voilà, donc l'adoration est là, au cœur du drame de notre humanité, pour renverser les choses. Du point de vue anthropologique, maintenant c'est théologique, mais anthropologique, j'irai assez vite, le premier drame de l'humanité, c'est l'orgueil. C'est l'orgueil, et voyez-vous, quand on est devant le Saint-Sacrement exposé, qu'on regarde Jésus dans son look du bout de pain, dans son apparence d'un bout de pain, dans cette vulnérabilité-là, vraiment, on est bouleversé. Le Tout-Puissant s'est fait désarmer. Désarmé. Le Seigneur désarmé en 2 mots est devenu le Seigneur désarmé en 1 mot. Désarmé, vulnérable, pauvre. Il ne peut même pas sortir du tabernacle tout seul. Bon, des fois il le fait. Des fois il le fait. C'est avec Saint Faustine un jour, il débarque dans sa chambre et il se pose sur ses mains. Il dit, j'en ai marre, ici il n'y a personne qui m'aime, il n'y a que toi, donc je quitte cette maison et je me casse. Et Faustine négocier, tu peux pas Jésus quand même, tu peux pas, non. Donc il était sorti du tabernacle, le ciboire comme ça. Et puis il dit, bon, tu m'as convaincu, rapporte-moi au tabernacle. Elle dit, non mais tu es venu tout seul, tu retournes. Ah non, j'y retournerai avec toi. Donc il a fait 3 fois le coup comme ça. 3 fois il a dit, non, moi je ne veux plus rester ici, ça ne va pas. Et 3 fois Faustine dit, mais non Jésus, écoute, faut pas faire comme ça. Elles sont bien mes sœurs quand même, tu sais. Et donc, elle ramènera 3 fois Jésus au tabernacle. Voilà. À part ça, il a besoin des mains du prêtre ou du diacre pour sortir, être exposé, vous voyez. Et donc, Benoît XVI dit, sa façon d'être Dieu provoque notre façon d'être homme. Sa façon d'être Dieu provoque notre façon d'être homme. C'est prodigieux cette phrase aussi, vous voyez. C'est une provocation. Qui es-tu devant ce Dieu pour revendiquer quoi que ce soit? Au point que Jean-Paul II a pu dire, la première tâche de la théologie est l'intelligence de cet abaissement de Dieu qu'on appelle en grec la kénose, en français venant du grec, le Dieu qui se vide de lui-même, vrai et grand mystère pour l'esprit humain. Voilà, Dieu s'abaisse jusqu'à la croix, jusqu'à l'hostie. Et donc, c'est pourtant dans ce mystère de l'abaissement de Dieu que le mystère de l'homme s'éclaire totalement. Le mystère de l'homme ne s'éclaire vraiment que dans le mystère du Verbe incarné, dit le Concile Vatican II. Deuxième point, l'égoïsme et le repliement sur soi. Nous sommes libres, mais nous avons tous besoin d'être libérés. Et tout à l'heure, je ne vais pas prolonger là-dessus, mais de manière très concrète, si de manière générale, théologiquement, l'adoration renverse le mouvement du péché, qui est la préférence de la créature pour le créateur, d'un point de vue très concret, l'adoration me donne ce goût de la liberté. Élargis mon espace, élargis mon cœur. Dans la confiance de la présence de celui qui me regarde et qui m'aime, il y a un mouvement de libération qui peut se faire. Troisième point de ce côté-là, les troubles de l'estime de soi, les maladies du refus de vivre. Vous savez, on est très marqué par rapport à ça. Mais je ne m'estime pas, je ne vaux rien, je suis nul, c'est n'importe quoi, rien à foutre. C'est une fille aussi, j'avais accueilli, qui a fait aussi plusieurs tentatives de suicide et qui est dans un état aussi incroyable. Elle a passé 9 nuits d'adoration et 9 nuits de 10h du soir à 6h du matin, sans trop y croire d'ailleurs aussi. Et après ces 9 nuits, elle m'a écrit un mot, elle ne pouvait pas encore parler parce qu'elle était tellement blessée, traumatisée. Je lui ai dit, t'es trop cassée. Il n'y a qu'une chose qui peut te relever, c'est te laisser regarder par Jésus. Elle me dit, mais j'y crois pas. Je lui ai dit, mais ça ne fait rien, lui croit en toi. Alors, si tu as passé une nuit d'adoration, je peux accepter. La première nuit de 10h du soir ce matin, elle n'a pas bougé comme ça. Moi, j'avais la tête qui tombait comme ça. Elle, rien, rien. Elle me dit, je dis, tu peux revenir une fois si tu veux venir. Je reviens ce soir. Elle dit, non, pas toutes les nuits, une nuit sur deux quand même. Et donc, elle a fait les 9 nuits. Elle m'a écrit, tu vois Nicolas, je me trouvais moche, nul et conne. Et Dieu, dans l'adoration, m'a dit, tu es belle, tu as du prix à mes yeux et je t'aime. Et j'ai compris que ce qui compte, c'est plus que moi, je pense de moi. Même pas ce que mon père pense de moi, qui lui avait dit un jour en psychothérapie systémique, tu peux crever, j'en ai rien à faire. Parce qu'il n'est pas son intention profonde, ce n'était pas ça son père, mais dans le désespoir et la souffrance qu'il avait, c'est la seule chose qu'il a pu sortir, mais elle la prend en pleine figure comme une parole vraie. Et puis, ce n'est pas ce que pensent mes copains de moi. Ce qui compte, c'est ce que Jésus pense de moi. Et c'était le chemin de la libération. Et on est vraiment aux antipodes dans les métamorphoses d'Ovide, dans le mythe de Narcisse. Ovide dit, il meurt victime de ses propres yeux. C'est extraordinaire. À force de regarder là-dedans, il est séduit par lui-même et il meurt victime de son propre regard replié sur lui-même. Eh bien, nous allons vivre du regard du Christ posé sur nous. À l'adoration où Jésus est exposé, nous nous exposons à son regard de miséricorde. Jean-Paul II, dans la théologie du corps, dit « L'homme accueille par un regard celle qui lui est donnée. » Il y a toujours le regard qui est là, voyez-vous. Eh bien, au cœur de ce mystère, il y a ce regard. François Roustan, un thérapeute psychanalyste, disait « Dans le regard sur ma propre chair, sur ma propre corporéité, sur ma propre sensibilité, j'ai la certitude d'être vivant en tant que tel, d'une pleine évidence qu'elle rejette dans l'ombre toutes les modalités de la vie individuelle. Je suis vivant, je suis assuré d'être vivant et cela me donne une fermeté et un aplomb que je n'avais pas jamais ressenti auparavant. » Pour lui, il le dit de manière psychanalytique athée. C'est-à-dire que le regard de l'autre me sort de mon narcissisme destructeur, de mon renfermement sur ce regard qui me fait mourir parce qu'il m'enferme sur moi-même et me met en présence de celui qui m'extasie justement et qui me regarde. Vous voyez, cette parole d'un psychanalyste s'applique dans sa perfection et son excellence à l'adoration eucharistique. Jésus avec son regard d'amour, il est là, il a ses yeux. J'ai avec un petit enfant un jour, 5 ans, dans le Saint-Sacrement. Il regarde l'hostie, comme ça dit, « Jésus, toi tu ne me vois pas, hein, mais moi je sais que c'est toi qui es là. » Alors, oui, il te voit aussi. Je te trouve tellement beau, vous savez. Ah, tu ne vois pas, mais moi je sais, vraiment. On est complices. Voilà, et bien c'est ça. Et le pape François disait, mais voyez, dans l'adoration, j'ai l'expérience que Dieu m'aime. Cette sécurité, personne ne pourra nous l'enlever. Personne ne pourra nous l'arracher. Personne. Dieu est là. C'est juste l'inverse du regard de Sartre. Vous savez, dans les mots, Sartre raconte qu'il était dans le salon de la maison familiale. Il avait joué des allumettes, il avait mis le feu au tapis. Le tapis a cramé, il a réussi à éteindre, mais il restait les marques. Et il a dit, Dieu m'a vu, j'étais devenu une cible vivante. J'ai essayé d'échapper à son regard, j'étais me caché sous la table du salon, il me voyait toujours. J'étais à la salle de bain, il me voyait toujours. Alors je me suis mis à jurer comme mon grand-père, sacré nom de Dieu, de nom de Dieu, de nom de Dieu, tu ne me regarderas plus. Je n'ai pas immédiatement cru que Dieu n'existait pas, mais je voulais plus qu'il me regarde. Vous voyez l'image qu'il avait du regard de Dieu, le père Fouettard. Je suis athée de ce Dieu-là de Sartre. Le Dieu auquel je crois n'est pas un Dieu qui regarde pour juger ou accuser. C'est un Dieu qui regarde pour relever et faire exister. Et au Saint-Sacrement, il me relève et me fait exister. Alors, on apprend par Jésus l'expérience de ça. Quand Jacob se bat dans son combat contre Dieu dans cette nuit à Penuel, le nom Penuel veut dire la face de Dieu. Se tourner vers le seul vrai Dieu. Et saint Ambroise, commentant Marie-Madeleine, dit « Qui cherches-tu ? Demande le Christ à Marie. « Regarde-moi. Tant que tu ne me regardes pas, je t'appelle femme. Tu me regardes, je t'appelle Marie. Tu reçois le nom de celle qui engendre le Christ, car en me regardant spirituellement, tu engendres le Christ dans ton âme. » Et Agar, chassée par sa maîtresse, Sarai, qui n'est pas très gentille, l'envoie au désert. Elle est là, elle croit qu'elle va mourir. Elle a son enfant d'un côté, elle va de l'autre côté. Et tout d'un coup, Dieu vient la visiter, lui montre le puits. Et elle a l'audace pour une esclave non-juive de donner un nom à Dieu. Elle va donner à Dieu le nom « Toi, tu es Dieu qui me voit. Tu es Dieu qui me voit. Atta El Roy. Toi, tu es le Dieu qui me voit. » C'est pourquoi on appelait ce puits le puits pour le vivant qui me voit. C'est la seule qui ose donner un nom à Dieu. Vous voyez, la liberté d'une esclave, elle ose donner un nom parce qu'elle a fait l'expérience que dans sa misère et dans la mort qui s'annonçait pour sa descendance et pour elle, Dieu la voyait et lui a donné la vie, il a donné l'eau vive. Donc n'ayons pas peur de nous présenter à Dieu comme ça devant lui. Je qui sait les heures là. Un autre point peut-être aussi, vous savez, on vit beaucoup dans l'affectivité, l'émotion, le ressenti. L'adoration eucharistique est une guérison de mon émotionnalité. Je ne sais pas si ceux qui adorent régulièrement parmi vous ont beaucoup de guili-guili qui parlent de l'occiput à la pointe du petit orteil, mais moi en tout cas ce n'est pas trop le cas depuis les années que je fais ça. Par contre, je vois une chose qui est absolument prodigieuse qui se passe en moi, c'est que ce n'est pas ma sensibilité qui rejoint Dieu, d'ailleurs elle nous permet jamais de rejoindre Dieu, elle peut être un cadeau, il ne faut pas rejeter les cadeaux de Dieu dans notre sensibilité, si sa bonté, sa tendresse nous donne ça, mais c'est un cadeau de Dieu, ce n'est pas Dieu lui-même. Dieu lui-même ne se touche que par la foi, l'espérance et la charité. Et donc, par les vertus qu'on appelle théologales. Et donc, l'adoration eucharistique, si les pères de l'Église disaient il faut fixer son regard, et toute l'adoration eucharistique au XIIIe siècle est née du fait qu'on voulait voir Dieu avec nos yeux de chair, puisque certains contestaient sa présence réelle, on a toujours dit, oui, mais nos yeux de chair, qui sont le vecteur de ce regard posé sur Dieu, portent un autre regard, ceux de l'âme, qui est perfectionné par la foi, l'espérance et la charité. Donc toute l'adoration eucharistique consiste en poser des actes de foi, d'espérance et de charité. Je crois que tu es là, Seigneur. Je t'aime Seigneur, je t'adore et je compte sur toi parce que sans toi je ne peux rien faire. Et un jour je te verrai face à face. Acte de foi, acte d'espérance et de charité. De sorte que quelles que soient mes émotions, quand je ressens, je dis merci Jésus, mais ce n'est pas ça, ce à quoi je veux m'attacher, c'est à toi que je veux m'attacher. Ce n'est pas pour tes cadeaux que je t'aime, c'est pour toi-même. Et quand je ressens rien, encore mieux, je peux au moins m'attacher à toi par la foi, l'espérance et la charité. Et donc je suis lié à lui de manière indéfectible. Un jour, un petit enfant, 6 ans, qui préparait sa première communion, était devant le Saint-Sacrement. Puis il dit, Nicolas, c'est fou hein, de penser que c'est Jésus qui est là. Oh, j'ai dit, génial, on va... Et il me dit, enfin, c'est la toute-puissance de Dieu, quoi. Ah oui, t'as raison, c'est vrai. La toute-puissance peut te faire toute petite. Voilà. Donc l'adoration nous délivre des maladies de la subjectivité. Des maladies de la subjectivité qui se transforment d'ailleurs en pathologies, boulimie, anorexie, dépression, crise identitaire, toxicomanie diverse, pour nous établir dans une sorte de structuration de nos êtres profonds par la dimension essentielle de notre dignité humaine qui est l'âme spirituelle, qui elle-même est faite d'intelligence et de volonté, qui elle-même, ses facultés sont perfectionnées par la foi, l'espérance et la charité. qui ne me désincarne pas, ce qui serait une tragédie, mais qui assume toute ma chair et ma psychologie pour la tourner vers Dieu. Un autre point aussi qui me paraît important, c'est que, vous savez, parfois, on a une maladie qui s'appelle l'acédie. L'acédie veut dire la perte du désir, la perte de la soif, la perte de la faim, le train-train, la paresse, l'assoupissement, enfin le manque de force et de détermination pour aller vers Dieu. L'adoration m'amène à crier vers Dieu en permanence. L'adoration est vraiment ce cri qui me tourne vers Dieu perpétuellement. Paul Claudel disait « Lève les yeux et tiens-les fixés devant toi, c'est là, et regarde l'azim, le pain, dans la monstrance. Le voile des choses pour moi, sur un point, est devenu transparent, j'étreins la substance, enfin, à travers l'accident. » C'est-à-dire, j'étreins Jésus à travers l'apparence du pain. Et donc, il y a un désir qui va être là. L'adoration est le lieu du désir. C'est toi que je veux, j'ai faim de toi, j'ai soif de toi. Je le mange des yeux. Je le mange du regard et je nourris ma foi, mon espérance et ma charité. Je n'arrête pas de désirer. Saint Augustin dit « Le gémissement de mon cœur me faisait rugir. Et qui connaissait la cause de mon rugissement, tout mon désir est devant toi, non pas devant les hommes, mais devant Dieu. Car ton désir, c'est ta prière. Si le désir est continuel, la prière est continuelle. » Ça, c'est beau. Voilà. Et donc, j'apprends le désir. En même temps, devant le Saint-Sacrement, j'apprends à être moi-même aussi. Ma vulnérabilité, ma pauvreté, je suis là. C'est, le monde nous pousse à la performance, nous pousse à la réussite. Nietzsche avait parlé du surhomme. Aujourd'hui, c'est le transhumanisme qui fait fureur partout. Je parlais avec un spécialiste du transhumanisme ici en France, qui me disait, Laurent Alexandre, mais qui aujourd'hui voudra vivre avec 122 QI? Mais c'est 175 minimum, voire 200. Il n'y a plus de raison de vivre avec 120. Je dis, moi, j'ai encore jamais rencontré une seule personne qui m'a parlé de son QI. Mais toutes les personnes que j'ai rencontrées m'ont parlé de leur cœur, qui souffrait de ne pas être aimé, de ne pas avoir l'amour, de ne pas trouver sens à la vie. Ça, oui. Mais personne ne m'a dit, Nicolas, j'ai un problème avec mon QI. Jamais. Jamais. Ouais, des gros intellos, mais c'était très bien pour eux. Voilà. Donc, finalement, devant cet appel au culte de la performance et à la fatigue d'être soi, pour reprendre l'expression de Nietzsche, il y a devant Jésus la pauvreté, l'expérience que ma vulnérabilité est aimée, que ma vulnérabilité est le lieu d'entrée de la grâce, que ma pauvreté est le lieu par lequel Dieu va passer. C'est le lieu par lequel Dieu va venir me rejoindre. La désappropriation radicale de l'humanité de Jésus dans l'Eucharistie est un lieu pour que je puisse aussi m'abandonner tel que je suis. Ma pauvreté est la porte d'entrée de la grâce. Ma misère est la porte d'entrée de la grâce. Elle est le reposoir de la miséricorde de Dieu et le lieu par lequel Dieu va tout transformer. Et c'est par là que ça se passe, voyez-vous. C'est capital de redécouvrir cela, de redécouvrir que la vulnérabilité est au cœur de l'existence humaine et au cœur de l'étreinte divine. Dieu vient épouser ma vulnérabilité. Ce ne sont pas les gens en bonne santé qui ont besoin du médecin, ce sont les malades. Je suis venu pour les pécheurs et pas pour les justes. Voyez ? Et quand j'arrive comme ça devant Dieu, je peux lui dire, t'es pas venu pour rien, Seigneur. T'es vraiment pas venu pour rien. Tu as trouvé ton bonhomme devant toi. Voyez, je pense qu'il y a aussi dans l'adoration eucharistique quelque chose d'assez extraordinaire qui se produit.

sera ballotté. Et ce cœur ballotté va se trouver aussi, comment dirais-je, quelquefois parfois souillé aussi. Et Dieu vient me redonner par l'adoration eucharistique la possibilité de m'attacher à l'unique nécessaire, lui, et une purification aussi du cœur, une sorte de une chasteté, on peut dire le mot. Tu nous as fait pour toi, Seigneur, et notre cœur est sans repos tant qu'il ne repose pas en toi, dit saint Augustin. Il y a, je crois vraiment, par ce regard posé sur le Christ, une chasteté qui nous est donnée. Jésus dit, ton regard, c'est la fenêtre de ton cœur, garde ton regard pur afin que ton cœur soit pur. On a accueilli une fille qui était dans la prostitution sadomasochiste, 10 ans de prostitution et de violence et d'horreur. Elle me dit, je peux pas même te raconter, Nicolas, ce que j'ai fait, parce que tu ne supporterais pas d'écouter ce que moi j'ai vécu. Et à l'adoration eucharistique, elle a passé des heures chaque jour. Elle s'en est sortie, elle fait des belles études maintenant. Et un jour, elle vient vers moi et me dit, tu sais, Nicolas, il semble que Jésus m'a recréé ma virginité. Et je dis, d'accord. Elle me dit, mais je la sens même physiquement. Mon corps qui me faisait mal en permanence, ma féminité qui avait mal en permanence, pas tant physiquement, je ne sais pas, je n'ai pas exploré ce qu'elle voulait me dire dans ses mots, mais ce qui faisait mal, en tout cas dans sa chair meurtrie par ce qu'on avait fait avec son corps, lui était restitué par l'adoration eucharistique. Le regard chaste du Christ et son regard à elle posé sur le Christ venait à la fois purifier son cœur et purifier son corps. Bien, je crois que dans un monde très marqué par ça, très marqué aussi par l'érotisme et la pornographie, l'adoration devient un lieu de guérison profond. Qui a posé son regard sur le corps du Christ ne peut pas regarder le corps de l'autre n'importe comment, voyez-vous. On ne peut plus regarder le corps de l'autre. De la même manière que quand on a touché le corps du Christ, on ne peut plus toucher son corps ou le corps de l'autre n'importe comment. Il y a une sorte de la charnalité du Christ, la corporalité du Christ au Saint-Sacrement me met en rapport immédiat avec mon corps, et le respect du corps du Christ et l'adoration du corps du Christ renverse aussi ce mouvement-là. Heureux les cœurs purs, car ils verront Dieu. Et alors tout ça passe aussi par ce fameux regard dont je vous parlais. Je crois que c'est très important. Si l'on expose Jésus au Saint-Sacrement, c'est pour le regarder, voyez-vous. Autrement, ce n'est pas le tabernacle. En Suisse, j'étais dans une chapelle un jour, il n'y a que les Suisses pour faire ça. Le tabernacle était un coffre-fort. Pour blinder de coffre-fort, vous voyez ? Ça, il fallait y penser, moi je n'ai pas pensé, mais enfin, voilà. Mais en fait, c'est vrai parce que c'est un trésor, Jésus. Et donc, le seul trésor, c'est même plus important que tout ce qu'il y a dans les coffres-forts de toutes les banques suisses, vous voyez ? Mais voilà, toujours est-il que ça, c'est même pas cette porte blindée qui empêchait Jésus de rayonner. Alors pourquoi l'expose-t-on s'il est là dans le tabernacle ? C'est parce qu'il y a ce mystère du regard qui peut se poser sur le vrai corps du Christ, sur la vraie corporalité. Cardinal Journet avait cet exemple, il disait, imaginez deux amoureux qui se téléphonent. Ils se parlent, je t'aime moi aussi, mon petit lapin, ma petite chérie, mon petit amoureux, enfin, tout ce qu'on veut comme petit diminutif. Et tout d'un coup, paf, ils tombent l'un sur l'autre, ils se voient et s'embrassent. Vous voyez la différence ? Entre le coup de fil et l'étreinte. Si vous n'avez pas compris, vous ne pouvez pas comprendre l'adoration eucharistique. Si vous avez compris la différence qu'il y a entre un coup de fil et une étreinte, vous avez compris l'adoration eucharistique. Vous voyez ? C'est-à-dire qu'à un moment donné, vous passez d'une communication avec Jésus, d'une présence réelle, spirituelle, à une présence réelle, spirituelle et corporelle. Et la chair est importante. Et donc, dans la chair, le regard, qui est le sens qui m'extasie le plus, alors que l'ouïe m'enstasie, fait rentrer en moi les sons et fait vibrer en moi le son qui rentre en moi, le regard, l'adoration m'extasie, me sort de moi-même et me permet de voir celui qui m'aime. À Sainte Gertrude d'Efta, Jésus dit « Autant de fois l'homme regarde avec amour et révérence l'hostie qui contient sacramentellement le corps et le sang du Christ, autant il augmente ses mérites futurs. J'ai réservé des trésors d'amour et des récompenses particulières pour chaque regard qu'on aura dirigé vers le Saint-Sacrement, à l'adoration, à l'élévation. » Alors, ses sœurs baissaient la tête à l'élévation. Et elle trichait, elle regardait par-dessous comme ça. Et puis elle dit, Jésus, ça t'embête ? Elle dit, non, ça me fait tellement plaisir. Allez, hein, de regarder. Au point que le pape Pie X a dû accorder une indulgence particulière

0: de plus de 7 ans à l'époque, maintenant on dirait indulgence partielle, à quiconque, au moment d'élévation à la messe, regarde Jésus en disant « Mon Seigneur et mon Dieu ». Parce que l'amour veut regarder. L'amour regarde. Je voyais un couple récemment, il venait vers moi, ils ne se regardaient pas l'un l'autre. Ils disaient « On peut parler avec vous, on a un problème ». Je dis « Je savais ». Quelqu'un vous a dit « Non, j'ai vu ». Vous ne vous êtes pas regardé depuis que vous êtes rentré ici. Vous n'avez pas échangé de regard entre vous. Quand on ne peut plus se regarder, on ne peut plus se voir. Vous voyez ? Alors c'est vraiment de vous, vous savez, l'humoriste. On dit, ma femme et moi, on était tellement timides qu'on n'osait pas se regarder. Après, on ne pouvait plus se voir. Voilà. Se regarder et se voir. Autre maladie très forte aujourd'hui, voyez-vous, la solitude. On parle beaucoup de cette maladie de la solitude. Elle est réelle pour tant de personnes comme ça. Si je vais à l'adoration, le Christ vient rejoindre ce qui est le plus profond, ce qui est ma solitude, mais ma solitude en tant que capacité d'être moi-même, ce que Jean-Paul II appelait la solitude originelle dans le texte de la Genèse. Cette capacité d'exister sous le regard de Dieu seul, qui me permet la vraie relation avec l'autre et avec les choses. Et donc, Dieu, en venant combler ma solitude affective par sa présence réelle, vient me restituer à cette solitude profonde qu'est la solitude originelle, seule capable de me mettre en relation avec les autres de manière juste et guérissante. Voilà, donc, un petit peu ce qui était là. Et je passe donc avec l'adoration de Dieu pour moi à moi pour Dieu. Voyez, de Dieu pour moi à moi pour Dieu. Je peux être capable de venir enfin dans ce qui est l'apothéose de ma dignité humaine, de m'offrir totalement à Dieu, de me donner à Dieu. Lui s'est offert à moi, prenez, mangez. C'est pas rien. Il s'offre à moi pour que je m'offre à lui. Voilà. Et Dieu devient aussi la force des martyrs. Vous savez, Fulton Sheen, le bienheureux Fulton Sheen, disait que ce qu'il a bouleversé dans sa vie, c'était un évêque américain, il a fait des émissions de télévision, des millions de personnes regardaient ça, Pie XII le regardait ou l'écoutait à la radio en tout cas. Et donc, il dit, vous savez, enfant, j'ai appris ça un jour, à l'époque de la révolution des boxeurs en Chine, en 1917, des gens sont venus dans une église, ont profané le Saint-Sacrement, ont mis le prêtre aux arrêts dans le presbytère, et le prêtre voyait une jeune fille de 11 ans, petite chinoise. Ils avaient jeté le Saint-Sacrement par terre, et le prêtre savait qu'exactement il y avait 32 hostiles dans le tabernacle, 32 parcelles du corps du Christ qui était là, enfin le corps du Christ qui était là. Et il voyait le prêtre depuis sa fenêtre, toutes les nuits, quand les gardes dormaient ou étaient distraits. Cette fille qu'elle est là-bas, pendant une heure, elle adorait Jésus sur le sol, et avec sa langue, elle prenait une hostie comme ça. Un jour, deux jours, 31 jours. Et dit le 32e jour, j'ai vu arriver cette fille. L'enfant revint et, échappant à la vigilance des gardes, s'agenouillait, se baissait à quatre pattes, après avoir passé une heure en adoration et happé une hostie de sa langue. Un jour, il ne restait plus qu'une dernière hostie, que la petite consomma comme d'habitude, mais elle fit sans le vouloir un bruit qui éveilla l'attention du garde. Celui-ci courut derrière elle, l'attrapa et la frappa avec la crosse de son arme. Il la tuait comme ça. Il dit, depuis ce jour-là, dit Fulton Sheen, depuis ce récit, j'ai fait la promesse que jusqu'à ma mort, je passerai une heure d'adoration chaque jour devant le Saint-Sacrement. Une promesse que j'ai tenue pendant mes 60 années de vie sacerdotale, puisque c'est devant le Saint-Sacrement exposé, dans sa chapelle privée, qu'il est mort le 9 décembre 1979. Voilà. Alors, voyez, cette présence du Christ qui est là. Je vous parle aussi, mais j'irai très vite, sur l'aspect cosmique et sociétal. En un mot, où le monde est dévoré par la consommation, est défiguré par la consommation, où il est transfiguré par l'adoration. C'est l'alternative dans laquelle nous trouvons. Ou la défiguration par la consommation, ou la transfiguration par l'adoration. L'adoration nous redonne un vrai rapport aux choses et aux biens. Non pas un rapport de possession, de maîtrise et d'absorption, mais un rapport de respect et d'utilisation pour le bien de tous. Le Garistille est donc à la charnière aussi d'un monde nouveau. Elle est aussi l'adoration réparatrice. C'est là que le monde nouveau est en train de se créer. Saint-Pierre-Julien Aymard disait « Le culte de l'adoration est nécessaire pour sauver la société. La société se meurt parce qu'elle n'a pas de sens de vérité, de charité. Mais elle renaîtra pleine de vigueur quand tous ses membres viendront se réunir autour de la vie à Jésus dans l'Eucharistie. Il faut le faire sortir de sa retraite pour qu'il se mette de nouveau à la tête des sociétés chrétiennes qu'il dirigera et sauvera. Il faut lui construire un palais, un trône royal, une cour de fidèles serviteurs, une famille d'amis, un peuple d'adorateurs. Maintenant, il faut se mettre à l'œuvre, sauver les âmes et le monde par la divine Eucharistie, réveiller la France et l'Europe engourdies dans un sommeil d'indifférence parce qu'elles ne connaissent pas le don de Dieu, Jésus, l'Emmanuel Eucharistique. C'est la torche de l'amour qu'il faut porter dans les âmes tièdes et qui se croient pieuses et ne le sont pas, parce qu'elles n'ont pas établi leur centre et leur vie dans Jésus Eucharistie. Au point que Jean-Paul II pouvait dire « Tous les maux de la terre peuvent être guéris grâce à l'adoration permanente du Saint-Sacrement. » Quand on demande à Mère Teresa « Comment faire pour guérir ce monde ?» et ramener, c'était des Américains qui avaient écrit « L'Amérique à Jésus », instaurer dans toutes vos paroisses l'adoration perpétuelle du Saint-Sacrement. Voilà la réponse de Mère Teresa. Guérison aussi des communautés paroissiales grâce à ça. Jean-Benoît XVI disait que la vraie crise de l'Occident, c'était la crise de la foi. Comment ramener les gens à la foi et à l'expérience de Jésus? Il disait une telle voie pour être des petites communautés où se vivent les amitiés qui sont approfondies dans la fréquente adoration communautaire de Dieu. Voilà. C'est ça le remède que Benoît XVI trouve, il disait ça en Allemagne, dans l'église organisée d'Allemagne, extrêmement structurée, riche et tout ce que vous voulez, mais morte, disait Benoît XVI, parce qu'elle n'a pas son centre de gravité, là où c'est important. Au monde de la violence va s'établir le monde de la paix du Christ eucharistique. Jésus dit à Faustine, « Dis bien au monde entier qu'il n'y aura pas de paix dans le monde si l'on ne vient pas à ma miséricorde. Or le trône de ma miséricorde sur la terre, c'est l'Eucharistie, c'est le tabernacle. » Donc ça veut dire, dis bien au monde entier qu'il n'y aura pas de paix dans les cœurs, dans les familles, dans la société, si l'on ne vient pas à l'Eucharistie. Et pas de paix, à mon avis, c'est aussi grave que ce que Marie disait à Fatima. Si l'on ne vient pas à Jésus, une guerre plus grave éclatera sous le pontificat de Pie XI. C'était Benoît XV qui était pape à l'époque, Pie XI arrive en 22, alors que cette révélation est en 17, et la guerre éclatera en 38 avec 60 millions de morts. Et vous, cette parole à Sainte Faustine est capitale. La paix que nous cherchons, la paix que nous désirons en Syrie, partout, c'est au cœur miséricordieux du Christ eucharistique qu'on va pouvoir la puiser et la voir. Et ultimement, le dernier point, le quatrième point, c'est que l'Eucharistie est déjà la vie éternelle. Jésus va venir dans la gloire, on appelle ça la parousie, la venue ultime, plus de larmes, plus rien, des cieux nouveaux, une terre nouvelle, nous croyons à ça. Parousie veut dire en grec venue, mais aussi présence. Il y a déjà dans la parousie eucharistique la présence du Christ, déjà les cieux nouveaux et la terre nouvelle qui sont là. Et c'est ce qu'on va recevoir tout à l'heure. Amen.
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plaît, Seigneur. En toi, Seigneur, nous remettons nos vies. 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

Seigneur, je reconnais que tu peux tout. Je reconnais que rien n'est impossible. Peut-être qu'ils ont dit que tu n'allais jamais réussir. Mais Dieu vient effacer cette condamnation. Peut-être qu'ils t'ont dit que tu ne vas jamais enfanter dans ta vie. Peut-être qu'ils t'ont dit que tu n'allais jamais te marier. Peut-être qu'ils t'ont dit que tu n'auras jamais de travail dans ta famille. Je viens en ce jour annoncer sur ta vie une année d'abondance, une année de gloire. Reconnais simplement que Jésus-Christ peut tout et tu verras sa gloire se manifester. Crie à lui comme Bartimée et chante avec moi.

sois-tu, Seigneur. Et depuis ton cœur, depuis le lieu où tu te mets pour adorer ton Dieu, tu vas commencer à proclamer la majesté de son nom. Tu vas lui dire, majesté, à lui seule la majesté.

0: de notre Seigneur à travers le chapelet.
1: Aujourd'hui, nous méditons les mystères douloureux du rosaire.
2: Au nom du Père et du Fils et du Saint-Esprit.
1: Amen.
2: Je crois en Dieu, le Père Tout-Puissant,

0: créateur du ciel et de la terre, et en Jésus-Christ, son Fils unique, notre Seigneur, qui a été conçu du Saint-Esprit, est né de la Vierge Marie, a souffert sous Ponce Pilate, a été crucifié, est mort et a été enseveli, est descendu aux enfers, est ressuscité des morts le troisième jour, est monté aux cieux, est assis à la droite de Dieu le Père Tout-Puissant, d'où il viendra juger les vivants et les morts. Je crois en l'Esprit Saint, à la Sainte Église catholique, à la communion des saints, à la rémission des péchés, à la résurrection de la chair, à la vie éternelle. Amen. Amen. Notre Père, qui es aux cieux, que ton nom soit sanctifié, que ton règne vienne, que ta volonté soit faite sur la terre comme au ciel.
1: Donne-nous aujourd'hui notre pain de ce jour. Pardonne-nous nos offenses, comme nous pardonnons aussi à ceux qui nous ont offensés. Et ne nous laisse pas entrer en tentation, mais délivre-nous du mal. Amen.
0: Je vous salue, Marie, pleine de grâce. Le Seigneur est avec vous. Vous êtes bénie entre toutes les femmes, et Jésus, le fruit de vos entrailles, est béni.
2: Sainte Marie, Mère de Dieu, priez pour nous pauvres pécheurs, maintenant et à l'heure de notre mort. Amen. Amen.
0: Je vous salue, Marie, pleine de grâce. Le Seigneur est avec vous. Vous êtes bénie entre toutes les femmes, et Jésus, le fruit de vos entrailles, est béni.
2: Sainte Marie, Mère de Dieu, priez pour nous pauvres pécheurs, maintenant et à l'heure de notre mort. Amen. Amen.
0: Je vous salue, Marie, pleine de grâce. Le Seigneur est avec vous. Vous êtes bénie entre toutes les femmes, et Jésus, le fruit de vos entrailles, est béni.
2: Sainte Marie, Mère de Dieu, priez pour nous pauvres pécheurs, maintenant et à l'heure de notre mort. Amen. Amen.
0: Gloire au Père, et au Fils, et au Saint-Esprit.
2: Comme il était au commencement, maintenant et toujours, et pour les siècles des siècles. Amen. Amen.

0: Le premier de ces mystères douloureux, c'est Gethsémani. Nous le méditons, l'agonie du Christ à travers l'évangile de Luc. Jésus sortit et se rendit comme de coutume au mont des Oliviers et les disciples aussi le suivirent. Parvenu en ce lieu, il leur dit « Priez pour ne pas entrer en tentation ». Puis il s'éloigna d'eux d'environ un jet de pierre et fléchissant les genoux, il priait en disant « Père, si tu veux, éloigne de moi cette coupe. Cependant que ce ne soit pas ma volonté, mais la tienne qui se fasse. » Alors lui apparut venant du ciel un ange qui le réconfortait. Entré en agonie, il priait de façon plus instante et sa sueur devint comme de grosses gouttes de sang qui tombaient à terre. Se relevant de sa prière, il vint vers les disciples qu'il trouva endormis de tristesse et il leur dit « Qu'avez-vous à dormir? Relevez-vous et priez pour ne pas entrer en tentation. »
1: Notre Père qui es aux cieux, que ton nom soit sanctifié, que ton règne vienne, que ta volonté soit faite sur la terre comme au ciel.
2: Donne-nous aujourd'hui notre pain de ce jour, pardonne-nous nos offenses, comme nous pardonnons aussi à ceux qui nous ont offensés, et ne nous laisse pas entrer en tentation, mais délivre-nous du mal. Amen.
1: Je vous salue Marie, pleine de grâce, le Seigneur est avec vous. Vous êtes bénie entre toutes les femmes, et Jésus, le fruit de vos entrailles, est béni.
3: Sainte Marie, Mère de Dieu, priez pour nous pauvres pécheurs, maintenant et à l'heure de notre mort.
1: Amen. Je vous salue Marie, pleine de grâce, le Seigneur est avec vous. Vous êtes bénie entre toutes les femmes, et Jésus, le fruit de vos entrailles, est béni.
3: Sainte Marie, Mère de Dieu, priez pour nous pauvres pécheurs, maintenant et à l'heure de notre mort.
1: Amen. Je vous salue Marie, pleine de grâce, le Seigneur est avec vous. Vous êtes bénie entre toutes les femmes, et Jésus, le fruit de vos entrailles, est béni.
3: Sainte Marie, Mère de Dieu, priez pour nous pauvres pécheurs, maintenant et à l'heure de notre mort.
1: Amen. Je vous salue Marie, pleine de grâce, le Seigneur est avec vous. Vous êtes bénie entre toutes les femmes, et Jésus, le fruit de vos entrailles, est béni.
3: Sainte Marie, Mère de Dieu, priez pour nous pauvres pécheurs, maintenant et à l'heure de notre mort.
1: Amen. Je vous salue Marie, pleine de grâce, le Seigneur est avec vous. Vous êtes bénie entre toutes les femmes, et Jésus, le fruit de vos entrailles, est béni.
3: Sainte Marie, Mère de Dieu, priez pour nous pauvres pécheurs, maintenant et à l'heure de notre mort.
1: Amen. Je vous salue Marie, pleine de grâce, le Seigneur est avec vous. Vous êtes bénie entre toutes les femmes, et Jésus, le fruit de vos entrailles, est béni.
3: Sainte Marie, Mère de Dieu, priez pour nous pauvres pécheurs, maintenant et à l'heure de notre mort.
1: Amen. Je vous salue Marie, pleine de grâce. Le Seigneur est avec vous. Vous êtes bénie entre toutes les femmes, et Jésus, le fruit de vos entrailles, est béni.
3: Sainte Marie, Mère de Dieu, priez pour nous pauvres pécheurs, maintenant et à l'heure de notre mort.
1: Amen. Je vous salue Marie, pleine de grâce. Le Seigneur est avec vous. Vous êtes bénie entre toutes les femmes, et Jésus, le fruit de vos entrailles, est béni.
3: Sainte Marie, Mère de Dieu, priez pour nous pauvres pécheurs, maintenant et à l'heure de notre mort.
1: Amen. Je vous salue Marie, pleine de grâce. Le Seigneur est avec vous. Vous êtes bénie entre toutes les femmes, et Jésus, le fruit de vos entrailles, est béni.
3: Sainte Marie, Mère de Dieu, priez pour nous pauvres pécheurs, maintenant et à l'heure de notre mort.
1: Amen. Je vous salue Marie, pleine de grâce. Le Seigneur est avec vous. Vous êtes bénie entre toutes les femmes, et Jésus, le fruit de vos entrailles, est béni.
3: Sainte Marie, Mère de Dieu, priez pour nous pauvres pécheurs, maintenant et à l'heure de notre mort.
1: Amen. Gloire au Père, et au Fils, et au Saint-Esprit.
3: Comme il était au commencement, maintenant et toujours, et pour les siècles des siècles.
1: Amen.

0: deuxième mystère douloureux, la flagellation de Jésus, nous le méditons à travers ce texte d'Isaïe au chapitre 53, le serviteur souffrant. Maltraité, il s'humiliait, il n'ouvrait pas la bouche, comme l'agneau qui se laisse mener à l'abattoir, comme devant les tondeurs, une brebis muette, il n'ouvrait pas la bouche. Par contrainte et jugement, il a été saisi. Parmi ses contemporains, qui s'est inquiété qu'il ait été retranché de la terre des vivants, qu'il ait été frappé pour le crime de son peuple? On lui a donné un sépulcre avec les impies, et sa tombe est avec le riche, bien qu'il n'ait pas commis de violence et qu'il n'y ait pas eu de tromperie dans sa bouche. Yahvé a voulu l'écraser par la souffrance. S'il offre sa vie en sacrifice expiatoire, il verra une postérité, il prolongera ses jours, et par lui, la volonté de Yahvé s'accomplira. À la suite de l'épreuve endurée par son âme, il verra la lumière et sera comblé. Par sa connaissance, le juste, mon serviteur, justifiera les multitudes en s'accablant lui-même de leurs fautes. C'est pourquoi il aura sa part parmi les multitudes, et avec les puissants, il partagera le butin. Parce qu'il s'est livré lui-même à la mort et qu'il a été compté parmi les criminels, alors qu'il portait le péché des multitudes et qu'il intercédait pour les criminels.
1: Notre Père qui es aux cieux, que ton nom soit sanctifié, que ton règne vienne, que ta volonté soit faite sur la terre comme au ciel.
2: Donne-nous aujourd'hui notre pain de ce jour. Pardonne-nous nos offenses, comme nous pardonnons aussi à ceux qui nous ont offensés. Et ne nous laisse pas entrer en tentation, mais délivre-nous du mal. Amen.
1: Je vous salue, Marie, pleine de grâce. Le Seigneur est avec vous. Vous êtes bénie entre toutes les femmes, et Jésus, le fruit de vos entrailles, est béni.
3: Sainte Marie, Mère de Dieu, priez pour nous, pauvres pécheurs, maintenant et à l'heure de notre mort.
1: Amen. Je vous salue, Marie, pleine de grâce. Le Seigneur est avec vous. Vous êtes bénie entre toutes les femmes, et Jésus, le fruit de vos entrailles, est béni.
3: Sainte Marie, Mère de Dieu, priez pour nous, pauvres pécheurs, maintenant et à l'heure de notre mort.
1: Amen. Je vous salue, Marie, pleine de grâce. Le Seigneur est avec vous. Vous êtes bénie entre toutes les femmes, et Jésus, le fruit de vos entrailles, est béni.
3: Sainte Marie, Mère de Dieu, priez pour nous, pauvres pécheurs, maintenant et à l'heure de notre mort.
1: Amen. Je vous salue, Marie, pleine de grâce. Le Seigneur est avec vous. Vous êtes bénie entre toutes les femmes, et Jésus, le fruit de vos entrailles, est béni.
3: Sainte Marie, Mère de Dieu, priez pour nous, pauvres pécheurs, maintenant et à l'heure de notre mort.
1: Amen. Je vous salue, Marie, pleine de grâce. Le Seigneur est avec vous. Vous êtes bénie entre toutes les femmes, et Jésus, le fruit de vos entrailles, est béni.
3: Sainte Marie, Mère de Dieu, priez pour nous, pauvres pécheurs, maintenant et à l'heure de notre mort. Amen.
1: Je vous salue, Marie, pleine de grâce. Le Seigneur est avec vous. Vous êtes bénie entre toutes les femmes, et Jésus, le fruit de vos entrailles, est béni.
3: Sainte Marie, Mère de Dieu, priez pour nous, pauvres pécheurs, maintenant et à l'heure de notre mort. Amen.
1: Je vous salue, Marie, pleine de grâce. Le Seigneur est avec vous. Vous êtes bénie entre toutes les femmes, et Jésus, le fruit de vos entrailles, est béni.
3: Sainte Marie, Mère de Dieu, priez pour nous, pauvres pécheurs, maintenant et à l'heure de notre mort.
1: Amen. Je vous salue, Marie, pleine de grâce. Le Seigneur est avec vous. Vous êtes bénie entre toutes les femmes, et Jésus, le fruit de vos entrailles, est béni.
3: Sainte Marie, Mère de Dieu, priez pour nous pauvres pécheurs, maintenant et à l'heure de notre mort.
1: Amen. Je vous salue Marie, pleine de grâce. Le Seigneur est avec vous. Vous êtes bénie entre toutes les femmes, et Jésus, le fruit de vos entrailles, est béni.
3: Sainte Marie, Mère de Dieu, priez pour nous pauvres pécheurs, maintenant et à l'heure de notre mort.
1: Amen. Je vous salue Marie, pleine de grâce. Le Seigneur est avec vous. Vous êtes bénie entre toutes les femmes, et Jésus, le fruit de vos entrailles, est béni.
3: Sainte Marie, Mère de Dieu, priez pour nous pauvres pécheurs, maintenant et à l'heure de notre mort.
1: Amen. Gloire au Père, et au Fils, et au Saint-Esprit.
3: Comme il était au commencement, maintenant et toujours, et pour les siècles des siècles.
1: Amen.

Troisième mystère douloureux, le couronnement d'épines. Nous le méditons à travers le chapitre 27 de l'évangile de Matthieu. Alors les soldats du gouverneur prirent avec eux Jésus dans le prétoire et ameutèrent sur lui toute la cohorte. L'ayant dévêtu, ils lui mirent une chlamide écarlate, puis ayant tressé une couronne avec des épines, ils la placèrent sur sa tête avec un roseau dans sa main droite. En s'agenouillant devant lui, ils se moquèrent de lui et disaient « Salut, roi des Juifs !» Et crachant sur lui, il prenait le roseau et frappait sa tête. Puis, quand ils se furent moqués de lui, ils lui ôtèrent le linge, lui remirent ses vêtements et l'emmenèrent pour le crucifier. »

0: Notre Père qui es aux cieux, que ton nom soit sanctifié, que ton règne vienne, que ta volonté soit faite sur la terre comme au ciel.
1: Donne-nous aujourd'hui notre pain de ce jour, pardonne-nous nos offenses, comme nous pardonnons aussi à ceux qui nous ont offensés, et ne nous laisse pas entrer en tentation, mais délivre-nous du mal. Amen.
0: Je vous salue Marie, pleine de grâce, le Seigneur est avec vous. Vous êtes bénie entre toutes les femmes, et Jésus, le fruit de vos entrailles, est béni.
2: Sainte Marie, Mère de Dieu, priez pour nous pauvres pécheurs, maintenant et à l'heure de notre mort. Amen. Amen.
0: Je vous salue Marie, pleine de grâce, le Seigneur est avec vous. Vous êtes bénie entre toutes les femmes, et Jésus, le fruit de vos entrailles, est béni.
2: Sainte Marie, Mère de Dieu, priez pour nous pauvres pécheurs, maintenant et à l'heure de notre mort. Amen. Amen.
0: Je vous salue Marie, pleine de grâce, le Seigneur est avec vous. Vous êtes bénie entre toutes les femmes, et Jésus, le fruit de vos entrailles, est béni.
2: Sainte Marie, Mère de Dieu, priez pour nous pauvres pécheurs, maintenant et à l'heure de notre mort. Amen. Amen.
0: Je vous salue Marie, pleine de grâce. Le Seigneur est avec vous. Vous êtes bénie entre toutes les femmes, et Jésus, le fruit de vos entrailles, est béni.
2: Sainte Marie, Mère de Dieu, priez pour nous pauvres pécheurs, maintenant et à l'heure de notre mort. Amen. Amen.
0: Je vous salue Marie, pleine de grâce. Le Seigneur est avec vous. Vous êtes bénie entre toutes les femmes, et Jésus, le fruit de vos entrailles, est béni.
2: Sainte Marie, Mère de Dieu, priez pour nous pauvres pécheurs, maintenant et à l'heure de notre mort. Amen. Amen.
0: Je vous salue Marie, pleine de grâce. Le Seigneur est avec vous. Vous êtes bénie entre toutes les femmes, et Jésus, le fruit de vos entrailles, est béni.
2: Sainte Marie, Mère de Dieu, priez pour nous pauvres pécheurs, maintenant et à l'heure de notre mort. Amen. Amen.
0: Je vous salue Marie, pleine de grâce. Le Seigneur est avec vous. Vous êtes bénie entre toutes les femmes, et Jésus, le fruit de vos entrailles, est béni.
2: Sainte Marie, Mère de Dieu, priez pour nous pauvres pécheurs, maintenant et à l'heure de notre mort. Amen. Amen.
0: Je vous salue Marie, pleine de grâce. Le Seigneur est avec vous. Vous êtes bénie entre toutes les femmes, et Jésus, le fruit de vos entrailles, est béni.
2: Sainte Marie, Mère de Dieu, priez pour nous pauvres pécheurs, maintenant et à l'heure de notre mort. Amen. Amen.
0: Je vous salue Marie, pleine de grâce. Le Seigneur est avec vous. Vous êtes bénie entre toutes les femmes, et Jésus, le fruit de vos entrailles, est béni.
2: Sainte Marie, Mère de Dieu, priez pour nous pauvres pécheurs, maintenant et à l'heure de notre mort. Amen. Amen.
0: Je vous salue Marie, pleine de grâce. Le Seigneur est avec vous. Vous êtes bénie entre toutes les femmes, et Jésus, le fruit de vos entrailles, est béni.
2: Sainte Marie, Mère de Dieu, priez pour nous pauvres pécheurs, maintenant et à l'heure de notre mort. Amen. Amen.
0: Gloire au Père, et au Fils, et au Saint-Esprit.
2: Comme il était au commencement, maintenant et toujours, et pour les siècles des siècles. Amen. Amen.

0: Le quatrième mystère douloureux, c'est Jésus qui porte sa croix. Nous le méditons au chapitre 23 de l'Évangile selon saint Luc. Quand ils emmenèrent Jésus, ils mirent la main sur un certain Simon de Cyrène qui revenait des champs, et ils le chargèrent de la croix pour la porter derrière Jésus. Une grande masse du peuple le suivait, ainsi que des femmes qui se frappaient la poitrine et se lamentaient sur lui. Mais se retournant vers elles, Jésus dit « Filles de Jérusalem, ne pleurez pas sur moi, pleurez plutôt sur vous-même et sur vos enfants. Car voici venir des jours où l'on dira « Heureuses les femmes stériles, les entrailles qui n'ont pas enfanté et les seins qui n'ont pas nourri. Alors on se mettra à dire aux montagnes « Tombez sur nous » et aux collines « Couvrez-nous ». Car si l'on traite ainsi le bois vert, qu'adviendra-t-il du bois sec ? On emmenait encore deux malfaiteurs pour être exécutés avec lui.
1: Notre Père qui es aux cieux, que ton nom soit sanctifié, que ton règne vienne, que ta volonté soit faite sur la terre comme au ciel.
2: Donne-nous aujourd'hui notre pain de ce jour. Pardonne-nous nos offenses, comme nous pardonnons aussi à ceux qui nous ont offensés. Et ne nous laisse pas entrer en tentation, mais délivre-nous du mal. Amen.
1: Je vous salue, Marie, pleine de grâce. Le Seigneur est avec vous. Vous êtes bénie entre toutes les femmes, et Jésus, le fruit de vos entrailles, est béni.
3: Sainte Marie, Mère de Dieu, priez pour nous, pauvres pécheurs, maintenant et à l'heure de notre mort.
1: Amen. Je vous salue, Marie, pleine de grâce. Le Seigneur est avec vous. Vous êtes bénie entre toutes les femmes, et Jésus, le fruit de vos entrailles, est béni.
3: Sainte Marie, Mère de Dieu, priez pour nous, pauvres pécheurs, maintenant et à l'heure de notre mort.
1: Amen. Je vous salue, Marie, pleine de grâce. Le Seigneur est avec vous. Vous êtes bénie entre toutes les femmes, et Jésus, le fruit de vos entrailles, est béni.
3: Sainte Marie, Mère de Dieu, priez pour nous, pauvres pécheurs, maintenant et à l'heure de notre mort.
1: Amen. Je vous salue, Marie, pleine de grâce. Le Seigneur est avec vous. Vous êtes bénie entre toutes les femmes, et Jésus, le fruit de vos entrailles, est béni.
3: Sainte Marie, Mère de Dieu, priez pour nous, pauvres pécheurs, maintenant et à l'heure de notre mort.
1: Amen. Je vous salue, Marie, pleine de grâce. Le Seigneur est avec vous. Vous êtes bénie entre toutes les femmes, et Jésus, le fruit de vos entrailles, est béni.
3: Sainte Marie, Mère de Dieu, priez pour nous pauvres pécheurs, maintenant et à l'heure de notre mort.
1: Amen. Je vous salue, Marie, pleine de grâce. Le Seigneur est avec vous. Vous êtes bénie entre toutes les femmes, et Jésus, le fruit de vos entrailles, est béni.
3: Sainte Marie, Mère de Dieu, priez pour nous pauvres pécheurs, maintenant et à l'heure de notre mort.
1: Amen. Je vous salue, Marie, pleine de grâce. Le Seigneur est avec vous. Vous êtes bénie entre toutes les femmes, et Jésus, le fruit de vos entrailles, est béni.
3: Sainte Marie, Mère de Dieu, priez pour nous pauvres pécheurs, maintenant et à l'heure de notre mort.
1: Amen. Je vous salue, Marie, pleine de grâce. Le Seigneur est avec vous. Vous êtes bénie entre toutes les femmes, et Jésus, le fruit de vos entrailles, est béni.
3: Sainte Marie, Mère de Dieu, priez pour nous pauvres pécheurs, maintenant et à l'heure de notre mort.
1: Amen. Je vous salue, Marie, pleine de grâce. Le Seigneur est avec vous. Vous êtes bénie entre toutes les femmes, et Jésus, le fruit de vos entrailles, est béni.
3: Sainte Marie, Mère de Dieu, priez pour nous pauvres pécheurs, maintenant et à l'heure de notre mort.
1: Amen. Je vous salue, Marie, pleine de grâce. Le Seigneur est avec vous. Vous êtes bénie entre toutes les femmes, et Jésus, le fruit de vos entrailles, est béni.
3: Sainte Marie, Mère de Dieu, priez pour nous pauvres pécheurs, maintenant et à l'heure de notre mort.
1: Amen. Gloire au Père, et au Fils, et au Saint-Esprit,
3: comme il était au commencement, maintenant et toujours, et pour les siècles des siècles.
1: Amen.

0: Cinquième mystère douloureux, la mort de Jésus en croix. Nous le méditons à travers l'évangile de Jean, c'est au chapitre 19. Après quoi, sachant que désormais tout était achevé pour que l'écriture fût parfaitement accomplie, Jésus dit « J'ai soif ». Un vase était là rempli de vinaigre. On mit autour d'une branche d'hysope une éponge imbibée de vinaigre et on l'approcha de sa bouche. Quand il eut pris le vinaigre, Jésus dit « C'est achevé » et inclinant la tête, il rendit l'esprit. Comme c'était la préparation, les Juifs, pour éviter que les corps restent sur la croix durant le sabbat, car ce sabbat était un grand jour, demandèrent à Pilate qu'on leur brisât les jambes et qu'on les enlevât. Les soldats vinrent donc et brisèrent les jambes du premier, puis de l'autre qui avait été crucifié avec lui. Venus à Jésus, quand ils virent qu'il était déjà mort, ils ne lui brisèrent pas les jambes. Mais l'un des soldats de sa lance lui perça le côté et il sortit aussitôt du sang et de l'eau. Celui qui a vu rend témoignage, son témoignage est véritable, et celui-là sait qu'il dit vrai pour que vous aussi vous croyez. Car cela est arrivé afin que l'écriture fût accomplie, pas un de ses os ne sera brisé. Et l'écriture dit encore, ils contempleront celui qu'ils ont transpercé.
1: Notre Père qui es aux cieux, que ton nom soit sanctifié, que ton règne vienne, que ta volonté soit faite sur la terre comme au ciel.
2: Donne-nous aujourd'hui notre pain de ce jour, pardonne-nous nos offenses, comme nous pardonnons aussi à ceux qui nous ont offensés, et ne nous laisse pas entrer en tentation, mais délivre-nous du mal. Amen.
1: Je vous salue Marie, pleine de grâce, le Seigneur est avec vous. Vous êtes bénie entre toutes les femmes, et Jésus, le fruit de vos entrailles, est béni.
3: Sainte Marie, Mère de Dieu, priez pour nous pauvres pécheurs, maintenant et à l'heure de notre mort.
1: Amen. Amen. Je vous salue Marie, pleine de grâce, le Seigneur est avec vous. Vous êtes bénie entre toutes les femmes, et Jésus, le fruit de vos entrailles, est béni.
3: Sainte Marie, Mère de Dieu, priez pour nous pauvres pécheurs, maintenant et à l'heure de notre mort.
1: Amen. Amen. Je vous salue Marie, pleine de grâce, le Seigneur est avec vous. Vous êtes bénie entre toutes les femmes, et Jésus, le fruit de vos entrailles, est béni.
3: Sainte Marie, Mère de Dieu, priez pour nous pauvres pécheurs, maintenant et à l'heure de notre mort.
1: Amen. Amen. Je vous salue Marie, pleine de grâce, le Seigneur est avec vous. Vous êtes bénie entre toutes les femmes, et Jésus, le fruit de vos entrailles, est béni.
3: Sainte Marie, Mère de Dieu, priez pour nous pauvres pécheurs, maintenant et à l'heure de notre mort.
1: Amen. Amen. Je vous salue Marie, pleine de grâce, le Seigneur est avec vous. Vous êtes bénie entre toutes les femmes, et Jésus, le fruit de vos entrailles, est béni.
3: Sainte Marie, Mère de Dieu, priez pour nous pauvres pécheurs, maintenant et à l'heure de notre mort.
1: Amen. Amen. Je vous salue Marie, pleine de grâce, le Seigneur est avec vous. Vous êtes bénie entre toutes les femmes, et Jésus, le fruit de vos entrailles, est béni.
3: Sainte Marie, Mère de Dieu, priez pour nous pauvres pécheurs, maintenant et à l'heure de notre mort.
1: Amen. Amen. Je vous salue Marie, pleine de grâce. Le Seigneur est avec vous. Vous êtes bénie entre toutes les femmes, et Jésus, le fruit de vos entrailles, est béni.
3: Sainte Marie, Mère de Dieu, priez pour nous pauvres pécheurs, maintenant et à l'heure de notre mort.
1: Amen. Amen. Je vous salue Marie, pleine de grâce. Le Seigneur est avec vous. Vous êtes bénie entre toutes les femmes, et Jésus, le fruit de vos entrailles, est béni.
3: Sainte Marie, Mère de Dieu, priez pour nous pauvres pécheurs, maintenant et à l'heure de notre mort.
1: Amen. Amen. Je vous salue Marie, pleine de grâce. Le Seigneur est avec vous. Vous êtes bénie entre toutes les femmes, et Jésus, le fruit de vos entrailles, est béni.
3: Sainte Marie, Mère de Dieu, priez pour nous pauvres pécheurs, maintenant et à l'heure de notre mort.
1: Amen. Amen. Je vous salue Marie, pleine de grâce. Le Seigneur est avec vous. Vous êtes bénie entre toutes les femmes, et Jésus, le fruit de vos entrailles, est béni.
3: Sainte Marie, Mère de Dieu, priez pour nous pauvres pécheurs, maintenant et à l'heure de notre mort.
1: Amen. Amen. Gloire au Père, et au Fils, et au Saint-Esprit.
3: Comme il était au commencement, maintenant et toujours, et pour les siècles des siècles.
1: Amen. Amen.

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1: Alors, les fêtes païennes christianisées. D'abord, je voudrais faire juste une petite introduction qui va nous ouvrir sur certaines compréhensions. Il faut préciser que le christianisme est né dans le judaïsme. Et nous avons des points de similitude avec le judaïsme. Par exemple, chez les juifs, la semaine est formée de 6 jours de travail et d'un jour de repos obligatoire, appelé le Shabbat. 2 jours de la semaine sont les jours de jeûne facultatif. Bon, chez les chrétiens aussi, il y a 6 jours de travail et un jour de repos. Et notre jour de repos, c'est le dimanche. Jour de joie, jour de résurrection. Voilà. La naissance du christianisme. Il faut préciser que déjà, dans la province romaine de Judée, de nombreux juifs supportent de moins en moins la domination romaine et attendent l'arrivée du Messie pour délivrer le peuple et rétablir le royaume d'Israël. Et quand Jésus naît, il prêche l'amour, le pardon. Il attire de nombreux disciples qui voient en lui le Messie, en tout cas certains. Considéré comme un agitateur par les autorités de cette époque, Jésus est arrêté, il est crucifié et l'histoire nous révèle pleinement que Jésus a eu raison de toute la haine du monde. Il est sorti victorieux. Il est ressuscité d'entre les morts. Le christianisme va prendre alors déjà une autre partie essentielle. Déjà quand on va lire les actes des apôtres, nous allons voir comment les premières communautés s'organisent. Les chrétiens sont tolérés, après persécutés, puis victorieux. Donc les communautés chrétiennes se développent d'abord dans l'indifférence des Romains. Mais leur refus de respecter le culte impérial déclenche la persécution. Et après, on va connaître des situations difficiles pour le christianisme. Mais à la fin du 4e siècle après Jésus-Christ, le christianisme devient la religion officielle de l'Empire romain. L'empereur Théodose interdit le polythéisme. Et au 1er siècle, Jésus de Nazareth avait transmis le message de l'évangile en Palestine, déjà aux habitants de la Palestine. Et ceux-là, beaucoup sont devenus chrétiens. Quand en 392, l'empereur Théodose fait du christianisme la religion de l'Empire romain, les premiers chrétiens sont les juifs. Les premiers chrétiens sont les juifs qui ont entendu le message de Jésus. Et le christianisme commence son extension lorsque certains juifs de la diaspora deviennent eux aussi chrétiens. Et on connaît bien le travail remarquable de Saint Paul, lui-même déjà ancré dans le judaïsme de façon pure, qui après, ayant reçu la grâce de la conversion, est devenu lui-même l'apôtre des gentils en passant partout, chez les Grecs, les Syriens, les habitants des cités d'Asie qui ne sont pas juifs. Alors tout le monde, tout ce monde-là a bénéficié de l'évangélisation. Donc le christianisme remporte un rapide succès dans la partie orientale de l'Empire. Et à la fin du 2e siècle déjà, les communautés chrétiennes, grâce aux nombreux voyages de Saint Paul, vont devenir des communautés chrétiennes. Au 4e siècle, la plupart des régions de l'Empire sont christianisées, c'est-à-dire qu'il s'y trouve des communautés chrétiennes. Et donc le christianisme s'étend peu à peu, au-delà des frontières de l'Empire, sur les rives de Tigre et de l'Euphrate, et en Arménie. Mais de manière générale, le monde chrétien et le monde romain coïncident. L'Empire est un monde uni par le commerce et la langue et bien d'autres activités qui vont constituer, je peux dire, un cadre favorable pour la diffusion du christianisme. Alors, on va voir quelques éléments importants qui ont bénéficié, je peux dire, du support de l'Esprit de Dieu. D'abord, prenons le carême. Voyez, quand vous lisez la Bible, pour ceux qui sont habitués, voyez, le carême, Moïse a observé le carême. Moïse, avant de recevoir les lois, les 10 commandements, les tables de la loi, a observé le carême. Jésus lui-même, étant de la culture juive, bien entendu, a observé ce temps de carême, ce temps de combat spirituel. Et dans le Coran également, le prophète Mahomet l'a observé. Alors, quand on retourne dans la culture juive, les trois ont jeûné. Aussi bien quand on va parler de Moïse, le juif, qui est un peu le père de la Torah, c'est-à-dire de la loi chez les juifs, l'Ancien Testament pour d'autres, voilà. Et quand on va parler de l'évangile avec Jésus-Christ, ce nouveau courant messianique, et pour d'autres religions également. Donc, le Yom Kippour, c'est-à-dire le carême ou le ramadan, selon les expressions des différentes religions, il y a trois manières d'observer cela. Mais chacun l'observe en fonction. Mais il faut préciser que chez les chrétiens, il y a d'abord, je peux dire, un enracinement qui est fait à partir des textes de l'Ancien Testament. Et donc, il ne faut jamais comprendre le jeûne ou le carême chrétien comme sorti de nulle part à un moment donné. C'est l'histoire de l'Ancien Testament qui se poursuit au fil des siècles et qui va devenir, bien entendu, après, à travers les différentes réformes de l'Église, va devenir le carême dans sa forme actuelle, avec le triduum pascal, tout cela. C'est l'Église qui, au fur et à mesure, par la grâce de l'Esprit Saint, reçoit, je peux dire, ces vérités-là. À côté du carême, il y a la fête de Pâques. Il faut dire que du latin populaire Pasqua, emprunté du latin de l'hébreu Pessa, qui veut dire passage, est le nom de la fête juive qui commémore la sortie d'Égypte. D'après les évangiles, c'est pendant cette fête juive qu'avait lieu la résurrection de Jésus. Bon, c'est pourquoi le nom a été repris pour désigner la fête chrétienne. Donc, il faut préciser qu'il y a la Pâque juive et il y a la Pâque chrétienne. Et donc, cette récupération est importante. C'est vrai que les deux événements sont presque, je peux dire, tirés de la même Bible, mais les orientations sont différentes. Toujours est-il que la Pâque juive, c'est la commémoration de cette sortie joyeuse et glorieuse, la traversée de la mer Rouge, et également avec la Pâque chrétienne, nous voyons aussi une traversée. Voilà, Jésus qui traverse les abîmes, qui traverse, je peux dire, les ténèbres, et qui en sort victorieux. Le peuple juif également en sort victorieux. Et donc, il y a toute une pratique qui, normalement, sont tirées des traditions juives. Et donc, on ne peut pas comprendre, normalement, la Pâque dans sa forme chrétienne si on ne s'implique pas pleinement dans la réalité ou dans la dimension de la vie juive. Comment elle comprenait la Pâque et comment elle la vivait? Il y a des éléments qui sont essentiels, tels que l'agneau pascal. L'agneau pascal, vous regardez dans tout l'évangile, vraiment, vous ne verrez pas de pratique exercée par Jésus-Christ pour l'agneau pascal. Pas du tout. Dans la religion chrétienne comme dans la religion juive, l'agneau pascal occupe, je peux dire, une place importante, symbolique. On se souvient d'Abraham, bien entendu, qui voulait offrir son fils par amour pour Dieu. On se souvient de ce geste que le Seigneur lui-même a refusé et lui a donné la possibilité d'offrir autre chose que son fils. Dans la religion juive, l'agneau de Pâques rappelle la traversée de la mer Rouge. Et donc, quand le christianisme vient et utilise l'expression « l'agneau pascal », cette expression rappelle pleinement que c'est l'agneau sacrificiel. C'est l'agneau que Dieu lui-même donne. Maintenant, Dieu ne donne plus, je peux dire, un animal, mais il donne son propre fils. C'est le symbole, son propre fils. Et donc, vous voyez comment nous avons fait la récupération. Pour entrer pleinement dans une compréhension, je peux dire chrétienne, il faut nécessairement voir la continuité de l'histoire du salut, car nous le savons, le peuple juif est le peuple élu. Mais le Seigneur a suscité parmi ce peuple des personnes qui ont continué l'œuvre, puisque certains d'entre eux, du peuple élu, ont refusé, je peux dire, d'entrer dans la révélation chrétienne. Allons-y à la fête de Noël. Différentes cultures et religions ont contribué à travers les âges à créer l'esprit de Noël. On peut avoir un peu de paganisme et bien d'autres choses. Aux origines, les fêtes du solstice d'hiver. Alors il faut dire que Yule, c'est le début d'un nouveau cycle. Avant d'être une fête chrétienne, Noël était un rite païen qui célébrait le solstice d'hiver. Une fête appelée Yule en Scandinavie, mot signifiant roux ou bien d'autres choses, mais particulièrement roux, au temps des Vikings. C'est l'une des 8 dates importantes ponctuant l'année des cultures nordiques. Alors étymologiquement, le mot solstice signifie « le soleil s'arrête ». De fait, lors des solstices, l'axe de la Terre atteint son inclination maximum avant de repartir dans la direction opposée. Ça, ce sont les scientifiques qui peuvent mieux nous expliquer. Bon, comme je ne suis pas un scientifique, je m'appuie sur ces révélations. Alors, on est arrivé au bout d'un siècle où on commence, je peux dire, un nouveau siècle. C'est-à-dire un nouveau cycle. Il y a un renouvellement. Et le 21 décembre, le soleil va donc renaître après avoir décliné pendant de longs mois. Mais avant tout, il faut préciser qu'il y a un arrêt systématique. Et c'est la paix de Yule, reprise par les chrétiens avec la trêve de Noël. Yule, c'est donc la victoire de la lumière sur l'obscurité. Je repars dans ces éléments historiques pour qu'on puisse comprendre un peu des éléments importants ou des thèmes importants récupérés par l'Église ou récupérés par le christianisme. Donc, une légende relate d'ailleurs une bataille entre le roi Shen et le roi Ou. Tout cela, ce sont des éléments historiques. Cela ne nous intéresse pas trop. Mais le concept même d'une activité qui est utilisée ou reliée à Jésus-Christ vient normalement de cette renaissance du soleil-là qui prend son nouveau départ. Quelques siècles plus tard, dans la Rome antique, du 17 au 25 décembre, on célébrait les Saturnales, données en l'honneur du dieu Saturne. Ce sont des fêtes également liées aux solstices d'hiver. Elles s'achèvent le 25 décembre, soit le jour de la nativité, qui désigne encore la renaissance du soleil. On va voir les décorations, les bougies, les lumières, les rues, tout cela. Au cours des premiers siècles après Jésus-Christ, lorsque l'Empire romain commence à se déliter, apparaît le sol invictus, c'est-à-dire le soleil invaincu. Quand on parle de renaissance, c'est ça, le soleil invaincu. Inspiré par les figures d'Apollon et du dieu Mitra, un dieu indo-iranien, très populaire dans l'armée romaine. L'empereur Aurélien en fait le patron principal de l'Empire romain et instaure les célébrations en son nom le 25 décembre. Elles suivent les Saturnales et ont pour objectif d'instaurer le culte commun à tout l'Empire afin de renforcer le sentiment d'appartenance de ces différentes provinces-là à l'Empire romain. La christianisation de croyances païennes. La création d'un Noël syncrétique fait un acte politique dédié par le pouvoir romain. Côté romain, on le doit à l'empereur Constantin au 4e siècle après Jésus-Christ qui souhaitait réconcilier les chrétiens et les païens. Et durant les premiers siècles de notre ère, les différentes croyances s'affrontaient. Et les adeptes du christianisme, religion toute neuve, étaient souvent persécutés par les païens. Faire coïncider les célébrations religieuses en réunissant la commémoration du soleil invaincu à la naissance de Jésus était donc une manière d'apaiser les tensions. L'empereur Constantin n'était d'ailleurs pas chrétien, il faut le préciser. Il ne se fait baptiser que sur son lit de mort. Et donc, du côté chrétien, c'est le pape Libère qui déplaça la date de naissance de Jésus. De fait, au commencement du christianisme, la naissance du Christ fut d'abord estimée en avril, puis en mars, ou encore en janvier. Ou encore certaines dates l'ont maintenue pour le 6 janvier, pour certaines branches du christianisme. Alors, le pape Libère la fixa officiellement au 25 décembre, afin de séduire les populations très attachées à leurs croyances liées à la nature et au cycle des saisons, afin de séduire. Pour plus de crédibilité, il leur expliqua que Jésus avait été conçu le 25 mars, l'Annonciation. Lors de l'équinoxe de printemps, c'est-à-dire c'est la période de fertilité, vous voyez, le 25 mars, c'est la période de fertilité dans la tradition, et que Jésus était né le 25 décembre, lors du solstice d'hiver, c'est-à-dire lors de la période de renouveau. Donc, la première mention de cette fusion apparaît dans le calendrier liturgique en l'an 354. À la date du 25 décembre, on peut lire Natalis Solis Invitis, c'est-à-dire naissance du soleil invaincu. Natus Christus in Bethléem, ou naissance du Christ à Bethléem. Et pour parfaire cette fusion, on créa même des représentations du Christ sur le char du soleil. Ainsi, tout le monde était content. Avec les siècles, le christianisme prit de l'ampleur et les choses évoluaient. Les célébrations païennes dérangeant de plus en plus la nouvelle Église qui n'appréciait guère ce mélange de cultures, fit en sorte de les éradiquer. C'est-à-dire, vous voyez que le christianisme s'est fait, je peux dire, accepter. Et après, il a commencé à se voir un peu menacé par les autres, puisque dans le principe évangélique, il y a des choses qui ne sont pas mélangées. La vérité de l'évangile, souvent, est claire. Et donc, il y a déjà cet objectif-là que le christianisme a manifesté, de rejeter certaines de ces cultures-là. Donc, plutôt que de tenter de le faire disparaître, chose impossible, tant le peuple était attaché à ses croyances, elle se les réapproprie, prenant à son compte symbole et rituel. Peu à peu, on oublia donc le soleil invaincu pour parler de Noël. Donc déjà, vous voyez qu'on n'est même pas dans la réalité de la naissance de Jésus au commencement. Pas du tout. C'est au fur et à mesure. Et que l'Église se sert, comme vous l'avez dit dans votre traduction, à travers ce très beau dictionnaire, qui révèle comment on a récupéré certaines fêtes populaires pour en faire des fêtes chrétiennes, surtout dans une dimension pastorale. Donc la célébration de Noël en tant que jour, je peux dire, de naissance de Jésus, a conduit à la christianisation progressive de certaines traditions liées à la fête du sol Invictus. Et donc à la suite de l'édit de Thessalonique qui interdit les cultes païens, la fête de Noël chrétienne devient l'unique festivité romaine à pouvoir être célébrée le 25 décembre et se diffuse dans tout l'Empire, dont le christianisme est devenu l'unique religion officielle. Et après la chute de l'Empire romain d'Occident, la fête de Yule est remplacée de la même manière lors de la christianisation des peuples germains. Noël devient une des fêtes chrétiennes les plus importantes de cette période. Et jusqu'à ce jour, nous avons bien entendu cette fête qui demeure et qui prend d'autres tournures. À telle enseigne qu'aujourd'hui, vous trouvez dans certaines cultures ou dans certains peuples, quand on parle de Noël, on n'est pas forcément obligé d'être chrétien pour célébrer cette fête. Et dans certaines cultures occidentales, bon, on dit que Noël c'est pour tout le monde. Et nous voyons certaines, je peux dire, politiques qui entourent cette fête. Alors la fixation de la fête, la naissance de Jésus, de la nativité, est traditionnellement fixée le 25 décembre. Mais il faut le dire, c'est une date presque conventionnelle. Une date presque conventionnelle parce qu'aujourd'hui, dans l'histoire biblique, on n'a pas des éléments scientifiques, historiques, fiables pour dire qu'avec exactitude que Jésus est né le 25 décembre. Mais je précise bien, c'est une date conventionnelle, une date qui a été récupérée par le christianisme et qui en a fait aujourd'hui, je peux dire, le rappel d'un événement historique, événement qui a existé et dont les témoignages en parlent avec certitude. Alors, à côté de cela, il faut dire que la fête de la naissance du Christ également est célébrée par certaines cultures chrétiennes le 6 janvier, le jour de l'épiphanie. Parce que pour certaines de ces cultures-là, surtout la communauté chrétienne d'Égypte, elles pensent que c'est en ce jour-là de la manifestation divine qu'on retrouve un peu, je peux dire, cette naissance de Jésus. Car pour la naissance de Jésus, est le jour de la manifestation divine. À côté de ça, vous allez trouver certaines expressions comme arbre de Noël, comme de nombreux symboles de Noël. L'arbre de Noël décoré viendrait aussi des cultures nordiques. Ce n'est pas biblique, pas du tout. Ce sera une référence à d'autres cultures. L'arbre du monde dans la mythologie nordique, récupéré par, je peux dire, la tradition, et récupéré même par des cultures chrétiennes ou par le christianisme pour véhiculer un message. Alors quand on voit, je peux dire, toute cette histoire, on se retrouve dans une vérité essentielle, que le christianisme c'est parti de la culture dans laquelle elle a été accueillie. Et après avoir été accueillie, elle a utilisé les éléments de cette culture-là pour en faire sienne, mais pour en changer le sens. Puisque, quand vous savez qu'à un moment donné, je prends un exemple tout simple, si vous savez que chaque 31, les virements sont faits, parlons de ça puisque ça intéresse tout le monde, les virements sont faits, et que vous voulez évangéliser souvent les gens, et que vous voulez avoir plus d'hommes, bon, au lieu d'aller dans une ruelle où il n'y a aucune banque, où personne ne passe, mais allez vous arrêter là-bas, c'est sûr que au moins, ceux qui attendent leur argent vont trouver, je peux dire, réconfort dans le message que vous allez annoncer. Et donc, c'est de la récupération de façon stratégique. Une autre fête aussi importante, la fête de Toussaint. Nombre de ces fêtes sont, ou je peux dire, font partie de nos traditions. Mais il faut le dire, la fête de Toussaint, elle n'est pas inscrite d'abord dans la culture juive dès le départ. Non. C'est le cas, je peux dire, c'est une ancienne fête. Ancienne fête qui a été récupérée par le christianisme. L'ancêtre de la Toussaint, on le dit, c'est la fête de l'Halloween, ou jour des morts au Mexique. Cette fête marque l'entrée dans l'hiver. Et au nord de l'Europe, à partir de novembre, le soleil disparaît et l'obscurité règne pour quelques semaines. Selon les croyances ancestrales, dans la nuit du 31 au 1er, la frontière entre le monde des morts et le monde des vivants est ouverte. L'âme du soleil monte au ciel. Elle ne descendra que quelques semaines plus tard, lors du solstice d'hiver, date à partir de laquelle les jours commencent à rallonger. C'est la renaissance du soleil. La Toussaint est une fête chrétienne dont l'Église catholique a fixé la date au 1er novembre. Depuis chaque année, la Toussaint se célèbre Dieu et tous les saints. Le choix de la date n'est pas innocent. L'Église catholique, encore jeune, cherchait ainsi à évincer la fête païenne, célébrée en ce jour. Le 1er novembre était en effet l'une des grandes fêtes des nations païennes du Nord. La Saint-Sylvestre celtique, le dernier jour de l'année, est suivi du jour de l'an. Et vous allez voir également le 31 janvier. Bon, les gens en font une fête au départ chrétien. Non, pas du tout. Nous l'avons récupéré. Aujourd'hui, le 1er janvier est célébré dans l'église Marie, Mère de Dieu. Voilà. Mais il faut dire qu'à des moments, on est étonné. Les chrétiens catholiques, notre 1er janvier, ce n'est pas le 1er janvier ordinaire. Voilà, parce que notre nouvelle année, c'est normalement au commencement de l'année liturgique. Mais comme, bon, on est tellement imprégné dans la culture, je peux dire, dans laquelle on est, donc à des moments, bon, on s'oublie. Bon, il ne faudrait pas qu'on s'oublie trop, sinon, en fin de compte, on perd nos valeurs essentielles. Donc, la Toussaint n'était pas d'abord une fête chrétienne. Elle a été récupérée et est devenue une fête qui permet aujourd'hui de célébrer, je peux dire, les saints, les personnes qui ont vécu en tenant compte des principes que Dieu lui-même a énumérés. Et c'est ainsi que vous allez voir cette fête. Dans cette fête, il y a d'abord cette lumière qui est mise en évidence avec la couleur blanche qui montre réellement la pureté. Donc, l'origine de la fête de Toussaint vient également de l'archevêque de Gênes, Jacques, à qui l'on doit la légende dorée au XIIIe siècle. Et donc, voici quelques éléments sur lesquels on pourrait quand même parler, mais on ne pourra pas les finir. Donc, il y a d'abord, en conclusion, je peux dire qu'on peut parler de destruction de certaines cultures ou de certaines réalités, mais plutôt récupération et réinterprétation. Voilà, donc, on détruit un peu, on récupère et puis on réinterprète. Pourquoi réinterpréter parce qu'il ne faudrait pas que les gens pensent que le sens... que l'autre fête qui a été utilisée ou bien arrachée a le même sens de façon naturelle. Non, pas du tout. C'est vrai que les images sont certainement peuvent coïncider, mais la réalité de l'évangile à des moments où la réalité du christianisme elle est bien plus forte à travers les sens qu'on donne. Donc, dans le passage du paganisme au christianisme, il y a donc, du moins chez certains intellectuels ou certaines personnes, il y a donc une stratégie pastorale qui privilégiait la récupération orientée ou réinterprétation plutôt que la destruction pure. Donc, il faut faire plutôt ce qu'on appelle, dans la lettre de Grégoire le Grand, une destruction sélective. Cette stratégie est consciente et hautement valorisée sous l'inspiration divine, après une longue méditation, bien entendu. Alors, les deux cas évoqués ont valeur d'exemple, de programme, voire de plan pastoral à portée universelle. Cette récupération ne vise pas des éléments culturels isolés, mais des ensembles structurés et complexes. Elle reconnaît des valeurs anciennes. Elle reconnaît des valeurs anciennes, habitudes, dans lesquelles les nouvelles réalités que nous avons doivent pouvoir

0: cette tradition-là d'être enraciné maintenant dans le christianisme. Et donc, la récupération des dates évoque le thème des origines, bien entendu, païennes de certaines fêtes chrétiennes, mais du lien indissoluble entre, je peux dire, ces réalités païennes et le christianisme. Et ce lien-là, je ne sais pas si on pourra le briser. Parce qu'à mon avis, l'Église est partie de là. Ou le christianisme est parti de là. Jésus-Christ lui-même, à travers sa vie, s'est appuyé sur, je peux dire, sa culture, la culture juive. Alors, au-delà de tout ça, nous voyons bien qu'il y a eu des emprunts qu'on pourrait qualifier en termes ordinaires aujourd'hui, d'inculturation, qui a permis à l'Église d'utiliser, je peux dire, ces pratiques anciennes ou ces fêtes anciennes pour les réorienter et faire de ces fêtes-là des occasions de réjouissance du chrétien d'aujourd'hui. Alors, voici ce que je pourrais vous dire sur ce thème, fêtes païennes christianisées. Quel objectif?
1: 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Bonne suite de programme sur la Voix de l'Évangile. 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
1: Au nom du Père et du Fils et du Saint-Esprit, amen. Mon Seigneur et mon Dieu, je crois fermement que tu es ici, que tu me vois, que tu m'entends. Je t'adore avec profonde révérence. Je te demande le pardon de mes péchés et la grâce de faire avec profit ce moment de prière. Ma Mère Immaculée, Saint Joseph, mon Père et Seigneur, mon ange gardien, intercédez pour moi. En ce temps-là, pendant que Jésus parlait, un pharisien l'invita pour le repas de midi. Merci Seigneur pour cette scène de l'évangile d'aujourd'hui. Tout avait pourtant si bien commencé. Un pharisien qui t'invite à déjeuner chez lui, et toi tu acceptes? Quelle chance pour cet homme, Dieu lui-même qui vient s'asseoir à sa table, qui entre dans sa maison, qui partage son repas. Quelle joie et quelle intimité possible avec toi, Seigneur. Et pourtant, quelque chose va tout gâcher. Le regard qu'il va poser sur toi. Il te regarde, nous dit l'Évangile, mais au lieu de se réjouir de ta présence, il te juge. Il s'étonne que tu n'aies pas fait les ablutions rituelles avant le repas. Et son attention se fixe sur un détail extérieur. Et il passe à côté de l'essentiel, Dieu qui est là devant lui, et il ne le reconnaît pas. Jésus, comme c'est triste, tu es venu si près de cet homme, mais son regard critique le rend étranger à ta présence. Et tu réagis avec sévérité, tu lui dis insensé. Des paroles surprenantes de ta part, mais tu sais combien le regard dur. Le regard enfermé dans le jugement détruit toute relation et rend le cœur malade. Seigneur, délivre-nous de cette manière de regarder les autres, de cette tendance à les étiqueter trop vite, à les réduire à ce qu'ils font, à un défaut, à une maladresse, à une parole qui nous a déplu. Combien de fois nous croyons connaître quelqu'un alors que nous n'avons même pas essayé de comprendre ce qu'il vit, ce qui l'habite, ce qu'il fait souffrir, ce qu'il pousse à agir ainsi. Toi, Seigneur, tu ne te bats pas contre les rites, mais contre une religion de l'apparence, du permis et de l'interdit, qui, au fond, ne te laisse pas, Seigneur, nous transformer en profondeur, transformer notre cœur. On peut pratiquer la piété tout en gardant en soi la dureté et l'orgueil. Quelle triste façade lorsque elle nous empêche d'aimer Dieu et les autres, au fond. Parce que cette maladie du regard, qui est l'objet de cet évangile aujourd'hui, elle cache quelque chose de plus profond. Parce que la manière dont je regarde l'autre façonne aussi ce que je deviens moi-même. Si je considère les autres avec respect, si je reconnais dans les autres des personnes aimées de Dieu, je découvre aussi ma propre dignité d'enfant de Dieu le Père. Mais si au contraire je le réduis à un objet, à un rival, à quelqu'un dont je peux me servir ou que je peux mépriser, mon cœur s'abîme. Mon cœur, en enfermant l'autre dans ses limites, mon cœur, au fond, il est enfermé en lui-même. Et c'est ce pharisien qui est enfermé dans son ritualisme alors que Jésus, Sauveur, est devant lui. Et je pensais, en lisant cet évangile, à cette terrible pièce de théâtre, Huis clos, dans laquelle Sartre enferme ses trois personnages, Estelle, Inès et Garcin, dans une pièce où chacun devient le bourreau des deux autres. C'est le trion infernal. Garcin voudrait être reconnu comme un homme courageux, mais Inès le poursuit de son jugement et lui renvoie sans cesse l'image d'un lâche. Et il finit par s'écrier « Mais tous ces regards qui me mangent !» Il a peur du regard des autres. Inès, elle souffre de ne pas recevoir le regard d'amour qu'elle désire. Et de même que les deux autres, ils s'aperçoivent que Estelle, elle a besoin d'être admirée, et c'est pourquoi ils l'écrasent à 20 heures. Ce trio, il est infernal, d'où la célèbre conclusion « L'enfer, c'est les autres ». C'est horrible. C'est pas un ouvrage que je recommande, mais je me disais, pauvre Sartre, je sais pas ce qu'il a vécu pour en arriver là. Parce que non, l'enfer c'est pas les autres. Mais quel terrible pouvoir, hélas, que celui de notre regard. Et c'est précisément de cette dureté du regard que tu veux, Seigneur, nous délivrer. De cette rigidité qui me rend esclave de l'apparence et qui m'empêche de vivre en enfant libre de Dieu. Si notre piété ne nous rend pas plus humbles, plus miséricordieux et plus capables d'aimer, il y a quelque chose d'essentiel qui nous échappe. Mais toi, Jésus, toi qui connais le fond des cœurs, toi qui connais aussi parfois mes regards durs, tu ne refuses pourtant pas d'entrer chez ce pharisien. Et tu ne refuses pas davantage d'entrer chez moi. Chaque fois que je prends un moment pour prier, que j'ouvre l'évangile et que je t'accueille dans le silence, tu viens, Seigneur, habiter ma maison intérieure, mon cœur. Et avec toi, Jésus, je peux oser, à présent, déposer les masques et reconnaître que moi aussi, parfois, je suis comme ce pharisien et je me laisse aller aux jalousies, à des jugements. Ces petites méchancetés qui sont là si souvent dans mes journées et qui rendent trouble mon regard en rabaissant mon entourage et qui, en m'enfermant dans des pensées négatives, me coupent des autres. Oui, l'enfer, ce n'est pas les autres, mais hélas, souvent, c'est mon regard. Et si tu me montres ces choses, Seigneur, si tu me le découvres maintenant dans ce temps de prière, ce n'est pas pour m'humilier. Tu veux m'en libérer pour que je puisse avec toi recommencer à aimer. Parce que une fois que tu as appelé à l'attention de cet homme, le chemin de purification que tu nous indiques aujourd'hui, Seigneur, c'est celui-là. Donnez plutôt aux aumônes ce que vous avez et alors tout sera pur pour vous. Comme si tu me disais, mais cesse de te concentrer sur les apparences, cesse de tourner autour de toi, de ces comparaisons, de ces jugements qui au fond te ramènent toujours à toi, ouvre tes mains, donne-toi, partage ce que tu es, ce que tu possèdes. Et cette charité, elle purifiera ton cœur, parce qu'elle nous apprend à regarder autrement, parce qu'elle nous apprend à nous donner, à sortir de nous-mêmes, à aller vers l'autre et à découvrir alors toutes les merveilles qu'il y a dans chaque personne, faites à l'image et à la ressemblance de Dieu notre Père, de toi, Seigneur. Alors voilà, Jésus, si mon regard peut parfois faire de la terre un enfer, il peut aussi devenir, grâce à toi, une petite ouverture vers le ciel. Il peut humaniser les lieux où nous vivons. Il peut apporter de la lumière dans une famille, dans une salle de classe, dans un bureau. Il suffit parfois d'un regard qui accueille, d'une parole qui encourage, d'une attention qui fait comprendre à quelqu'un que tu comptes, ta vie a du prix. Et c'est justement ton regard, Jésus, qui nous révèle cette possibilité. Dans l'Évangile, que c'est beau. Les personnes qui te rencontrent découvrent qu'elles sont aimées. Là où d'autres ne voient qu'un publicain, toi, tu vois Matthieu, un homme capable de devenir ton apôtre. Là où d'autres ne voient qu'une pécheresse à condamner, tu vois une personne à relever, à qui offrir le pardon et une vie nouvelle. Là où d'autres voient des fautes et des limites, toi, Seigneur, tu continues d'espérer et tu te laisses inviter et tu vas à la rencontre de ces personnes. Tu ne nies pas le mal, Jésus, mais tu refuses de réduire quelqu'un à son péché, à son défaut, à ses limites. Toi, Seigneur, tu vois ce qu'il peut devenir avec ta grâce. Ton regard, il ne condamne pas, il appelle. Il ne détruit pas, il relève, il pardonne, il redonne vie. Ton regard, Seigneur, il ouvre une fenêtre sur le ciel. Jésus, donne-moi. Jésus, donne-nous ce regard-là. C'est ce que nous venons chercher dans l'Évangile. Apprends-moi à voir les personnes que je rencontre comme toi tu les vois. Quand quelqu'un m'agace, aide-moi à chercher ce qui se cache derrière son attitude. Quand je suis tenté de critiquer, apprends-moi à me taire ou à parler avec charité. Quand je vois une faiblesse, fais-moi découvrir aussi les qualités, les efforts et toutes les possibilités que Dieu a déposées dans cette personne. Et pour cela, Seigneur, apprends-moi à contempler le Père. Car la source de ton regard, Jésus, c'est ton amour pour lui. Tu vis sous son regard, tu te laisses aimer par lui et tu transmets aux hommes cette bonté que tu reçois. Est-ce que c'est pas ça la prière? Regarder Dieu et se laisser regarder par lui. Et pour nous aider à prier, justement, tu es là, Seigneur. Comme le disait le Saint Curé d'Ars, je l'avise et il m'avise. Te regarder, Seigneur, dans l'Évangile, pour apprendre à aimer avec ton regard, ce regard que tu poses à présent sur moi. Plus encore, plus que le pharisien, par l'Eucharistie, je vais t'accueillir dans mon cœur. Et avec toi, je peux alors oser poser un regard nouveau sur ma journée et sur les personnes que je vais rencontrer. Ton regard, Seigneur, un regard qui pardonne quand c'est nécessaire, qui entraîne et élève et permet d'espérer. Oui, que mon regard ne soit pas un miroir qui enferme, mais une fenêtre qui ouvre à l'espérance. Et que grâce à toi, ceux qui croiseront ma route puissent aujourd'hui entrevoir quelque chose de ton regard. Un regard qui accueille et relève, un regard de salut, un avant-goût du ciel. Ton regard, Seigneur Jésus.
0: La méditation du jour vous a été proposée par le Père Xavier Carbonel depuis la France. 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
3: Il est 6h.
4: Dans quelques instants, nous rendons les honneurs à notre Mère du Ciel, la très sainte Vierge Marie, à travers l'Angélus.
5: L'ange du Seigneur apporta l'annonce à Marie.
6: Et elle conçut du Saint-Esprit.
7: Je vous salue, Marie, pleine de grâce, le Seigneur est avec vous. Vous êtes bénie entre toutes les femmes, et Jésus, le fruit de vos entrailles, est béni.
8: Sainte Marie, Mère de Dieu, priez pour nous, pauvres pécheurs, maintenant et à l'heure de notre mort. Amen.
5: Voici la servante du Seigneur.
6: Qu'il me soit fait selon votre parole.
7: Je vous salue, Marie, pleine de grâce, le Seigneur est avec vous. Vous êtes bénie entre toutes les femmes, et Jésus, le fruit de vos entrailles, est béni.
8: Sainte Marie, Mère de Dieu, priez pour nous, pauvres pécheurs, maintenant et à l'heure de notre mort. Amen.
5: Et le Verbe s'est fait chair,
6: et il a habité parmi nous.
7: Je vous salue, Marie, pleine de grâce, le Seigneur est avec vous. Vous êtes bénie entre toutes les femmes, et Jésus, le fruit de vos entrailles, est béni.
8: Sainte Marie, Mère de Dieu, priez pour nous, pauvres pécheurs, maintenant et à l'heure de notre mort. Amen.
5: Priez pour nous, Sainte Mère de Dieu,
6: afin que nous soyons rendus dignes des promesses du Christ.
5: Daigne, Seigneur, répandre ta grâce dans nos âmes, afin qu'ayant connu par le message de l'ange l'incarnation du Christ, ton Fils, nous arrivions par sa passion et par sa croix à la gloire de sa résurrection. Par le Christ, notre Seigneur. Amen.

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Dieu que nous célébrons est digne de louange. Il est digne d'adoration. Il est digne d'être honoré. Et nous voulons le dire de tout notre cœur. Nous voulons chanter qu'il est digne. Avec tous les saints, tous les anges, avec tous les séraphins, tous les chérubins et tous les êtres vivants. Nous voulons dire qu'il est digne. Il est digne de louange. Il est digne d'adoration.

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rassemblés, convoqués, rassemblés par Dieu lui-même. Nous sommes ici pour faire monter vers lui notre action de grâce. Mais pour que cette action de grâce trouve grâce devant lui, entre en nous-mêmes et reconnaissons nos pécheurs. Pécheurs pour toutes les fois que nous avons manifesté notre foi rien qu'à l'extérieur et que notre intérieur a été vide. Et avec les chants des psaumes, implorons la miséricorde de Dieu.

0: chant nouveau.
1: Que Dieu Tout-Puissant nous fasse miséricorde, qu'il nous pardonne nos péchés et nous conduise à la vie éternelle.
0: Amen. Amen.

0: Lecture de la lettre de Saint Paul apôtre aux Galates. Frères, c'est pour que nous soyons libres que le Christ nous a libérés. Alors, tenez bon, ne vous mettez pas de nouveau sous le joug de l'esclavage. Moi, Paul, je vous le déclare. Si vous vous faites circoncire, le Christ ne vous sera plus d'aucun secours. Je l'atteste encore une fois. Tout homme qui se fait circoncire est dans l'obligation de pratiquer la loi de Moïse tout entière. Vous qui cherchez la justification par la loi, vous êtes séparés du Christ. Vous êtes déchus de la grâce. Nous, c'est par l'Esprit en effet que de la foi nous attendons la justice espérée. Car dans le Christ Jésus, ce qui a de la valeur, ce n'est pas que l'on soit circoncis ou non, mais c'est la foi qui agit par la charité. Parole du Seigneur.
1: Grâce à Dieu.
0: Que vienne à moi, Seigneur, ton amour.
1: Que vienne à moi, Seigneur, ton amour.
0: Que vienne à moi, Seigneur, ton amour et ton salut selon ta promesse. N'ôte pas de ma bouche la parole de vérité, car j'espère tes décisions.
1: Que vienne à moi, Seigneur, ton amour.
0: J'observerai sans relâche ta loi, toujours et à jamais. Je marcherai librement, car je cherche tes préceptes.
1: Que vienne à moi, Seigneur, ton amour.
0: Je trouve mon plaisir en tes volontés, oui, vraiment.

Pendant ce temps-là, pendant que Jésus parlait, un pharisien l'invita pour le repas de midi. Jésus entra chez lui et prit place. Le pharisien fut étonné en voyant qu'il n'avait pas fait d'abord les ablutions précédant le repas. Le Seigneur lui dit, « Bien sûr, vous les pharisiens, vous purifiez l'extérieur de la coupe et du plat, mais à l'intérieur de vous-même, vous êtes remplis de cupidité et de méchanceté. Insensé, celui qui a fait l'extérieur n'a-t-il pas fait aussi l'intérieur? Donnez plutôt en aumône ce que vous avez, et alors tout sera pur pour vous. » Veuillez vous lever.

Bien-aimés, frères et sœurs, les textes proposés à notre méditation ce matin nous invitent à regarder dans le rétroviseur de notre vie de nouveau et à voir comment est-ce que nous vivons notre foi. Est-ce une foi qui n'est qu'extérieure ou alors une foi qui est intérieure? Comment est-ce que nous pratiquons ce que nous sommes dans notre milieu de vie? Jésus est invité à manger. Ce qui devrait être un lieu de convivialité, de convivance, ce qui devait être un moment de partage et de joie, va prendre une autre tenue. L'hôte de Jésus sera peut-être déçu de ne pas le voir, faire comme lui ce que recommande la joie juive, l'ablution avant le repas. Jésus, à travers la réponse qu'il donne à cet homme, nous pose à chacun et à chacune une question pertinente et essentielle. Où se trouve le centre de notre foi? Est-ce dans le décor ou à l'intérieur? Car, comme nous le dit l'antienne alléluiatique, elle est vivante, efficace, la parole de Dieu. Elle juge des intentions et des pensées

0: Augmente en nous la foi, Seigneur. Fais-nous la grâce de tenir dans ce monde notre devoir de louange et de service. Par Jésus, le Christ, notre Seigneur.
1: Amen.

0: et celui de toute l'Église.
1: Avec l'offrande de ce sacrifice, accueille, Seigneur, les prières de tes fidèles. Que cette liturgie célébrée avec ferveur nous fasse parvenir

Toi qui es vraiment saint, toi qui es la source de toute sainteté, Seigneur, nous te prions. Sanctifie ces offrandes en répandant sur elles ton esprit, qu'elles deviennent pour nous le corps et le sang de Jésus le Christ, notre Seigneur. Au moment d'être livré et d'entrer librement dans sa passion, il prit le pain, il rendit grâce, il le rompit, il le donna à ses disciples en disant:

De même, après le repas, il prit la coupe. De nouveau, il rendit grâce et la donna à ses disciples en disant, « Prenez et buvez-en tous, car ceci est la coupe de mon sang, le sang de l'alliance nouvelle et éternelle qui sera versée pour vous et pour la multitude en rémission des péchés. Vous ferez cela en mémoire

En faisant ainsi mémoire de la mort et de la résurrection de ton Fils, nous t'offrons, Seigneur, le pain de la vie et la coupe du salut, et nous te rendons grâce car tu nous as estimés dignes de nous tenir devant toi pour te servir. Humblement, nous te demandons qu'en ayant part au corps et au sang du Christ, nous soyons rassemblés par l'Esprit Saint en un seul corps. Souviens-toi, Seigneur, de ton Église répandue à travers le monde. Fais-la grandir dans ta charité en union avec notre pape Léon, notre évêque Jean-Salomon et tous les évêques, les prêtres et les diacres. Souviens-toi, Seigneur, de ton Église. Souviens-toi, Seigneur. Souviens-toi aussi de nos frères et sœurs qui s'y sont endormis dans l'espérance de la résurrection. Souviens-toi de ceux et celles qui ont quitté notre monde au cours de cette nuit, ceux et celles qui agonisent en cette heure précise. Souviens-toi des âmes errantes, des âmes captives, des enfants avortés, des enfants morts-nés, des enfants assassinés. Souviens-toi des victimes des catastrophes naturelles et des guerres, de toutes ces femmes décédées en couche, tous ces défunts dont les noms étaient cités au début de ces célébrations eucharistiques. Souviens-toi, Seigneur, de Gotha Christian à Auré. Souviens-toi du cardinal André 23, Monseigneur Combeau et tous les prêtres qu'il a ordonné décédés. Monseigneur Maurice de Germigny et tous les prêtres qu'il a ordonné décédés. Tous les prêtres ordonnés par le cardinal André 23 décédés. Les pères Biefaux, Coutouin, Marcel, Georges Ajavon, Ouidrago, Osario Gomi, Oga Dadé, Julien, Valentin Didier, Soro Nicolas, Kofi Aou Jean-Marc, Presley Gerbert, Alangba Élise, Nando Nadège, Ekissi Jérôme, Arnaud Denis, Niabli Giga Samuel, et tous ces défunts qui sont particulièrement recommandés à nos hommes prières. Et souviens-toi dans ta miséricorde de tous les défunts. Accueille-les dans la lumière de ton visage. Sur nous tous enfin, nous implorons ta bonté. Nous implorons, Seigneur, ta bonté sur ceux pour qui cette messe est offerte et ceux qui t'offrent, Seigneur, cette Eucharistie. Nous implorons ta bonté sur Yehou, Dakouri, Thierry, Roland, et Charlotte, tu te demandes la grâce de la délivrance et de la libération. Nous implorons ta bonté sur Mariana, qui te prie pour le déblocage des travaux de construction. Nous implorons ta bonté sur Kuna Afoué, Evora Gbekle, et sur ses intentions particulières. Nous implorons, Seigneur, ta bonté sur Ekissi, Brigitte, qui te demande aide, assistance et protection. Nous implorons ta bonté sur Ekissi Simone et ses intentions particulières. Sur nos bienfaiteurs d'ici et d'ailleurs, sur ceux à qui nous avons promis de prier, ceux qui se recommandent à nos prières, Seigneur, nous implorons ta bonté. Permets qu'avec la Vierge Marie, la bienheureuse Mère de Dieu, avec Saint Joseph, son époux, les apôtres et tous les saints qui ont fait ta joie au long des âges, nous ayons part à la vie éternelle et que nous chantions ta louange et ta gloire par ton Fils Jésus le Christ.

0: comme l'avons appris du Sauveur et selon son commandement, nous osons dire.
1: Notre Père, qui es aux cieux, que ton nom soit sanctifié, que ton règne vienne, que ta volonté soit faite sur la terre comme au ciel. Donne-nous aujourd'hui notre pain de ce jour. Amen.

0: tentation, mais délivre-nous du mal.
1: Délivre-nous de tout mal, Seigneur, et donne la paix à notre temps. Soutenus par ta miséricorde, nous serons libérés de tout péché, à l'abri de toute épreuve. Nous qui attendons que se réalise cette bienheureuse espérance, l'avènement de Jésus-Christ, notre Sauveur.
0: C'est à toi qu'appartient le règne, la puissance et la gloire pour les siècles des siècles.
1: Seigneur Jésus-Christ, tu as dit à tes apôtres, je vous laisse la paix, je vous donne ma paix. Ne regarde pas nos péchés, mais la foi de ton Église, pour que ta volonté s'accomplisse dans lui toujours cette paix et conduis-la vers l'unité parfaite, toi qui vis et règnes pour les siècles des siècles.
0: Amen.
1: Que la paix du Seigneur soit toujours avec vous.
0: Et avec votre esprit.
1: Dans la charité du Christ, donnez-vous la paix.

0: Voici l'agneau de Dieu. Voici celui qui enlève les péchés du monde. Heureux les invités au repas des noces de l'agneau.
1: Seigneur, je ne suis pas digne de te recevoir, mais dis seulement une parole et je serai guéri.

Prions encore le Seigneur. Seigneur Dieu de majesté, nous t'en supplions humblement, puisque tu nous as nourris du corps et du sang très saint, rends-nous participants de la nourriture divine. Par le Christ notre Seigneur.

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0: Lancement officiel de la semaine diocésaine des OPM, œuvre pontificale missionnaire d'Abidjan. La messe de lancement le dimanche 11 octobre 2026 dans la paroisse Saint-Jean-Marie Vianney d'Akouagban. Les fidèles exhortés à être des témoins de l'amour de Dieu dans leur milieu de vie. Également à la une de ces 7 messes de rentrée pastorale 2026-2027 dans le diocèse d'Agboville. Une année pastorale autour du thème « Un dans le Christ, uni dans la mission ». Nous entendrons dans les minutes qui suivent l'ordinaire du lieu Monseigneur Darus et Cour Assemblée. Enfin, hors de chez nous, le pape Léon XIV sera admis ce mardi en fin de matinée à l'hôpital Gemelli. Néanmoins, hier, il a maintenu ses audiences, mais n'a pas participé dans l'après-midi à la suite des travaux sur Maurice Laetitia. Nous entendrons sur les travaux le cardinal québécois Lacroix qui participe aux travaux.
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0: Mardi 13 octobre 2026, mesdames et messieurs, bonjour. Merci de nous suivre dans ce cadre de l'actualité sur la voie de l'Évangile. La semaine des OPM, œuvre pontificale missionnaire dans le diocèse d'Abidjan, s'est ouverte le dimanche 11 octobre 2026. Le lancement officiel de cette semaine au cours d'une eucharistie en la paroisse Saint-Jean-Marie Vianney d'Akouagban en présence des structures de l'église particulière. Eucharistie présidée par Monseigneur Gaspard Bébignéba, l'évêque auxiliaire d'Abidjan. Dans son homélie, le représentant du cardinal Ignace de Bobessy a fait une catéchèse axée sur le message du pape Léon XIV pour la 100e journée mondiale des missions, tout en invitant les fidèles à être des témoins de l'amour de Dieu dans leur milieu de vie. On l'écoute au thème de la messe.
2: La première exhortation, c'est de lire le message du pape Léon XIV pour la 100e Journée mondiale des missions. C'est ça que le cardinal m'a donné comme premier conseil. Motiver, encourager les fidèles à lire, à méditer ce message du pape pour, à l'occasion de la 100e journée mondiale. Lire, méditer, mais ça suffit pas. Maintenant, s'efforcer, inspiré par le message, à poser des actes missionnaires. Par exemple, une œuvre de réconciliation. Le pape parle de ça. Témoigner de l'amour de Dieu dans nos familles, dans l'église, dans la société ivoirienne, là où on est, là où il y a les gens. Manifester donc des œuvres de charité, de miséricorde, les œuvres de réconciliation, les œuvres de présence et de proximité, visite aux malades, à des prisonniers, voilà, tout ça. Donc, avec le pape, donc, mettre en pratique, en œuvre, chacun à son niveau, et nous tous avec le message du pape Léon XIV pour la 100e journée mondiale, centrée sur l'union de vie avec le Christ, centrée sur le témoignage de l'amour.
0: À l'instant, Monseigneur Gaspard Bébignéba, l'auxiliaire d'Abidjan. Le thème de la 10e journée mondiale des missions instituée par le pape Pie X est « Un dans le Christ, uni dans la mission ». Et les paroissiens de Saint-Jean-Marie Vianney d'Akouagban, conscients de la mission qui leur incombe, s'engagent donc à y œuvrer. La réaction de deux d'entre eux au micro de Landry Jadou.
3: Kwaku Almoué Armel, je suis secrétaire du conseil paroissial. Alors, nous sommes contents de la nouvelle, de ce que c'est la journée de lancement des journées mondiales. Et le cardinal nous a exhortés là-dessus. Alors nous également, nous allons en mission. Comme il a dit, il y a plusieurs modes. On peut par exemple soutenir financièrement, voilà, parce que nous sommes à l'ère de l'autonomie. Donc nous comptons soutenir beaucoup notre paroisse qui est jeune. Et aussi, pouvons aussi évangéliser par notre comportement, comme il a dit, approcher les gens, les inviter aussi, et puis nous comporter de sorte que les gens sachent que vraiment nous sommes des chrétiens et notre comportement doit attirer. Voilà un peu ce que nous comptons faire.
4: Madame Ekrabé Dominique, nous sommes très heureux du lancement du mois missionnaire ici sur la paroisse Saint-Jean-Marie Vianney. Nous prions que ce mois missionnaire là se déroule bien, que chacun de nous en tant que chrétien se sente responsable, impliqué dans la réussite de ce mois missionnaire là, et que le Seigneur nous bénisse.
0: À noter que la semaine mondiale des missions dans l'archidiocèse d'Abidjan sera ponctuée de plusieurs activités spirituelles et pastorales, notamment la récitation du chapelet missionnaire, l'exploitation du livret missionnaire et des enseignements autour du thème de la 100e journée mondiale des missions. Cette semaine s'achèvera dimanche 18 octobre 2026 avec une messe solennelle de clôture en la paroisse Sacré-Cœur d'Abobo à Nador. Mais bien avant la messe conclusive de la semaine missionnaire dans le diocèse d'Abidjan, nous nous rendons dans le diocèse d'Agboville où le thème diocésain de l'année pastorale 2026-2027, un dans le Christ uni dans la mission, a été dévoilé vendredi dernier lors de la messe solennelle d'ouverture de l'année pastorale nouvelle. Une messe en présence de toutes les forces vives du diocèse après 4 jours de réflexion et de formation, prononçant l'homélie, Monseigneur Darius Sekou a sondé, revenu sur les axes fondamentaux du thème de l'année pastorale qui se résume à l'amour les uns pour les autres. Un extrait de cette homélie.
5: Frères et sœurs, pour être un dans le Christ et unis dans la mission, il nous faut rechercher en nous-mêmes et autour de nous ce qui est vrai, noble, juste, pur, aimable, honoré et honorable. En somme, il nous faut l'amour qui fait l'unité dans la perfection. À la dernière scène, comme l'extrait de ce discours de Jésus nous le présente, nous constatons un condensé de plusieurs thèmes. Le thème de l'amour du Père pour le Fils, le thème de l'amour du Fils pour les disciples, le thème de l'amour des disciples entre eux, le thème de l'amour qui se fait donation totale, le thème que Dieu nous choisit par amour et le thème que l'amour est la réponse des hommes à l'amour de Dieu et celui de l'amour qui se rend visible dans l'observance des commandements et dans le demeurer dans l'intimité du Christ. Dans la totalité de l'amour du Christ, nous avons l'unité de mesure de l'amour du chrétien. Aimez-vous les uns les autres comme je vous ai aimé. Il s'agit d'un amour total, plénier, infini, sans calcul, sans exclusion, ni limite. Voici ce à quoi nous sommes invités pour que notre thème d'année soit concret. Un dans le Christ, uni dans la mission.
0: Monseigneur Darius Sekou a sondé évêque du diocèse d'Agboville dans des propos recueillis par Roger Kofi, notre correspondant à Agboville.
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0: Intéressons-nous à présent au monde du transport. La mairie de Yopougon a abrité hier lundi une rencontre cruciale avec les transporteurs de la commune. Initiée par le premier magistrat Adama Bitogo, les échanges étaient axés sur les défis majeurs de circulation et les futurs projets d'aménagement urbain. Drissa Ouattara, directeur de cabinet adjoint en charge des grands projets et de l'aménagement, nous rappelle l'objectif principal de cette démarche concertée.
7: Le maire a reçu ce matin toutes les compagnies de transport qui opèrent ici à Yopougon. Dans un premier temps, on parlait de la question de la fluidité routière parce qu'on se retrouve avec l'encombrement de nos voies par la faute de certaines compagnies. La deuxième chose, c'est de parler de la nouvelle gare qui bientôt va être construite par nos différents services à travers des partenaires pour donner un espace agréable au monde du transport. Et ensuite, le troisième point, c'est les divers, c'est de voir avec les transporteurs quelles sont leurs difficultés et ensemble trouver des solutions. Le but, c'est d'améliorer le fonctionnement des transports à Yopougon simplement parce que les compagnies de transport recrutent assez de jeunes ici, c'est des opérateurs économiques qui font rentrer également de l'argent dans les caisses de la mairie. Il est bon qu'une organisation soit mise en place pour capter et fédérer toutes ces compagnies. Travaille également sur la fluidité routière parce que les populations se plaignent très souvent des embouteillages créés par ces compagnies.
0: Suivons à présent quelques réactions des acteurs du secteur du transport à la fin de cette rencontre.
8: Je suis Wahab Abdoul, PDG de la compagnie CA Transit. Je tiens d'abord à exprimer toute ma gratitude à monsieur le maire de la commune de Yopougon pour ce cadre de dialogue qu'il a créé et pour l'opportunité qu'il nous a donné pour s'exprimer. C'est dans le cadre de fluidifier la mobilité au niveau de Yopougon et nous tenons vraiment à saluer toute la communauté de la mairie. Nous concernant, nous les acteurs du transport, nous allons faire tous nos efforts afin de pouvoir répondre aux exigences de la commune. Faire de Yopougon la commune la plus moderne et la plus innovante.
9: Monsieur Sila Drissa, je suis le représentant de la compagnie CTE Transport, convoqué par monsieur le maire ce matin. Ils sont venus, nous avons écouté. Ils nous ont fait des reproches que nous créons beaucoup d'embouteillages dans la commune de Yopougon, en majorité tous les transporteurs. Ça a été pour nous aussi une occasion de lui exprimer notre remerciement à son égard par rapport à tout ce qu'il nous a reproché. On attendait ce moment. Nous avons donné aussi nos raisons, nos propositions. Il nous a fait des propositions. Nous rentrons en atelier à partir de mercredi. Nous allons travailler sur ça, que ça puisse améliorer les conditions de toute la population de Yopougon pour éviter d'autres embouteillages à l'avenir.
0: Nous parlons transport et justement ce 13 octobre marque la célébration de la Journée nationale de la sécurité routière. Cette journée est l'occasion de sensibiliser les conducteurs, les motocyclistes, les piétons et l'ensemble des usagers au respect du code de la route afin de réduire les accidents et de préserver des vies humaines. L'actualité internationale à présent, nous savons désormais plus sur le calendrier d'hospitalisation du pape Léon XIV. À la mi-journée hier, le directeur de la salle de presse du Saint-Siège a annoncé que le Saint-Père serait admis ce mardi en fin de matinée à l'hôpital Gemelli, situé à quelques kilomètres du Vatican, en vue de son opération au poumon pour retirer nodules. L'opération sera suivie d'une semaine d'hospitalisation. Partout dans le monde, les responsables religieux prie pour le pape Léon XIV et pour l'équipe médicale qui doit procéder à son opération afin de retirer un nodule circonscrit au poumon à un stade très précoce et bien localisé, détecté lors de certains examens médicaux. L'hospitalisation du pape est prévue, je le rappelle, ce mardi 13 octobre 2026 en fin de matinée. Toutefois, les audiences de la matinée d'hier lundi ont été maintenues, mais en revanche, le pape n'a pas participer aux travaux consacrés aux enseignements de l'exhortation sur la famille à Maurice Laetitia. L'archevêque métropolitain du Québec au Canada, le cardinal Gérard Cyprien Lacroix, explique au micro de Cécile Mérieux de Radio Vatican l'importance du rôle de l'Église dans l'écoute et l'accompagnement des familles et des couples. On l'écoute.
10: C'est beaucoup plus concret qu'on le pense, notre façon d'écouter, de prendre le temps avec les gens, comme Jésus le faisait. Regardons Jésus faire, portons le regard de Jésus sur les gens et adaptons-le pour nous. Prendre le temps de s'asseoir au bord d'un puits, en plein soleil, comme il l'a fait avec la Samaritaine, c'est pas rien. Ça a dit « Tu es importante pour moi ». Il l'a écouté longuement et ça a changé sa vie. S'asseoir avec un Zachée, avec un Lévi, avec le... Bon, enfin, Jésus a pris le temps avec les gens, on a le fait, ils ont écouté aussi, c'est ça. Et c'est là qu'on va... plus que dans des grandes conférences. Les gens écoutent des témoins plus que des professeurs. Mais on a aussi des choses à organiser mieux. Notre préparation au sacrement du mariage et surtout les suivis. Une fois qu'on a béni le mariage, il arrive quoi avec eux? Est-ce qu'on en garde des liens? Est-ce qu'on leur offre autre chose? Il y a des beaux groupes qui ont une spiritualité matrimoniale, familiale, auxquelles on peut les suggérer, les accompagner et de savoir que la porte est toujours ouverte. Dans nos groupes de jeunes aussi, parler davantage du sacrement du mariage, de l'amour dans la famille et tout ça. Faut pas attendre au jour où ils viennent demander le mariage. On peut faire davantage. Il y a des choses très concrètes qu'on peut mettre au point.
0: Le sacrement du mariage à l'heure où la tendance mondiale s'en éloigne, un sujet au cœur des discussions. Vendredi, samedi dernier, en salle Paul VI. Cette assemblée consacrée aux défis contemporains de la famille prendra fin ce mardi. Une messe sera donc célébrée à la place Saint-Pierre en présence de tous les participants à la rencontre aussi bien des patriarches et présidents des conférences épiscopales que les couples et experts appelés à participer. La messe qui devrait être présidée par le pape Léon XIV sera finalement présidée par le cardinal Louis Antonio Taglé, élu la semaine dernière doyen du Collège Cardinalis. Ainsi se referment les pages de ce journal. Merci de votre fidélité au programme d'information sur la voie de l'Évangile. Très belle journée.

0: Reste à l'écoute, on revient juste après ça.
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1: octobre, Saint Géraud. Né au château Saint-Étienne, Géraud est d'une santé fragile, aussi passe-t-il plus de temps à étudier le chant, la grammaire et la théologie qu'à la chasse ou au métier des armes. À la mort de ses parents, il devient seigneur d'Aurillac. Tout en gouvernant avec justice et équité, il mène une vie presque religieuse, dissimulant sa tonsure alors que tout noble doit porter les cheveux longs. Il affranchit les serfs et invite les nécessiteux dans son château. Il repousse plusieurs occasions de se marier. En 885, Géraud fonde la baille d'Aurillac et l'établit sous la règle de Saint-Benoît. Il rêve de devenir religieux mais se range au sage avis de son ami l'évêque de Rodez. Moine, oui, mais dans le monde. Il vit, mange et s'habille avec une grande simplicité. Dur envers lui-même, il accorde à son entourage une extrême bienveillance, ne voulant jamais voir les défauts d'autrui. Tous le considèrent comme un saint, sauf lui. Aussi refuse-t-il de prier pour les malades. Ceux-ci trouvent alors un moyen, ils volent l'eau avec laquelle Gérard s'est lavé les mains et en baignant la partie malade de leur corps. Plusieurs guérisons se produisent. Géraud part en pèlerinage à Rome. Chemin faisant, un voleur lui prend deux chevaux. Un peu plus loin, Géraud et son escorte retrouvent le voleur qui tente de faire avancer les animaux. Les chevaux

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Bonjour à toutes et à tous, heureuse de vous retrouver en ce mardi 13 octobre 2026 pour un nouveau rendez-vous avec votre émission Les Matins de la RNC, votre espace d'information, de réflexion, de partage et de communion fraternelle. Que vous soyez à la maison, au bureau, en route pour vos différentes activités ou déjà au cœur de vos occupations quotidiennes, recevez nos salutations les plus chaleureuses. Chers auditeurs, que cette matinée soit pour chacun de nous une occasion de nous rapprocher davantage du Seigneur et de témoigner de son amour autour de nous. La mise en onde de cette matinale est assurée par Romia Danyamba. À ce micro, je suis Isabelle Comenant, heureuse de vous accompagner durant ces instants de radio de foi et de fraternité. Avant d'entrer dans le vif du sujet, permettez-moi de vous présenter le programme qui vous attend ce matin. Les matins de la RNC.

Est toujours subdivisé en deux parties et dans cette première partie, nous vous proposerons plutôt deux rendez-vous essentiels pour nourrir votre vie spirituelle. Nous commencerons avec la rubrique paix intérieure. Nous poursuivons ensuite avec paix de vie, une halte spirituelle pour nous laisser nourrir par la parole de Dieu et découvrir comment la mettre concrètement en pratique dans notre vie quotidienne. Puis à 8h, nous vous invitons à rester fidèles à la radio pour suivre Ecclesia Magazine, votre rendez-vous d'information, de formation et de découverte de la vie de l'Église présentée par Marina Kwaku Lassissi. Puis à 9h20, nous retrouverons pour la seconde partie des matins de la RNC avec le plateau annonceur avant de terminer avec notre rendez-vous de proximité et de convivialité, parlons nos langues. Voilà, chers auditeurs, un programme riche en spiritualité, en information et en partage que nous vous invitons à vivre avec nous. Mais avant de commencer nos différentes rubriques, prenons d'abord un instant musical. Chers auditeurs, pour ouvrir cette matinée dans la foi et l'espérance, nous vous proposons d'écouter Geneviève Groux dans ce chant intitulé « J'ai un Dieu puissant là-haut ».

0: Voilà, c'était à l'instant « J'ai un Dieu puissant là-haut » de Geneviève Brooke que nous venons d'écouter. Après ces quelques instants, après ces quelques moments de respiration musicale, nous entrons dans le vif du sujet de nos différentes rubriques et nous commençons avec « Paix intérieure ». Je vous invite à écouter « Avec Jésus vers un futur qui nous fait peur ».
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0: Avec Jésus vers un futur qui nous fait peur. Il ne s'agit pas nécessairement d'une peur bien précise, mais plutôt d'une inquiétude générale, diffuse. Elle n'en est pas moins pénible pour autant. J'ai peur de devenir parent. Comment savoir si je serai capable de bien éduquer mes enfants? J'ai toujours peur pour ma santé. Je pense toujours que je vais devenir sérieusement malade. La pensée de la vieillesse et des infirmités me fait vraiment paniquer. Comment savoir si je serai sage et courageux en cas de grosses difficultés? Je peux très bien ne pas être capable de faire face. Jamais personne ne voudra de moi en mariage. Quand je rencontre quelqu'un que j'aime vraiment bien, je sais déjà que je vais probablement tout gâcher. Probablement la plupart de ces peurs plongent leurs racines dans un passé douloureux qui n'a pas été guéri. Souvent, la prière pour la guérison du subconscient peut influencer profondément nos sentiments à propos de l'avenir. Mais ce n'est pas toujours le cas. Lorsqu'on a été vraiment blessé une fois, il est naturel de le craindre une seconde fois. Et même si ce n'est pas une chose bien précise que nous craignons, alors bien souvent, nous avons peur d'avoir peur. Naturellement, comme dans toute situation à défi, il fallut faire face à certains problèmes et de leur trouver une solution. Ce fut un gros travail. La présence du Christ ne nous dispense jamais ni des solutions à chercher, ni du travail à faire. Le Seigneur est là. Non pas pour supprimer les défis, mais bien pour nous rendre capables de les aborder avec une force tranquille. À ce moment-là, en effet, tout sentiment de panique et d'incompétence avait disparu. Quand je me surprenais à craindre le retour de ces sentiments, je me représentais de nouveau le Christ ressuscité entrant dans cette salle. Nous prenons tous et toutes en charge, bénissons et fécondons les événements à venir. Mais que faire de ces peurs imprécises qui nous est impossible de ramener à quelque chose de spécifique? Ces peurs de la solitude, des problèmes de santé du grand âge. La peur aussi de devoir faire face un jour à la mort. Cette vague d'incertitude relative à un travail professionnel ou à des relations. Dans tous ces cas, il nous est impossible de nous représenter un endroit et ou un moment précis qui serait plus spécialement à craindre. Comment pouvons-nous déposer cette sorte d'anxiété diffuse dans les mains du Christ? Je pense souvent à la parole de Jésus à ses disciples lors de la dernière scène, la veille de sa mort. Que votre cœur ne se trouble pas. Vous croyez en Dieu, croyez aussi en moi. Dans la maison de mon Père, il y a de nombreuses demeures. Je vais vous préparer une place. Et quand je serai allé, et que je vous aurai préparé une place, à nouveau je viendrai et je vous prendrai près de moi.
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0: Allô.
1: Allô, bonjour.
0: Oui, bonjour ma soeur. Bonjour madame.
1: Monsieur Ritiebi, comment vous allez?
0: Je vais très bien, grâce à Dieu. Merci Seigneur. Voilà Jésus-Christ. Et toi, comment ça va?
1: Ça va par la grâce de Dieu, on va très bien.
0: Que la grâce à Dieu surabonde toujours et à jamais.
1: Amen. Monsieur Ritiebi, votre pain de vie est le psaume 23, verset 1 qui dit « L'Éternel est mon berger, je ne manquerai de rien. » Voilà. Allez, tout est dit. Hein.
0: Merci, amen. Je le sens puissamment.
1: Allez, portez-vous bien et puis parfaite journée à vous.
0: Bonne journée, grâce.
1: Merci beaucoup.

0: Voilà, on vous redonne encore les numéros de téléphone 07 13 33 03 62 68, pardon, je reprends 07 13 33 02 68 05 54 64 76 90 et le 01 03 48 61 18. Allô?
1: Allô?
0: Allô, bonjour.
1: Bonjour.
0: À qui ai-je l'honneur de parler?
1: Bertin Kofi, Saint-Jacques Major d'Alokwa.
0: Comment vous allez, cher frère?
1: Oui, ça va très bien.
0: Dieu merci. Monsieur Bertin, votre pain de vie est le Proverbe 3, verset 5.
1: Allô?
0: Oui, allô, vous m'entendez?
1: Oui.
0: Proverbe 3, verset 5.
1: Allô?
0: Allô, monsieur Bertin Kofi, essayez de vous déplacer, moi je vous entends parfaitement bien.
1: Oui, je vous entends maintenant.
0: Voilà, votre pain de vie est le Proverbe 3, verset 5.
1: Amen.
0: Qui dit, confie-toi en l'Éternel de tout ton cœur. Voilà.
1: Amen.
0: Allez, bonne méditation à vous et excellente journée.
1: Merci.

0: peut éteindre son poste récepteur radio, s'il vous plaît?
1: Voilà. Allô,
0: allô, éteignez votre poste récepteur radio, s'il vous plaît, monsieur.
1: Okay. Allô,
0: quel est votre nom, s'il vous plaît?
1: Monsieur Adja Adatine.
0: Monsieur Adja, comment vous allez?
1: Dieu fait grâce, ça va bien chez vous.
0: Ça va également, on va bien. Par la grâce de Dieu.
1: Bonne reprise.
0: Merci beaucoup, monsieur Adja. Merci.
1: Merci.
0: Monsieur Adja, votre pain de vie est le psaume 91, verset 1.
1: Ok.
0: Celui qui demeure sous l'abri.
1: Sous l'abri du Très-Haut repose à l'ombre du Tout-Puissant.
0: C'est ça. Voilà.
1: Et de l'Éternel, voilà. Ok.
0: Allez, bonne méditation.
1: Merci beaucoup et bonne journée à vous.
0: Bonne journée également. Merci beaucoup. Okay.

0: Allô, bonjour.
1: Oui, bonjour, ma soeur.
0: Monsieur Zou Gervais, bonjour, comment vous allez?
1: Ben, je vais super bien, heureux de vous retrouver.
0: Merci
1: Et vous, comment
0: beaucoup.
1: vous allez en studio?
0: Oui, on va très bien. Merci à vous pour toutes vos prières aussi. Merci.
1: D'accord.
0: Monsieur Zou, votre pain de vie est Isaïe 41, verset 10.
1: OK.
0: Ne crains rien car je suis avec toi.
1: Amen. Merci, ma
0: Je
1: sœur, et
0: vous
1: que
0: en
1: Dieu
0: prie.
1: vous garde.
0: Amen. Qu'il vous garde également et bonne journée à vous.
1: Amen.
0: Allô.
2: Allô, bonjour, madame.
0: Bonjour,
2: C'est Madame
0: madame.
2: Adja.
0: Madame Adja, comment vous allez?
2: Je vais très bien, merci, et je vous.
0: Ça va également, on va très bien.
2: Ah, vous nous avez manqué énormément.
0: Nous également. Madame Adja,
2: Okay.
0: votre pain de
2: Oui.
0: vie est Philippiens 4, verset 13. Je
2: D'accord.
0: puis tout par celui qui me fortifie.
2: Merci bien.
0: Je vous en prie,
2: Merci.
0: allez, excellente
2: Bonne journée.
0: journée.
2: Merci.

0: Allô?
1: Allô?
0: Bonjour, Isa.
1: Bonjour, bonjour. À qui ai-je l'honneur de parler?
0: Comment ça va? KKP, c'est André.
1: KKP, je vais très bien, grâce à Dieu.
0: Dieu merci.
1: KKP, votre pain de vie est le psaume 27, verset 1. Qui dit « L'Éternel est ma lumière et mon salut. De qui aurais-je crainte ?»
0: Amen, amen, amen. Merci beaucoup. Bonne émission.
1: Merci à vous également.

0: Allô.
1: Oui, Annie, bonjour.
0: C'est pas Annie, c'est Isabelle Comenon, bonjour. À qui ai-je l'honneur de parler?
1: Isa, bonjour, bonjour Isa.
0: C'est pas grave, quel est votre nom s'il vous plaît?
1: Vinosa Duco, s'il vous plaît.
0: Comment vous allez, cher frère?
1: Avec la grâce de Dieu, très très bien. Belle reprise à vous, on est content
0: de
1: vous entendre
0: beaucoup.
1: De nouveau.
0: À nous également, hein, on avait hâte de vous retrouver.
1: Oh, Dieu, merci.
0: Venons à votre pain de vie est Josué 1, verset 9.
1: Josué 1,9 qui dit:
0: fortifie-toi et prends courage, car l'Éternel est avec toi.
1: Amen, amen. Merci beaucoup et belle vision à vous.
0: Merci beaucoup, Venons, portez-vous bien.
1: Amen. Ouais.

0: Allô?
1: Allô?
0: Allô, bonjour.
1: Bonjour, madame.
0: À qui ai-je l'honneur de parler?
1: Hein, c'est Monsieur Ngodian Victor.
0: Monsieur Victor, comment vous allez?
1: Oui, ça va.
0: Par la
1: Et
0: grâce
1: tu
0: de
1: dis pas de
0: Dieu.
1: grâce.
0: Nous aussi, on va très très bien, grâce à Dieu.
1: Ok.
0: Monsieur Victor, votre pain de vie est le psaume 46, verset 2.
1: 46, verset 2.
0: Oui, qui dit, Dieu est pour nous un refuge et un appui, un secours qui ne manque jamais dans la détresse.
1: Amen.
0: Allez,
1: Merci,
0: bonne
1: bonne
0: journée à
1: direction.
0: vous. Au
1: Amen. Au revoir.
0: revoir. Voilà, nous arrêtons les appels en direct et nous donnons le pain de vie des auditeurs qui nous écoutent. Romains 8, verset 31. Romains 8, verset 31 qui dit, Si Dieu est pour nous, qui sera contre nous? Si Dieu est pour nous, qui sera contre nous? Romains 8, verset 31.

Merci de votre fidélité à la Radio Nationale Catholique. Merci également à notre technicien Romuald Nyamba pour son précieux travail et pour la mise en onde de la première partie des matins de la RNC. Voilà, chers auditeurs, ne bougez surtout pas. Restez à l'écoute de la Radio Nationale Catholique car votre matinée se poursuit avec de belles découvertes. Dans quelques instants, retrouvez Ecclesia Magazine présenté par Marina Kwakulasisi autour du thème « Un dans le Christ ». Unis dans la mission et ce thème sera développé par le père Apollinaire Adams. Allez, restez à l'écoute.

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3: 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Il est 8h.
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0: Auditeurs et auditrices de la Radio Nationale Catholique de Côte d'Ivoire, bonjour et bienvenue dans Ecclesia Magazine, votre rendez-vous de formation, de réflexion et de partage autour de la vie de l'Église, de sa mission dans le monde. Merci de nous accorder une fois encore le privilège de vous accompagner là où vous êtes pour réfléchir ensemble à notre foi, à notre engagement chrétien et à notre responsabilité dans la construction d'une Église toujours missionnaire. Aujourd'hui, nous allons au cœur même de l'identité de l'Église avec un thème qui nous interpelle tous. Un dans le Christ, uni dans la mission. Telle est la devise de la Semaine missionnaire mondiale 2026, qui marque également le centenaire de la Journée mondiale des missions. Et d'ailleurs, c'est le thème de notre émission de ce jour. Mais d'ailleurs, comment vivre concrètement cette unité dans nos familles, nos paroisses et notre société? Comment faire de chaque baptisé un véritable acteur de la mission de l'Église? Pour répondre à ces questions, nous recevons aujourd'hui le Père Jean-Noël Gossou, directeur national des œuvres pontificales missionnaires OPM en Côte d'Ivoire. Père Jean-Noël, bonjour et bienvenue.
1: Bonjour Marina, bonjour chers auditeurs de la RNC.
0: Comment est-ce que vous allez?
1: Ben, très bien. Très bien, merci.
0: La mission se passe bien de votre côté?
1: Ben avec la grâce de Dieu, ça va, ça se passe bien.
0: Très bien. Il est toujours bon de rappeler aux auditeurs ce que c'est que les œuvres pontificales missionnaires.
1: Ben, les œuvres pontificales missionnaires sont une institution dans l'Église catholique au service du souverain pontife, donc au service du pape, pour l'éveil de la conscience missionnaire et surtout pour cette animation missionnaire qui permet à tout un chacun d'entre nous, c'est-à-dire tout baptisé, de comprendre que son baptême l'appelle à un engagement missionnaire. Oui. Et soutenir également les églises particulières dans leur engagement missionnaire, en leur donnant l'aide aussi qu'il faut pour la mission.
0: Nous sommes en octobre, et bien évidemment, oui. Puis c'est le mois de la mission.
1: Oui, nous sommes en octobre, c'est le mois missionnaire, c'est le mois de la mission. Et nous préparons également cette année, comme vous l'avez si bien dit dans votre introduction, le centenaire de la Journée mondiale des missions.
0: Nous aurons l'occasion d'y revenir sur toutes ces informations pour permettre à tous les auditeurs d'en savoir davantage. Il est important de comprendre le thème qui nous rassemble aujourd'hui, un dans le Christ, uni dans la mission. Permettez-moi, chers amis auditeurs, de rappeler que cette émission sera faite en deux parties, comme d'habitude. La première consacrée à notre invité qui nous donnera un enseignement sur le thème évoqué. Et dans la seconde partie, vous serez emmené à poser toutes vos questions. À tout de suite.
1: Amis auditeurs, chers frères et sœurs, le thème qui nous rassemble ce matin, c'est « Un dans le Christ, uni dans la mission ». Alors, avant de porter une réflexion sur ce thème, je voudrais situer le contexte dans lequel nous nous trouvons. Alors, il faut savoir que depuis 1926, le pape Pie XI, après 4 années auparavant avoir élevé 3 associations missionnaire au rang pontifical, donc l'œuvre de la propagation de la foi, l'œuvre de Saint-Pierre apôtre et l'œuvre de l'enfance missionnaire qu'il élève au rang pontifical. En 1926, sous l'inspiration de l'Esprit Saint, le pape Pie XI décrète dans l'Église une journée pour la mission. Cette journée se célèbre à l'avant-dernier dimanche, du mois d'octobre. Alors, quel est le but, l'objectif de cette journée? Le pape a voulu que l'Église tout entière s'arrête en une journée pour réfléchir et également porter toute sa prière sur l'élan missionnaire et sur l'engagement missionnaire de chacun des chrétiens que nous sommes. Donc une journée pour réfléchir, pour prier et également prendre conscience de ce que nous sommes. Et à chaque journée mondiale des missions, depuis 1926, le pape choisit un thème autour duquel il construit un message qu'il adresse à l'Église universelle. Et pour cette année, 2026, le pape a choisi le thème « Un dans le Christ, uni dans la mission ». Et cette année, comme vous l'avez si bien dit également, l'année coïncide avec le centenaire de la Journée mondiale des missions, puisque c'est en 1926 que le pape Pie XI institua la Journée mondiale des missions. Donc 1926-2026, nous sommes à 100 ans. Et pour ce centenaire, le pape Léon XIV a choisi ce thème « Un dans le Christ, uni dans la mission ». Alors, qu'est-ce que le pape voudrait nous dire à travers ce thème « Un dans le Christ, uni dans la mission ». Lorsque nous prenons le message du pape, nous l'avons en trois parties. La première partie dit « Un dans le Christ ». Qu'est-ce que cela voudrait dire? Alors, cette première partie est loin d'être une introduction au test. Cette première partie dit déjà ce que chacun de nous doit pouvoir entendre du message qui nous a été donné. Alors, le pape nous dit que dans un contexte existentiel de notre humanité, contexte qu'il qualifie de fragmentation mondiale au niveau social, culturel et social, il faut que la crédibilité missionnaire de l'Église dépende de son unité. La crédibilité missionnaire de l'Église dépend de son unité. Et il continue en disant que la mission n'est pas une stratégie, mais le fruit de la communion, hein, dans le Christ, le fruit de la communion. Alors, l'affirmation centrale est donc qu'au centre de la mission se trouve le mystère de l'union avec le Christ. C'est ce que cette première partie nous dit. Au cœur de la mission se trouve le mystère de l'union avec le Christ. La mission n'est donc pas quelque chose que nous faisons pour le Christ, mais quelque chose que le Christ accomplit en nous et à travers nous. La mission, dit le pape, est une participation à la vie du Christ. Plus nous demeurons en lui, plus notre témoignage devient authentique. Et là, le pape prendra une image, l'image des sarments et de la vigne. Tant que les sarments, c'est-à-dire les branches, restent rattachées au tronc principal, ils peuvent porter du fruit. Mais détachés du tronc principal, ils ne peuvent porter du fruit. Et c'est cela que nous dit le pape, que la mission est une participation à la vie du Christ. Plus nous demeurons en lui, plus notre témoignage devient authentique. Et là, le pape s'inspire de la prière sacerdotale du Christ. Quand le Christ prie, il dit, Père, que tout soit un comme toi, tu es en moi et que moi je suis en toi. Qu'ils soient en nous eux aussi, afin que le monde croie que tu m'as envoyé. Voici le fondement biblique de ce que nous disons être un dans le Christ. Mais cette communion a d'abord un cadre, dans le cadre missiologique, mais vient d'abord de la communion trinitaire. La communion dont nous parlons, notre unité dans le Christ, et la communion à laquelle le Christ nous appelle, tire son essence, je dirais, de cette communion trinitaire. Sage s'inscrit dans la tradition de la Missio Dei. La Missio Dei, c'est-à-dire la mission qui vient de Dieu, la mission qui est de Dieu, qui procède de Dieu. Et cette mission qui vient de Dieu nous laisse envisager donc cette communion de la Sainte Trinité. Donc la communion procède de la Trinité. Elle est soutenue par la Trinité et elle est orientée vers les frères. Dieu qui se révèle, qui envoie le Fils qui envoie l'Esprit Saint et l'Esprit Saint qui meut en nous la réalité de la communion et qui oriente nos regards et nos cœurs vers nos frères. Donc la mission, du point de vue de la Missio Dei, n'est pas seulement une expansion institutionnelle, c'est-à-dire un élargissement, une propagation, mais une participation à la vie divine, cette vie divine qui est donc trinitaire. Nous comprenons alors pourquoi le souverain pontife, le pape, décrit la communion comme procédant de la Trinité, seulement par la Trinité et orientée vers la fraternité universelle. Alors, dans tout cela, dans toute cette communion qui doit être trinitaire, dans cette mission qui doit être communion, comment être chrétien dans cette perspective? Alors, être chrétien n'est pas d'abord une question de pratique et d'idées, c'est-à-dire une question du faire ou de développement d'idées. Mais c'est une question de relation. Être chrétien est d'abord une question de relation. Et nous revenons encore ici en utilisant l'image de la vigne et du sarment en Jean 15, versets 1 à 11. Le sarment ne porte pas de fruits par ses propres efforts, mais plutôt par attachement. Voilà. Quand vous avez une branche, la branche ne peut pas porter de fruits d'elle-même si elle n'est pas rattachée au tronc. Donc le sarment ne porte pas de fruits par ses propres efforts, mais plutôt par attachement. Ainsi, la mission ne dépend pas de nos efforts, mais de combien et de comment nous sommes attachés au Christ. La mission ne dépend pas de nos efforts, mais de combien et de comment nous sommes attachés au Christ. La mission naît donc de cette relation, je dirais de cette vie reçue, de cette habitation mutuelle entre le Christ et le croyant. On ne peut pas parler d'évangélisation, de mission, sans d'abord focaliser son être sur lui. On ne peut pas parler d'évangélisation, de mission, sans d'abord focaliser son être sur lui, c'est-à-dire sur le Christ. Et la communion est la source et le fruit de la mission. La communion est la source et le fruit de la mission. Le pape nous le rappelle quand il cite dans son message Christi Fidelis, Laici au numéro 32, il nous le rappelle en disant que la communion est à la fois la source et le fruit de la mission. Les communautés fracturées ne peuvent évangéliser avec crédibilité. La mission jaillit d'une communauté réconciliée et conduit à une communion. Donc si nous avons des communautés, des familles et des peuples qui sont divisés, qui sont fracturés, ces communautés fracturées ne peuvent évangéliser avec crédibilité. Alors, un dans le Christ, qu'est-ce que cela signifie? Cela signifie d'abord que le chrétien est uni au Christ de manière ontologique, c'est-à-dire par le baptême. C'est le baptême qui unit le chrétien au Christ. Le chrétien participe à la vie du Christ. Donc le baptême, ce n'est plus un symbole, mais c'est une participation réelle au corps du Christ. Nous venons un dans le Christ. Et l'unité, comme on le disait tout à l'heure, est relationnelle, modélée sur la Trinité. Une unité dans la différence et non dans l'uniformité. Alors, donc quand on dit un, qui dit un déjà, comprend que un dans le Christ comprend que déjà, il n'y a pas une seule unité, mais nous sommes plusieurs qui devons former une seule entité dans le Christ, un seul corps. L'Église est une parce que Dieu est un. L'Église est une parce que Dieu est un. Et l'unité, notre unité doit être visible. Notre unité doit s'exprimer dans la foi. Une unité invisible ne suffit pas. Le monde doit pouvoir voir. Et le Christ le dit, pour que le monde croie. L'unité est elle-même une proclamation de l'Évangile. Donc notre communion, notre manière de vivre ensemble et d'être unis est déjà une proclamation de l'Évangile. Dans un monde fragmenté, l'Église est signe de l'amour réconciliateur de Dieu. Être un dans le Christ nous permet d'être unis dans la mission. C'est le parcours que nous faisons dans le second aspect de ce thème que nous avons. Un dans le Christ, unis dans la mission. Alors, unis dans la mission, qu'est-ce que cela voudrait dire? Quelles sont les indications concrètes que le pape donne pour vivre l'unité dans la mission? Dans son message, le pape Léon XIV ne parle pas d'une unité abstraite ou simplement spirituelle. Il propose des orientations très concrètes pour que la communion devienne un style de vie et d'action. Tout d'abord, il invite les églises particulières, les paroisses, les communautés religieuses, les associations et les mouvements à renforcer la communion missionnaire. Qu'est-ce que le pape voudrait dire à ce niveau? Il dit, chacun possède un charisme propre, une histoire particulière, des sensibilités différentes. Pourtant, ces différences ne doivent jamais devenir des motifs de rivalité ou d'isolement. Elles sont des dons de l'esprit destinés à enrichir l'unique mission de l'Église. Voilà, unis dans la mission, c'est aussi cela. Que chacun apporte son charisme, chacun apporte les dons qu'il a, chacun apporte sa vision, chacun apporte tout ce qu'il possède pour l'unique intérêt de la mission. Que nos charismes, nos dons particuliers ne deviennent pas motif de rivalité et de division. Le pape insiste ensuite sur la nécessité de développer des formes concrètes de collaboration. Voilà. Nous savons que dans l'Église, nous avons plusieurs charismes. Et nous sommes fiers d'avoir une Église où nous trouvons plusieurs charismes, où nous trouvons plusieurs vies. Mais il faut que nous développions des formes concrètes de collaboration. Aujourd'hui, dit le pape, la mission ne peut plus être pensée comme l'œuvre d'une seule personne. La mission ne peut plus être pensée comme l'œuvre d'une seule personne, d'un seul institut ou d'une seule organisation. C'est tous et chacun dans l'Église qui doit pouvoir s'unir pour la mission. La mission exige donc une véritable synodalité missionnaire où chacun apporte sa contribution dans un esprit de confiance réciproque. La collaboration demande parfois de renoncer à des intérêts particuliers pour rechercher le bien commun de l'évangélisation. Voilà, nous sommes plusieurs dans l'Église, plusieurs entités. Nous devons être un dans le Christ et unis dans la mission. Et lorsque nous sommes unis dans la mission, que chacun renonce à ses intérêts particuliers pour rechercher le bien commun de l'évangélisation. Voilà, qu'on ne dise pas, c'est moi le renouveau, je suis porteur de l'Esprit Saint, non plus puissant. Non, c'est moi la Légion de Marie, je suis porteuse de la Vierge Marie, et donc voilà, gardienne de l'Église. C'est moi telle communauté nouvelle, c'est moi tel prêtre, c'est moi tel charismatique. Et puis chacun campe sur son intérêt particulier. Ici, le pape nous invite, et c'est cela aussi dans la mission, que nous puissions renoncer à nos intérêts particuliers pour rechercher le bien commun de l'évangélisation. Le message souligne également l'importance de faire converger les différents charismes vers l'unique mission. Faire converger les différents charismes vers l'unique mission. C'est ce qu'on disait tout à l'heure, que celui qui a le don de parler, celui qui a le don d'écoute, celui qui a le don de ceci et de cela, que tous et chacun nous puissions les faire converger vers l'unique mission. Nous sommes une Église. Tout à l'heure, nous le disions, l'Église est une parce que Dieu est un. Il n'y a pas plusieurs Églises. Les dons de l'Esprit Saint sont nombreux. Certains sont appelés à l'annonce explicite de l'Évangile, d'autres au service des pauvres, à l'éducation, à la santé, à la formation ou à la prière. Tous ces services sont complémentaires. Que personne ne pense être supérieur à un autre par rapport au charisme qu'il a. Aucun ne suffit à lui seul. Tous deviennent féconds lorsqu'ils sont vécus dans la communion, parlant de charisme. Aucun charisme ne se suffit à lui seul. Tous les charismes deviennent féconds lorsqu'ils sont vécus dans la communion. Le pape Léon XIV rappelle que cette unité doit être capable d'accueillir la richesse des peuples et des cultures. L'Église est catholique précisément parce qu'elle sait unir sans uniformité. Chaque peuple apporte ses traditions, sa manière de prier, ses expressions artistiques, sa sensibilité spirituelle, l'unité chrétienne ne détruit pas cette diversité. Elle la purifie, l'enrichit et la met au service de la mission universelle. Dans un monde marqué par les guerres, les divisions politiques, la polarisation sociale et les tensions culturelles, cette manière de vivre devient déjà une proclamation de l'Évangile. Une communauté réconciliée est un signe crédible de la présence du Christ ressuscité. Alors, comment mettre en pratique dans nos paroisses et dans nos diocèses? Comment mettre en pratique ces indications dans nos diocèses et dans nos paroisses? La question qui se pose est très simple. Comment traduire ces orientations dans notre vie pastorale? Tout commence dans les paroisses. La paroisse est souvent le premier lieu où les fidèles découvrent l'universalité de l'Église. Il est donc important d'y promouvoir une véritable animation missionnaire permanente et non seulement à l'occasion du mois missionnaire d'octobre. Ce que dit le pape ici, c'est que l'on n'attende pas dans nos paroisses le mois d'octobre pour parler de mission. La mission, c'est l'identité de l'Église. L'Église est constituée, je dirais, est née pour évangéliser, pour la mission. Si l'Église n'évangélise pas, s'il n'y a pas de mission, il n'y a pas d'Église. Et donc, ce que le pape demande ici, c'est que dans toutes nos paroisses, dans tous nos groupes, dans toutes nos associations, que l'on fasse de la mission une activité permanente, une activité pour parler ainsi, mais que ce soit permanent, qu'on n'attende pas le mois d'octobre pour parler des missions. Il est donc important de promouvoir une véritable animation missionnaire permanente. Les groupes missionnaires, les veillées de prière, les témoignages de missionnaires, les rencontres avec les communautés étrangères présentes sur le territoire peuvent aider les fidèles à ouvrir leur regard au-delà de leur propre réalité locale. Et puis, les conseils pastoraux, les équipes paroissiales gagneraient également à vivre davantage la collaboration missionnaire. Au niveau diocésain également, au niveau national, créer des centres de formation qui devraient aussi intégrer la dimension missionnaire dans la formation permanente des prêtres, des diacres, des religieux, religieuses et des laïcs engagés. Associer les jeunes, associer les enfants, leur proposer des expériences missionnaires, des volontariats, des jumelages entre diocèses ou des rencontres avec des missionnaires peut éveiller en eux une conscience missionnaire durable. Ça, c'est ce qui est pour les jeunes. Enfin, il ne faut jamais oublier

0: malgré leurs différences, lorsqu'ils mettent leur charisme au service du bien commun, ils rendent visible le visage du Christ. Demandons donc au Seigneur la grâce de devenir toujours davantage une Église unie dans la mission, afin que notre communion soit le premier témoignage de l'Évangile et que beaucoup puissent reconnaître à travers notre fraternité la présence vivante du Christ ressuscité.
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0: Merci de nous suivre sur la Radio Nationale Catholique de Côte d'Ivoire, la voix de l'Évangile. Tout à l'heure, vous avez suivi l'enseignement du Père Jean-Noël Gossou, nous le rappelons, et directeur des OPM. Donc, il nous parlait de ce thème « Un dans le Christ, uni dans la mission ». Je dirais, il nous a aidé à comprendre le message du pape Léon XIV dans cette émission. Alors, pour cette seconde partie de Ecclesia Magazine, je vous invite à composer les numéros suivants pour participer en posant des questions ou faire des contributions au 07 13 33 02 68 ou encore le 05 54 64 76 90 01 03 48 61 18. Allô, bonjour.
1: Oui, bonjour ma soeur.
0: Votre nom, cher ami?
1: Oui, c'est le frère Zou Gervais.
0: Très bien, vous êtes le bienvenu. Nous vous écoutons, monsieur Zou.
1: Je voulais dire bonjour, reste présent au père Apollinaire.

0: Noël.
1: C'est plutôt le père Jean-Noël Gossou.
0: Ah, d'accord, donc moi, coucou et bonjour, mon père.
2: Bonjour, monsieur.
0: Effectivement, merci, mon père, parce que je vous ai écouté attentivement et j'ai une préoccupation qui est la suivante. Mon père, je
2: Oui.
0: veux savoir concrètement, à l'Église catholique, est-ce que l'accent est mis sur l'évangélisation? Alors là, je pose la question parce que, généralement, excusez-moi, moi je ne suis pas catholique, je suis à l'Église, je suis évangélique, mais j'aime beaucoup tous les catholiques parce que je suis parti de là. Et on voit généralement dans les autres communautés, ce n'est pas que une communauté, hein, dans les rues, on les voit évangéliser, on les voit aller parler de Dieu. Et c'est la raison pour laquelle je pose la question, est-ce que véritablement ou concrètement, à l'Église catholique, on évangélise, voire gagner des âmes, l'avancement de l'œuvre à l'Église catholique? Merci à vous,
1: Merci, Monsieur Zou, et la question est très claire, hein, Père Jean-Noël. Allez-y.
2: Oui, merci, merci à Monsieur Zou. Alors, ce que je voudrais dire dans un premier temps, c'est que quand on parle d'émission, c'est d'abord le témoignage. Donc, évangéliser, c'est d'abord témoigner. Témoigner de celui qui nous a appelés et qui nous a envoyés. Et le témoignage passe d'abord par l'exemplarité de vie que nous donnons. C'est ça d'abord le témoignage. Et souvent, il me plaît à citer ce texte biblique où on dit à Antioche, on leur donna le nom de chrétien. C'est à Antioche que nous avons reçu le nom de chrétien pour la
1: Oui.
2: première fois. Et ceux qui à Antioche ont reçu le nom de chrétien, souvent je caricature en disant, ils n'ont jamais pris de banderole pour dire appelez-nous chrétiens. Ils sont jamais allés dans la rue pour crier appelez-nous chrétiens. Mais c'est par leur vie que les autres leur ont donné un nom. Donc leur manière de vivre, leur manière d'être a permis aux autres de les identifier. Ah tiens, ceux-là, ils sont du Christ. Donc ils sont des chrétiens. Donc la première évangélisation, c'est d'abord sa propre vie, le témoignage qu'on donne. Comment nous vivons l'amour, comment nous vivons la justice, comment nous vivons la paix, comment nous vivons la fraternité. Et tout cela, quand elle est traduite, toutes ces choses-là, quand elles sont traduites dans notre quotidien, alors c'est d'abord la première évangélisation. Et par la suite, l'annonce de la parole de Dieu, aller sur les places, comme vous dites, d'autres le font, c'est bien que nous le fassions, c'est bien aussi de le faire. Et il y a certains qui le font à travers certaines activités de rassemblement, d'évangélisation qui se fait. Et à l'Église catholique, cela existe et plusieurs qui le font. Nous sommes attentifs à tout ce que se fait à travers les différentes campagnes d'évangélisation, mais il faut plutôt mettre l'accent sur notre manière de vivre. Parce que entre dire et faire, il ne faut pas qu'il y ait un creuset, qu'il y ait un abîme entre ce que nous disons et ce que nous faisons. Parce que ce qui est plus crédible, comme nous le disions tout à l'heure, c'est notre manière d'être. Ce n'est pas ce que nous annonçons, mais c'est ce que nous faisons qui est en parfaite adéquation avec ce que nous annonçons.
1: Très bien. Alors, pour parler du thème un dans le Christ, uni dans la mission, cette formule, Père Jean-Noël, semble simple, mais elle porte un message profond, comme vous l'avez indiqué tout à l'heure. Mais justement, en quoi cette unité devient-elle une condition essentielle pour accomplir la mission de l'Église?
2: Oui, celui qui nous a appelés et qui nous a envoyés, c'est le Christ. C'est le Christ. Comme le Christ est uni au Père, dans cette prière sacerdotale qu'il nous donne, comme le Christ est uni au Père, il nous appelle également, nous aussi, à être unis à lui.
1: Oui.
2: Il a dit, et je cite, Père, qu'il soit un, comme toi et moi, nous sommes un. Afin que le monde croie. En Jean 17, versets 1 à 20, ce qu'on appelle la prière sacerdotale. Donc, c'est important parce que si nous ne sommes pas unis au Christ, qu'est-ce que nous annonçons? Tout à l'heure, on a pris l'exemple du sarment. Un sarment qui est rattaché à la vigne porte les fruits de cette vigne. Pour caricaturer, je dirais, On n'a jamais vu une branche de manguier donner des citrons. Une branche qui est rattachée à un manguier donne les fruits que naturellement ce manguier doit porter. Et donc, l'importance de notre unité au Christ, c'est de porter les fruits que le Christ nous donne de porter.
1: Très bien.
2: Et c'est cela. Et donc, unis dans le Christ nous permet également de manifester cette communion dans la mission où tous et chacun, nous devenons un pour la crédibilité de ce que nous sommes et pour la crédibilité de ce que nous annonçons.
1: Très bien. Alors, nous sommes en 2026, le centenaire de la Journée mondiale des missions, instituée en 1926 à l'initiative du pape Pie XI. Au-delà de la commémoration historique, quel regard devons-nous porter sur ces 100 années d'engagement missionnaire et qu'est-ce que ce centenaire doit réveiller, je dirais, dans la conscience des catholiques aujourd'hui?
2: Alors, il faut que le catholique sache que le baptême n'est pas pour lui un symbole. Et cela, le pape François, de vénérée mémoire, nous l'avait déjà rappelé en 2019, lors de ce mois extraordinaire missionnaire qu'il avait instauré. Baptisé et envoyé. Donc le catholique doit comprendre que son baptême est une vocation au témoignage.
1: Très bien. Nous prenons un autre intervenant. Allô, bonjour. Allô. Vous êtes en direct sur la Radio Nationale Catholique de Côte d'Ivoire. Allô? Le temps que l'intervenant nous rejoigne, permettez-moi de rappeler les numéros de téléphone qui sont les suivants, le 07 13 33 02 68 ou le 05 54 64 76 90 ou encore le 01 03 48 61 18. Allô, bonjour. Alors, puisque l'auditeur n'est pas encore avec nous, il est bon de souligner que nous parlons souvent d'unité dans nos communautés. Pourtant, ouais. Les rivalités, les incompréhensions, les divisions entre groupes et parfois les conflits de personnes existent aussi dans la vie ecclésiale. Nous allons permettre à l'auditeur d'être avec nous et puis après revenir à ma question. Allô? Allô, bonjour. Alors, comment annoncer efficacement le Christ lorsque notre propre témoignage est fragilisé par ces divisions?
2: Alors, le pape nous le dit, la crédibilité de notre mission réside dans notre communion. Une communauté fracturée ne peut pas être crédible. Et cela... chacun des chrétiens que nous sommes devrait pouvoir le comprendre. La mission est communion. On ne peut pas être divisé et parler du Christ, puisque le Christ lui-même est en parfaite communion avec le Père et l'Esprit Saint. Ce que nous annonçons, c'est le Christ. Et donc, chacun de nous, comme dit le pape, doit faire l'effort de renoncer à son ego, de renoncer à ses intérêts personnels. Puisque c'est vouloir conserver son ego, vouloir manifester son ego et conserver ses intérêts personnels qui envoie toutes ces rivalités que nous connaissons dans nos différentes communautés. Voilà. Moi, je suis le meilleur des curés. Je prêche mieux que mon vicaire. Je suis un prêtre charismatique. Je suis telle communauté nouvelle, la plus puissante du diocèse. Je suis tel groupe de prière qui a l'exclusivité du Saint-Esprit, de la Légion de la Vierge Marie et d'autres. Alors, à quoi ça sert de se proclamer meilleur curé, meilleur vicaire, meilleur groupe de spiritualité, si tout cela ne sert pas à la mission?
1: Oui. Allô? Oui, cher ami, bonjour. Quel est votre nom? Vous êtes le bienvenu. Donnez de la voix, s'il vous plaît. Allez-y, monsieur Iri. Allez-y. Alors, c'est un peu difficile de vous entendre, tout en espérant que tout rentrera dans l'ordre pour vous permettre, bien sûr, de poser votre question. Allô, monsieur Héritier, vous êtes avec nous? Nous poursuivons ici, Père Gossou, dans une église. Parlons de nos différences. Nous savons que dans une église où cohabitent différentes générations, je dirais même sensibilités spirituelles, culturelles et mouvements, comment faire de cette diversité une richesse missionnaire plutôt qu'une source de division?
2: Alors, il faut d'abord comprendre que tous les charismes que nous avons, tous les dons que nous avons doivent être au service de la mission.
1: Oui.
2: Si nous ne comprenons pas cela, il n'y aura pas de mission véritable pour nous, parce que ce que nous allons faire va dénaturer l'identité de l'Église, c'est-à-dire l'identité missionnaire, annoncer l'Évangile. Et les textes évangéliques même nous le disent, Saint Paul nous le dit, dans l'Église, il y a diversité de charismes, il y a plusieurs dons. Et chacun de nous doit pouvoir comprendre que nous servons l'unique et même mission, et que nous sommes appelés à faire converger, comme dit le pape, nos différents charismes vers l'unique mission que nous avons. Si nous n'avons pas compris que nous avons une unique mission, que nous sommes une église, que nous avons un seul Dieu, alors chacun de nous campera sur ces différents charismes, sur ces différentes positions, sur ces différents égaux, et nous allons dénaturer l'identité de l'Église.
1: Oui. Alors, en parlant d'identité, en parlant de réconciliation aussi, dans le message du pape Léon XIV, il est bon aussi d'entrer dans le contexte de la Côte d'Ivoire, où la cohésion sociale, la fraternité et le vivre ensemble demeurent des enjeux, je dirais, importants. Comment les catholiques peuvent-ils témoigner de cette unité dans le Christ au-delà des murs de leur paroisse? Et je dirais aussi, quelle contribution la mission chrétienne peut-elle apporter à la paix et à la réconciliation dans notre société? Nous avons un intervenant, tout en espérant que c'est bon cette fois-ci. Allô, bonjour.
0: Bonjour, madame. Bonjour, madame. Bonjour.
1: Monsieur Héritier, vous êtes le bienvenu. On va faire quand même avec, tout en espérant que tout va bien se passer.
0: D'accord.
1: Allez-y.
0: Oui. Bonjour, mon père. Bonjour, mon père.
2: Bonjour, monsieur Héritier.
0: Vous avez dit que la mission, comme vous l'avez bien dit, est en commun avec Christ. Mais quand la commune fait dessus l'obéissance, la situation, ça fait à l'humilité. Aussi pour lui dans la mission, il faut éviter l'orgueil, il faut être humble. Il faut être humble. Donc, et puis, ça veut dire que moi, on a dit, personne ne fait même d'avoir un modèle avant de dire, vous êtes bon d'écouter, sinon, ça n'a pas de crédibilité. Donc, vous voulez dire que le maître de tout cela pour être une église, c'est d'être humble à l'Esprit Saint, et puis être avoir des témoignages et aussi être, avoir l'humilité dans le service. Les autres en groupe, différents groupes conduits de nouveau, les jeunes mariés. Avoir l'humilité d'abord, l'humilité à l'Esprit Saint, l'humilité relationnelle avec le prochain. Voilà, je voulais renseigner.
1: Très bien. Voilà. Merci beaucoup, monsieur Héritier. Et puis, très bonne journée à l'écoute de la radio. Qu'est-ce que vous en pensez
2: Mais oui, il a si bien dit, parce que le pape lui-même le dit peut-être d'une autre manière dans le texte que nous propose, comme texte de méditation pour ce centenaire. Alors, le pape dit aujourd'hui, la mission ne peut pas être pensée comme l'œuvre d'une seule personne, d'un seul institut ou d'une seule organisation. Donc lorsque on comprend que la mission ne peut pas être le seul fait de ma personne, alors l'humilité m'invite à comprendre que dans les autres ou chez les autres, il y a aussi des éléments qui participent au témoignage du Christ. Je ne suis pas le seul à avoir tous les charismes, tous les dons de Dieu dans la mission. Chez le frère, chez la sœur, il y a aussi des éléments positifs qui me permettent d'avoir une activité, une vie complémentaire dans l'évangélisation que nous avons. Donc l'humilité.
1: Très bien. Parlons rapidement, je le disais, dans le contexte de la Côte d'Ivoire. Comment les catholiques peuvent-ils témoigner de cette unité dans le Christ au-delà des murs de leur paroisse? Et aussi, quelle contribution la mission chrétienne peut-elle apporter à la paix et à la réconciliation dans notre société?
2: Mais vous voyez, c'est une question très importante et je m'en réjouis. Je m'en réjouis parce que lorsque je parcours nos églises, nos villages, nos villes et nos différentes paroisses, il y a des éléments quand même qui nous rassurent et qui font que nous sommes fiers d'être catholiques, mais d'être chrétiens tout court. Alors, vous parcourrez toutes les paroisses les dimanches. Vous entendrez d'abord, pour prendre ça, les chants liturgiques. Nous allons chanter en français. Nous allons chanter dans toutes les ethnies que nous avons ici en Côte
1: Oui.
2: d'Ivoire. Et vous voyez déjà que c'est cette diversité-là qui s'exprime à l'intérieur de la messe.
1: Très bien.
2: Vous arrivez dans un village Abidji, vous entendrez chanter en Adjoukrou, vous en entendrez chanter en Abidji, vous allez entendre chanter même en Moré.
1: Bien sûr.
2: En Senoufo. Et voilà, déjà. C'est une très belle image.
1: Très bien. Allô, bonjour.
3: Allô, bonjour,
1: Votre nom, cher ami?
3: c'est David.
1: David depuis Trècheville, c'est cela?
3: C'est ça.
1: Vous êtes le bienvenu, nous vous écoutons, David.
3: Bonjour, père.
2: Bonjour, David.
3: Voilà. Moi, j'ai un petit souci aussi. On parle de publicité dans l'église. Moi, c'est quelque chose vraiment qui me tient vraiment à cœur. Parfois, il y a des actions que nous voyons dans l'église. Moi, je pense, à mon avis, que les petits comités qui sont dans nos églises, parfois, moi, je me dis, ça devient une maladie dont on ne contrôle pas trop. Je ne sais pas comment expliquer ça, mais bon. Ouais, il y a des petits comités ethniques qui se forment dans l'église. Quand tu viens généralement dans l'église même, il n'y a pas l'union sacrée. Et quand j'écoutais un père, le père avec un qui disait comme ça que la créa fait parce que lui-même a remarqué qu'en fait, tu vois, les petits comités, les groupes. Donc, on voit que vraiment, c'est une division un peu spirituel qui n'est pas trop quelque chose d'encouragé dans l'Église. Et notre évêque d'Abidjan aussi a appelé à l'union de tous les fidèles chrétiens pour que l'Église puisse réfléchir en unisson. Mais parfois, tu vas voir que ces comités, au contraire, ils devraient être d'une richesse, mais ça devient source de vraiment, je ne sais pas, les divisions ne s'entendent pas dans ces comités. Souvent, ça peut se construire aujourd'hui, demain, voilà, des petits problèmes comme ça.
1: Quelle est
3: Et
1: votre
3: l'Église,
1: question, David, s'il vous plaît?
3: voilà, est-ce que l'Église ne peut pas, sans que ce soit tous les garçons, ça, tous les hommes se mettent ensemble en des comités, les femmes aussi, comme voilà, pour qu'on
1: Très bien.
3: puisse réfléchir, voilà.
1: Et
3: Si
1: puisque nous
3: l'Église
1: sommes
3: pouvait
1: pris par
3: carrément
1: le temps,
3: m'aborder dans ce sens.
2: Oui.
1: nous avons perçu l'essentiel de votre intervention. Merci beaucoup depuis Trècheville et puis restez à l'écoute. Allez-y, Père Gosso.
2: Alors, David, tout à l'heure, si vous avez suivi le message du pape, le pape dit que l'unité dans la mission, ce n'est pas une uniformité. Qu'est-ce qu'il veut dire? Que les différences ne se nient pas, mais que les différences enrichissent. Vous voyez, les différences doivent pouvoir nous aider à nous enrichir mutuellement. C'est pour ça qu'on dit un dans le Christ et uni dans la mission. Alors, ce n'est pas parce qu'on parle d'unité de communion qu'il n'existera plus de baoulé dans nos églises, qu'il n'existera plus de senoufo, il n'existera plus, pardon, de yacouba, ainsi de suite. Non, c'est toute cette diversité-là, multiculturelle, qui enrichissent notre église.
1: Oui.
2: Et donc, il faut éviter l'uniformité. C'est dans la différence que nous faisons communion. Un dans le Christ. C'est parce que nous sommes plusieurs qu'on parle d'être un. Et ces plusieurs ne doivent pas se nier, mais ces plusieurs-là doivent pouvoir s'enrichir dans ce que nous sommes. Vous voyez, quand on prend la Sainte Trinité, Dieu le Père, Dieu le Fils et Dieu l'Esprit Saint, aucune de ces trois personnes en Dieu ne se nie au détriment de l'autre, mais c'est la parfaite communion pour former un seul Dieu.
1: Oui. Alors, le message du pape Léon XIV est tellement vaste. Il y a beaucoup de questions qui restent en suspens puisque nous sommes pratiquement au terme de cette émission. Il serait bon de savoir quelles sont les principales initiatives prévues par les OPM en Côte d'Ivoire pour marquer cette année exceptionnelle et comment les fidèles, les paroisses, les mouvements et les communautés peuvent-ils y prendre part?
2: Alors, cette année, nous sommes dans une année spéciale. C'est le centenaire de la Journée mondiale des missions. Nous l'avons rappelé en début de l'émission,
1: oui.
2: en 1926, nous sommes en 2026, ça fait 100 ans. Et de manière particulière pour la Côte d'Ivoire, je pense que depuis dimanche dernier déjà, dans les diocèses, nous avons lancé la semaine missionnaire. Donc dans chaque diocèse, il devrait pouvoir y avoir des activités déjà qui se célèbrent. Et le dimanche 18, nous aurons, là où les ordinaires et les directeurs du centre auront choisi, la messe solennelle de la Journée mondiale des missions. Au plan national, nous allons célébrer la Journée mondiale des missions à Yamoussoukro. Nous allons célébrer la Journée mondiale des missions à Yamoussoukro, mais sur 3 jours. Nous arrivons le vendredi 23, et le vendredi 23, nous allons parcourir les paroisses environnantes et sur le plateau de Yamoussoukro pour une animation missionnaire. Et le lendemain, samedi, sur la paroisse Notre-Dame de la Visitation à Yamoussoukro, oui. il y aura un panel sur la mission. Et ce panel sera animé par Monseigneur Armand Koné de l'archidiocèse de Korogo. de Korogo. Monseigneur Ambroise Manda, vicaire général de l'archidiocèse d'Abidjan.
1: Oui.
2: Et puis le révérend Père Jean-Noël Gossou, directeur national des œuvres pontificales missionnaires en Côte d'Ivoire. Donc ces trois personnes-là vont participer à un panel pour parler de la mission. Et puis l'après-midi, le soir, il aura le soir de ce samedi, il aura une mini-veillée pour la mission. Et le dimanche, la messe solennelle à la cathédrale Saint-Augustin de Yamoussoukro.
1: Oui.
2: Cette messe sera présidée par Mgr Joseph Aka, évêque de Yamoussoukro et président de la commission épiscopale pour l'évangélisation des peuples.
1: Très
2: voilà.
1: Bien.
2: Donc on aura la messe à 9h à Yamoussoukro.
1: Et on n'oublie pas à côté de cela une quête impérée dédiée à la mission.
2: Ah oui, bien évidemment, il y a la quête impérée qui se fera le dimanche 18 dans toutes les paroisses du monde entier. Et nous espérons que cette année encore, nous allons aller au-delà de ce que nous avons donné l'année dernière. Et je voudrais rappeler que l'année dernière, toutes les quêtes impérées qui ont été faites ont donné plus de 356 millions.
1: Très bien.
2: Donc nous avons 4 quêtes impérées, plus les enveloppes et les bienfaiteurs. Nous sommes allés au-delà de 356 millions. Notre participation à la vie de l'Église universelle, et nous espérons que cette année, nous irons encore au-delà des 356 millions pour marquer réellement que l'Église locale en Côte d'Ivoire est consciente et soucieuse également de la vie missionnaire de l'Église universelle.
1: Très bien. Alors, puisque nous sommes au terme de cette émission, certainement, vous voudriez adresser un message tout spécial, en plus de ce que le pape nous a laissé comme message. Dites-nous, à la fin de cette émission, qu'est-ce que vous voulez dire aux auditeurs en ce moment?
2: Mais ce que je voudrais dire, c'est que toute l'Église locale prenne conscience d'abord de son unité. De son unité, que les paroisses prennent conscience qu'elles sont unies à un diocèse, les diocèses prennent conscience qu'elles sont unies à une église locale, et l'église locale également à l'église universelle. Que chacun, dans sa conscience en tant que missionnaire, puisse prendre conscience de ce qu'il est et de son unité à cette église universelle. Donc, étant unis à l'église universelle, nous sommes unis à celui-là même qui nous a appelés, qui nous a envoyés. Donc, le message que je lance, c'est la prise de conscience de communion et d'unité.
1: Très bien. Merci infiniment, Père Jean-Noël Gossou, pour votre présence et pour cet éclairage. Chers auditeurs, nous voici au terme de cette émission Ecclesia Magazine, consacrée au thème « Un dans le Christ, uni dans la mission ». Retenons que la mission n'est pas seulement l'affaire des prêtres et des religieux. Chaque baptisé est appelé à témoigner du Christ par sa foi, ses paroles et ses actes. Être uni dans le Christ, c'est dépasser nos divisions, cultiver la fraternité et travailler ensemble à l'annonce de l'Évangile. Un grand merci à notre invité, le Père Jean-Noël Gossou, directeur national des OPM en Côte d'Ivoire, pour ses éclairages. Et merci à vous, chers amis auditeurs, pour votre fidélité. Gardons cette conviction. Unis dans le Christ, avançons ensemble pour faire rayonner son amour dans le monde. Demain, nous serons avec vous pour aborder un autre thème, suivre Jésus dans un monde bouleversé et malade. Nous serons accompagnés du Père Apollinaire Adams. Merci à nos techniciens Raymond Collin et Marc Adaillé qui ont assuré tous deux la mise en onde de cette émission. À ce micro, je suis Marina Kouakoulassissi. Vous pourrez suivre cette émission à partir de 23h aujourd'hui même et de pour un autre thème. D'ici là, portez-vous bien, mais surtout, n'oubliez pas une chose, souriez toujours à la vie.
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1: Saint Eleuther. Il naquit à Nicopolie en Épire. Il fut disciple du pape Aniclée. Il l'assista comme diacre durant son pontificat. Il envoya en Angleterre Fugazio et Damien pour convertir ses populations à la demande du roi Lucius Verus. Il dispensa les chrétiens de l'obligation de suivre certaines prescriptions alimentaires dérivées du judaïsme. Durant son pontificat, continuèrent les persécutions déclenché par Marc Aurèle, agacé par le comportement anti-gouvernemental de la secte motaniste avec laquelle les chrétiens étaient confus. Pour souligner qu'ils étaient entièrement étrangers à l'affaire, les chrétiens durent adresser à l'empereur 4 apologies. Une victime illustre de cette époque fut sainte Cécile, coupable d'avoir converti au christianisme son futur époux Valérien. Sous Commode, fils de Marc Aurèle, il y eut une période relativement calme pour les chrétiens et Eleuther mourut en martyr.
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La suite des matins de la RNC dont la mise en onde est assurée par Raymond Collin. À ce micro, je suis Isabelle Comenant et nous ouvrons la seconde partie des matins de la RNC avec le plateau annonceur. 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
1: Chers auditeurs, deux grands rendez-vous pour vous. Le concert ce samedi 24 octobre. Et ne manquez pas la prière des défunts, le tridôme des défunts, à partir du 31 octobre, le 1er et le 2 novembre. Tout cela en direct de la Radio Nationale Catholique. Et voici qui met fin à ce plateau annonceur. Et maintenant, changeons un peu de registre tout en restant dans la valorisation de notre richesse culturelle. Parlons nos langues, c'est maintenant.
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0: Voilà, chers auditeurs, le temps qui nous était consacré à cette rubrique, le temps qui était consacré plutôt à cette rubrique Parlons nos langues, voilà, est malheureusement terminé. Nous n'avons pas pu avoir d'appelant, mais pas bien grave. Demain, nous serons ensemble pour une nouvelle édition.
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0: Merci à tous, merci à Raymond Collin pour la mise en onde de la seconde partie des matins de la RNC. Chers auditeurs, ne quittez pas votre radio, la programmation se poursuit avec vos émissions habituelles. Restez à l'écoute de la RNC pour retrouver le 10-14 de cette matinée avec Marina Kwakulasisi. Et à ce 10-14 de la RNC, Marina Kwakulasisi sera bien évidemment avec vous pour une nouvelle émission qui commencera à partir de 10h10. Cette émission, c'est Itinéraire et son invité est Monsieur Assoumou. Quant à moi, je vous donne rendez-vous demain, si Dieu le veut, pour une nouvelle édition des matins de la RNC. D'ici là, que le Seigneur vous accompagne, qu'il bénisse vos familles, protège vos activités et vous accorde une nouvelle journée remplie de paix, de joie et d'espérance. À demain.
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heures, 10 minutes, je dirais 10 heures, une minute plutôt en temps universel. Vous êtes bel et bien dans le 10-14 de la RNC avec Marina Kouakoulas ici à ce micro. Et puis nous avons à la technique Raymond Collin. Bonjour à tous et bonjour à toutes. Merci de vous installer confortablement en notre compagnie sur les ondes de la Radio Nationale Catholique de Côte d'Ivoire. Et c'est en musique que nous débutons ce temps d'antenne.

Pour ce temps d'antenne, tout à l'heure, nous aurons comme prochaine articulation votre émission itinéraire sur la Radio Nationale Catholique de Côte d'Ivoire qui met en lumière des parcours inspirants, des histoires de résilience et des sources de motivation. Ce sera pour 10h10. Je serai en votre compagnie et en compagnie également de notre invité, M. Kouakou Assouman Jules Juslin. C'est pour tout à l'heure.

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0: Votre émission itinéraire qui revient sur les ondes de la Radio Nationale Catholique de Côte d'Ivoire en ce mardi 13 octobre 2026. Itinéraire sur la Radio Nationale Catholique, je le disais tantôt, aujourd'hui, qui met en lumière des parcours inspirants, des histoires de résilience et des sources de motivation. Cette émission est tenue à la technique par Raymond Collin à ce micro. Je suis Marina Kouakou-Lassissi. Et comme annoncé aujourd'hui, nous recevons Monsieur Kouakou Assouman Jules Gislin. Il est interprète, traducteur, formateur, entrepreneur social, président fondateur du groupe Solidaire pour l'Espérance que nous avons l'honneur de recevoir aujourd'hui pour la reprise, je dirais, de cette émission itinéraire. Monsieur Assouman, bonjour.
1: Bonjour, Madame Lassissi.
0: Comment est-ce que vous allez?
1: Par la grâce de Dieu, je vais très bien.
0: Oui. Alors, il est bon de souligner que M. Assouman est non-voyant. C'est la bonne expression, c'est cela?
1: Oui, oui, je suis non-voyant.
0: Oui.
1: Et voilà, depuis la naissance.
0: Très bien.
1: Voilà.
0: Alors, tout à l'heure avec vous, nous aurons l'occasion de découvrir votre parcours, je dirais, dans son intégralité, parce que vous allez vous confier à nous pour nous permettre de mieux vous connaître, mais aussi de savoir comment est-ce qu'un non-voyant, depuis la naissance, parvient à faire toutes ces choses qu'il fait jusqu'à ce jour. Vous nous le direz au travers de cette émission itinéraire. Mais pour l'heure, nous allons en musique et puis nous reviendrons pour découvrir avec vous le parcours de notre invité.
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1: Notre invité, Kwaku Assouman Jules Juslin, a persévéré. Il en est là aujourd'hui. Raison pour laquelle nous l'avons invité, parce que tout itinéraire commence quelque part. Et aujourd'hui, nous allons remonter aux origines d'un parcours qui mérite d'être raconté dans cette émission. Nous allons écouter avec beaucoup de joie notre invité qui va nous parler de son parcours dans un petit moment. Alors, monsieur, qui est monsieur Kwaku Assouman Jules Juslin? C'est vrai qu'on vous a présenté tout à l'heure, mais je me permets quand même de vous poser cette question.
2: Merci beaucoup pour la question posée. Alors, je dirais simplement que monsieur Kwaku Assouman Jules Juslin, d'abord, est non-voyant depuis la naissance et par la grâce de Dieu, il a eu un parcours. Sa vie a été marquée par des défis, notamment en matière de formation, en matière d'insertion socio-professionnelle, en matière d'autonomie. Mais aujourd'hui, avec la grâce de Dieu, j'ai pu relever ces défis et je continue avec la grâce de Dieu d'en relever.
1: Très bien.
2: Voilà.
1: On aura l'occasion d'y revenir sur ces différents défis, mais il est toujours bon de savoir, avec Monsieur Jules Assouman, quel était votre environnement familial et social, parce que nous voulons, comme je l'ai dit, aller aux origines de votre parcours.
2: D'accord. Je voudrais préciser que je suis originaire de Songon Kassamblé, donc ce qui veut dire que je suis de la paroisse Saint-Luc des Cités, Saint-Luc de Songon Kassamblé et les Cités. Alors, il faut dire que je suis né dans les conditions, je dirais, comme tout autre enfant, à part le handicap. Et comme je l'ai dit, j'ai perdu la vue depuis la naissance. Et mes parents maternels, je dirais, avaient tout fait pour moi, pour que je recouvre la vue. Et malheureusement, ça n'a pas marché. Et donc, j'ai vécu cet handicap. Et en plus de cet handicap, il y a un événement douloureux qui va aussi marquer ma vie. Parce que lorsque mon père, mon géniteur, quand il a vu qu'ils ont tout fait pour que je recouvre la vue, ça n'a pas marché. Et puisque malheureusement, lui et ma mère se sont rencontrés au lycée, tous deux élèves. Et lorsque j'ai perdu la vue, et vu qu'il n'était pas de la même ethnie que ma mère, et du coup, après avoir constaté qu'ils ont tout fait, ça n'a pas marché, bon, il s'est mis complètement en retrait. Et j'ai grandi avec ma famille maternelle en l'absence de mon papa. Et cela a vraiment marqué en plus de l'handicap.
1: Très bien. Alors, l'handicap commence à quel moment? Dès le sein de votre mère ou bien quelques années après, vous devenez non-voyant? C'est quoi exactement?
2: Ok, selon les témoignages des uns et des autres, notamment selon le témoignage de ma mère, lorsque j'étais né, je ne présentais pas des anomalies pouvant indiquer que j'allais vivre une cécité. J'allais vivre la cécité. Et c'est plus tard, quelques mois après la naissance, qu'ils ont constaté que j'avais des anomalies.
1: Très bien.
2: Et donc, ils ont décidé d'entreprendre les démarches pour que je subisse une opération. Et bon, ma grand-mère, qui avait eu peur, parce que disons que j'étais encore petit, donc elle avait peur que si on m'opérait, il m'arrive quelque chose d'irréparable. Voilà. Et c'est comme ça que les parents ont attendu un peu, et après, les démarches ont été menées dans ce sens, mais ça n'a pas abouti.
1: Très bien.
2: Voilà.
1: Alors, l'école se passe comment? Parce que arrivé un moment, vous arrivez à l'âge de d'être scolarisé.
2: C'est ça.
1: Ça se passe comment à votre niveau?
2: Oui, vous savez, je dirais, je dis toujours que mon parcours a été est toujours un parcours atypique, mm-hmm. en ce sens que les parents tenaient à ce que je recouvre la vue. Oui. Et pour eux, bon, un non-voyant ne peut pas aller à l'école.
1: C'est ça.
2: Voilà, c'est vrai que y avait l'Institut des aveugles de Yopougon, mais les parents ne savaient pas que, étant aveugle, étant non-voyant, je pouvais aller à l'école. Donc, on ne cherchait pas. Aujourd'hui, bon, avec les nouvelles technologies, l'Internet, oui. on a oui. tout de suite l'information voilà, à portée de main. Mais à notre temps, mm-hmm. ce n'était pas vraiment évident.
1: C'est ça.
2: Donc, ce qui a fait que je suis resté auprès de mes parents pendant de nombreuses années. Et c'est en fin d'adolescence que je découvre l'Institut des aveugles de Yopougon. Et grâce à Dieu et grâce aux personnes de bonne volonté et mes parents aussi, ont contribué à ce que je puisse être admis à l'Institut et que je puisse suivre une formation. Et cette formation qui va me conduire jusqu'au Ghana.
1: Oui, très bien. Avant d'arriver au Ghana, dans votre récit tout à l'heure, vous avez parlé des obstacles qui ont marqué, on va dire, votre enfance. Mais je voudrais bien qu'on y revienne. Votre père qui n'acceptait pas forcément... ce que vous aviez étant non-voyant, c'était difficile pour lui de l'accepter. Et vous les avez souligné que cela a bouleversé quelque chose en vous, mais on voudrait en savoir davantage. Qu'est-ce que cela a changé en vous? Est-ce un déclic positif ou bien c'est un regard négatif que vous aviez eu vis-à-vis de votre père en regardant le fait qu'il n'acceptait pas votre condition?
2: Bon, je dirais que mon père, comme je l'ai dit, mon père était encore très jeune, ainsi que ma maman.
1: Oui, effectivement.
2: Voilà. Donc, peut-être que par manque d'expérience mm-hmm. ou de maturité, il lui était difficile d'accepter cette situation. Et ça m'a vraiment bouleversé. Mais ce qui m'a réconforté, c'est le soutien de ma famille maternelle, mmh. le soutien de ma mère. C'est vrai que quand on était encore enfant, qu'on s'amusait, je m'amusais avec les autres enfants, alors je pense qu'ils prenaient plaisir à prononcer, par exemple, le nom de leur papa ou dire papa, papa. Bon, moi, j'ai pas connu tout cela. Mmh. Voilà. Et donc, par exemple, à l'occasion des fêtes de fin d'année, mes amis recevaient leurs cadeaux. Ils recevaient. Et puis, bon, moi, j'étais là. Et donc, je me voyais un peu différemment des autres. Pourquoi les autres ont leur papa? Et pourquoi moi, je porte ce handicap? Et quand je suis avec mes amis, ils me disent, bon, Jules, tu sais, nous sommes en train de regarder ceci ou cela, on voit ceci ou cela, mais bon, est-ce que toi tu vois ce que nous sommes en train de voir? Bon, c'est les enfants, ce sont les enfants. Mais je me suis dit que bon, peut-être qu'avec mon temps arrivera pour que moi aussi je puisse voir ce qu'ils sont en train de voir. Mais, et puis bon, avec le temps, je me suis rendu à l'évidence et avec la grâce de Dieu, aujourd'hui, je pense que j'ai surmonté ce handicap-là.
1: Très bien. On constate qu'il y avait beaucoup de questions qui taraudaient votre esprit.
2: C'est ça.
1: Mais je pense qu'aujourd'hui, avec de l'âge, vous avez trouvé réponse à ces différentes questions.
2: Bien sûr.
1: Mais étant enfant, quel rêve est-ce que vous nourrissiez, j'ai envie de dire, dans votre jeunesse? Quel rêve nourrissiez-vous?
2: Ok. Vous savez, je remercie Dieu parce que je ne veux pas me lancer des fleurs comme on le dit, mais je dis cela pour rendre grâce à Dieu.
1: Oui.
2: Voilà, c'est lui qui m'a doté des talents exceptionnels. C'est lui qui m'a accordé l'intelligence pour sa gloire. Et donc, lorsque j'étais encore jeune, mon rêve, c'était d'exercer le métier d'interprète. Parce que j'aimais ce métier-là. Et puis, j'avais un aîné, voilà, un devancier qui était dans le tourisme, qui était dans le tourisme, et chaque fois, il invitait des Européens à venir dans mon village. Et quand je l'entendais parler l'anglais, parler l'allemand, parler l'anglais,
1: Ça vous fascinait.
2: ça me fascinait. Ça me fascinait. Et puis, de temps en temps, je chantais pour ces touristes-là. Je chantais, voilà. Donc, eux aussi, ils étaient émerveillés par ce que je
1: Les
2: faisais.
1: chants en français, en anglais, c'était quoi
2: Bon, en
1: exactement?
2: ce moment, c'était les chants en français, hein.
1: Oui.
2: Voilà, c'était les chants en français. Et ce monsieur-là m'a encouragé. Il m'a dit, lui, c'est un prédicateur. Il m'a dit, mais mon fils, avec tout ce talent que tu as, vraiment, si tu rentres à l'Institut des aveugles, après ta formation, je te conseille d'aller faire ta formation linguistique et professionnelle au Ghana. Et je pense que ça va te servir. Et malheureusement, père son âme, c'est avec ses conseils que je suis parti au Ghana. Et là, j'ai continué ma formation jusqu'à ce que je puisse obtenir mes qualifications.
1: Très bien. Alors, avant d'arriver au Ghana, c'est tout un parcours ici en
2: Oui,
1: Côte
2: c'est
1: d'Ivoire.
2: ça.
1: Après, vous arrivez, on va dire, à l'Institut des aveugles. Ça se passe comment, votre adaptation? Est-ce que ça a été facile de débuter? À quel âge, d'ailleurs, vous arrivez à l'Institut des aveugles, sachant que, dans votre récit tout à l'heure, vous aviez dit qu'il était difficile pour vos parents de vous laisser même déjà aller quelque part,
2: C'est ça.
1: vous sachant non-voyant. Ça se passe comment?
2: Ok. Bon, il faut dire qu'à un certain moment, les parents se sont rendus à l'évidence en se disant que, bon, tout ce qu'on pouvait faire, on a fait.
1: Oui.
2: Il n'a pas pu recouvrir la vue. Et puis, bon, il est en train de prendre de l'âge. Est-ce qu'on sera toujours là pour lui? Et donc, après avoir admis cette réalité, ils m'ont permis ils ont permis que je sois admis à l'institut. Et lorsque j'arrive à l'institut, vraiment c'était difficile parce que mes amis me disaient, mais tu aurais pu être là dès le bas âge, pourquoi c'est maintenant que
1: Oui.
2: tu viens? Parce que j'avais déjà, disons,

0: formation agro-pastorale,
1: c'est-à-dire
0: que faire l'élevage des poulets, et voilà. Mais c'était difficile pour moi parce que je me dis, quelqu'un qui est né non-voyant, il lui sera très difficile de s'adapter à cette formation. Et puis, en son temps, ceux même qui faisaient cette formation, après leur formation, les non-voyants qui faisaient cette formation, après cette formation-là, ils ne sont pas soutenus, ils n'ont pas de... Ils n'ont pas d'aide. Donc, ils sont livrés à eux-mêmes.
1: Très bien.
0: Et je me suis dit, mais faire une telle formation, cela ne va pas me favoriser. Et comme j'ai des atouts en moi, je disais à mes frères, bon, moi, après l'Institut des aveugles, j'irai au Ghana, je ferai ma formation en anglais et je pourrai interpréter de l'anglais vers le français ainsi que du français vers l'anglais. Bon, c'est en vue que cela était trop ambitieux. Je me dis, mais ceux-mêmes qui étaient là avant toi n'ont pas pu faire ça, donc ce n'est pas toi qui vas le faire. Voilà, donc c'est un peu si je peux...
1: Oui, voilà. Oui. Alors, ça prend combien de temps pour apprendre cette écriture braille que vous avez appris?
0: Oh, l'écriture braille, je pense que en moins d'un mois ou même en 3 semaines, on peut déjà apprendre l'écriture braille.
1: Vous vous êtes adapté aussi facilement?
0: Oui, oui, je me suis adapté facilement. Je crois qu'en 3 semaines, j'ai maîtrisé l'écriture braille, les 40 lettres, sinon les 26 lettres de l'alphabet français, et puis les 14 autres lettres pour les accents. Donc, en moins de 3 semaines, j'ai maîtrisé l'écriture braille.
1: Oui.
0: Et puis...
1: Alors, on vous demande d'apprendre tout ce qui est élevage et tout ça.
0: Oui.
1: Vous dites non. Mais qu'est-ce qui passe dans votre tête pour dire tout de suite non, vous vouliez atteindre d'autres objectifs? C'était quoi exactement? Qu'est-ce qui vous a tant motivé? C'est vrai que vous l'avez dit au village, il y avait un pasteur qui venait avec des étrangers blancs pour... les visites et tout cela.
0: C'est ça.
1: Mais étant à l'école, qu'est-ce qui crée le déclic pour vous dire « mais il faut que j'aille faire autre chose parce que les amis sont là, ils font ce que vous n'avez pas envie de faire ».
0: C'est ça. Bon, vous savez, de nature, je suis très, très curieux. Et puis, j'étais habité par la soif de connaissance et du savoir. Et donc, je me suis dit, en m'orientant vers cette formation de traducteur ou d'interprète, pour moi, je ne vais pas simplement pour apprendre l'anglais, mais cela va m'ouvrir l'esprit en étudiant d'autres matières. Parce que vous ne pouvez pas vivre dans un monde que vous ne comprenez pas, pour mieux relever les défis de la vie et les défis du monde, il faut comprendre le monde dans lequel vous vivez.
1: C'est ça.
0: Et j'avais tellement envie de me réaliser intellectuellement pour ne pas subir le monde, pour ne pas subir le monde en tant que personne en situation d'handicap. Et c'est cette soif... je dirais inextinguible qui m'a conduit à aller faire cette formation. Et aujourd'hui, c'est vrai, quand je suis allé au Ghana, je ne me suis pas contenté seulement que d'apprendre l'anglais, peut-être pour d'autres qui ne savent pas, je ne me suis pas contenté d'apprendre l'anglais, mais j'ai appris d'autres choses, d'autres matières en économie, en finance, en commerce ou en droit des affaires ou des entreprises, et tout cela a contribué à forger ma personnalité d'aujourd'hui.
1: Très bien. On va y revenir. Nous allons faire une courte pause musicale. Et puis, juste après, on ira directement au Ghana où vous êtes formé comme interprète, formateur, traducteur et bien d'autres. À tout de suite.
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0: Une chanson qui a été proposée par notre invité en la personne de Monsieur Kwaku Asuman. Jules Ghislain, nous le rappelons, est interprète, formateur, traducteur, entrepreneur social, président fondateur du groupe Solidaire pour l'Espérance. Alors, Monsieur Asuman, dites-nous, qu'est-ce que cette chanson traduit? C'est en quelle langue d'ailleurs?
1: Cette chanson, c'est en langue Ashanti,
0: oui.
1: Voilà, qui dit que si Dieu t'a béni, mm-hmm. rien ne peut être contre toi, mm-hmm. et que la bénédiction de Dieu surpasse toutes choses. Et la chanson nous relate un peu l'histoire de Daniel. Du prophète Daniel aussi, qui a été livré à la force au lion, mais Dieu l'a permis de vaincre, voilà, de vaincre. Et voilà, il n'a pas été dévoré par les lions. Donc les situations de la vie parfois peuvent vouloir nous avaler, merci. Oui. Mais quand Dieu est de notre côté, on sera toujours vainqueur.
0: Et ça vous motive quand vous entendez cette chanson?
1: Bien sûr, bien sûr. C'est une des chansons qui m'a toujours motivé lorsque j'étais au Ghana, à Accra.
0: Oui, allons maintenant au Ghana, puisque depuis on en parle. Allons maintenant au Ghana, après votre formation ici à l'Institut des aveugles.
1: Oui.
0: Vous choisissez de faire ce que les autres n'ont pas l'habitude de faire.
1: C'est ça.
0: Vous prenez un autre chemin, je dirais carrément un autre chemin. Vous prenez même des risques.
1: C'est ça.
0: Pour aller au Ghana.
1: Oui.
0: Dites-nous tout, Monsieur Asuman.
1: D'accord. Bon, d'abord, lorsque j'ai mûri la volonté d'aller au Ghana, j'en ai parlé à mes parents, surtout à ma mère, vraiment qui tient tant à ma sécurité. Et lorsque je lui ai parlé de ça, elle m'a dit non, mais c'est pas possible. On peut pas te laisser partir parce que si tu vas ici, au moins, on a les yeux sur toi, tout le monde a les yeux sur toi. Mais tu vas partir dans un pays étranger. Non, ça là, ça, c'est pas possible. J'essaie de dire à ma mère, de lui faire comprendre l'utilité de partir. Elle m'a dit non. Et toute ma famille, en tout cas, s'est dressée contre cette volonté. Donc, j'étais obligé d'initier une médiation pour qu'ils comprennent. Voilà. Et donc, il y a quelqu'un, un homme de Dieu qui est allé les convaincre pour dire, vous ne savez pas le plan de Dieu, laissez-le partir. Et c'est comme ça que finalement, il y a certains mêmes qui m'ont dit, mais arrivé là-bas, tu vas mourir de faim. Ils ne vont même pas t'aider à traverser la route. Abidjan, au moins, on peut t'aider à traverser la route, mais ceux-là, ils ne vont pas t'aider. Mais je suis parti, je suis arrivé au Ghana avec l'aide, dans un premier temps, l'aide financière de mes parents, ma première année. Et j'ai intégré Ghana Institute of Languages, voilà, l'Institut des langues du Ghana, et le Centre de langue et d'études professionnelles. Et ma première année, ce sont les parents qui m'ont soutenu. Mais là où il y aura le déclic, c'est quand j'ai réussi à obtenir la prise en charge qui s'est faite par la présidence de la République de Côte d'Ivoire. Je lui dis, j'ai eu à bénéficier de cette prise en charge, de cette bourse de l'État de Côte d'Ivoire à partir de la deuxième année de formation.
0: Très bien. Je voudrais profiter de cette antenne pour saluer tous nos frères et sœurs ghanais qui vivent en Côte d'Ivoire.
1: C'est ça.
0: C'est un peuple frère. Ils sont très fraternels.
1: Très fraternels, bien sûr.
0: Très, très, on va dire, ils sont aux côtés des personnes étrangères aussi qui permettent l'intégration des uns et des autres. C'est Merci ça. Aussi de suivre la Radio Nationale Catholique. Alors, contrairement à ce que croyaient les parents, c'est un peuple qui vous accueille les bras ouverts, n'est-ce pas?
1: Oui. Je vais vous faire une confidence. Lorsque je suis arrivé au Ghana, le premier obstacle auquel je me suis heurté, c'était d'abord le logement. C'était le problème du logement. Alors, j'avais un correspondant, un ami frère togolais, mon correspondant, il m'a pris, on s'est promené en cherchant des... Voilà. Et puis, j'arrive quelque part Et il y a un gagnant qui me dit, non, mais toi, tu es une personne en situation de handicap, bon, je ne peux pas t'accepter chez moi parce que chez moi, je n'accepte pas les personnes enceintes, les femmes enceintes et autres. Donc, on a fait le tour et on m'avait mis même en contact avec l'association des étudiants du Ghana à travers l'ambassade de Côte d'Ivoire au Ghana.
0: Oui.
1: Et on a tout fait, on n'a pas eu de logement. Et puis, l'ambassade m'a appelé pour consultation, et quand je suis parti, ils ont dit, ben, si vous êtes venu faire une formation, que vous n'avez pas de logement, donc c'est mieux de retourner en Côte d'Ivoire. Et là, ça a été vraiment un choc pour moi. Je me dis, mais retourner en Côte d'Ivoire pour faire quoi? Et puis, on me dit, non, si vous avez, par exemple, les parents peuvent vous envoyer de l'argent chaque fin du mois, au moins de 150 000 francs, 250 000 francs par mois, on vous trouve un chauffeur, une servante, et puis vous faites votre formation. Ou dans le cas contraire, vous allez attendre s'il y a quelqu'un qui vient au Ghana pour faire la formation, vous allez venir. Donc, j'ai vu que, en fait, on est soumis, en tant que personne en situation de handicap, on est parfois soumis à la culture de l'attente. Et c'est comme ça qu'un jour, je vais dans un hôtel où. Les frères qui m'avaient accompagné, j'avais un ami centrafricain et puis un ami gabonais, des Ivoiriens. Et puis ils ont dit au gérant de l'hôtel, bon, écoute, demain matin, quand il finit de prendre son déjeuner, son petit déjeuner, tu le mets dans. Tu lui arrêtes un taxi, il le conduit à la gare d'Abidjan et puis on le ramène à Abidjan. Et je vous assure que c'est cet ami ghanéen qui m'a fait la confidence. Le même soir pour dire, mais voici ce que tes frères m'ont dit.
0: C'est ça.
1: Et quand je lui ai dit, mais je suis venu pour une formation, mais je suis allé, mais bon, je fais face au problème du logement. Il dit, mais vous, au moins, vous n'êtes pas venu au Ghana pour mendier, vous êtes venu pour une formation. Quand même, on devait vous aider. Bon, moi-même, je vais vous aider. Et c'est comme ça qu'il m'oriente vers l'Institut des aveugles du Ghana. Et puis, comme ça, je vais là-bas. Et aussi m'orienter au niveau de la cathédrale Holy Spirit d'Accra. Et quand je suis parti faire ma messe, et Dieu merci. Il y a une assistante sociale qui gérait un centre et comme je savais déjà m'exprimer en anglais, et lorsque j'ai échangé avec un prêtre ghanéen, et c'est lui qui m'a dit, mais écoute, on a déjà une assistante ici qui gère un centre, je pense que tu pourras intégrer ce centre-là. Et c'est comme ça que les Ghanéens m'ont aidé et j'ai intégré le centre qui n'était pas loin de Ghana Institute of Languages et je restais dans ce centre-là pour aller au cours chaque matin.
0: Alors, à vous entendre, on a l'impression que le Seigneur avait déjà tout tracé pour vous
1: Oui.
0: permettre de suivre convenablement votre formation
1: C'est ça.
0: jusqu'à avoir des diplômes, des
1: Oui.
0: certifications,
1: Oui.
0: et vous revenez les bras chargés en Côte
1: Oui.
0: d'Ivoire.
1: Oui.
0: Et ça se passe comment? On va dire, c'était la surprise générale, au grand étonnement de tous, c'était
1: Bien
0: quoi
1: sûr.
0: exactement?
1: Bien sûr. Au fait, je dirais que les gens n'avaient pas imaginé, en fait, rien ne me prédestinait à cela quand on regarde mon parcours. Mais je veux dire que Dieu est grand. Quand on dit Dieu est grand, il est vraiment grand pour tous. Il est grand pour chacun et il est grand pour tous. Dieu est le maître des sciences d'éducation. Souvent, il peut arriver qu'on minimise certaines personnes. Eux qu'on se dise, mais cette personne-là, qu'est-ce qu'elle peut apporter? Qu'est-ce qu'elle peut faire? Parce qu'on la voit dans une tenue sale aujourd'hui, on se dit que c'est cette tenue-là qui va déterminer toute sa vie. Non, il ne faut pas limiter la main de Dieu à ce qu'on voit aujourd'hui. Et moi, en tant que chrétien catholique, profondément ancré dans la foi, à travers les défis auxquels j'ai été confronté, j'ai vu la main de Dieu dans ma vie. Je continue toujours d'expérimenter la main de Dieu dans ma vie. Aujourd'hui, avec tout ce que j'ai acquis comme connaissance, franchement, je passe une journée bien remplie. Quand je me lève, je sais ce que je dois faire, je sais quelle documentation consulter, je sais. Et je vous dis que, franchement, je bénis Dieu pour ce qu'il a permis que je sois aujourd'hui.
0: Très bien. Alors, vous revenez en Côte d'Ivoire, je le disais tantôt, les bras chargés de vos diplômes, des différentes certifications.
1: C'est ça.
0: Et qu'est-ce que vous faites par la suite? Les parents sont heureux, ça c'est sûr, c'est clair, les amis également.
1: Bien sûr.
0: Beaucoup sont étonnés. À la suite, qu'est-ce que vous faites? Est-ce que vous restez assis avec les diplômes ou bien vous cherchez à entreprendre?
1: Alors, je décide d'entreprendre, puisque il faut dire que l'objectif premier pour lequel je me suis formé, c'était pas de travailler en tant que peut-être travailleur à la fonction publique ou bien voilà. Donc moi, je me suis toujours orienté dans le libéral et donc je me suis dit, à travers toute cette formation que j'ai faite, il faut que je transforme, il faut que je transforme cela, toute cette passion-là, je transforme cela en une qualité professionnelle. Et donc, ce que je fais, je décide d'organiser des formations en ligne, des formations en ligne,
0: En anglais?
1: en anglais, des cours d'anglais et aussi des cours d'entrepreneuriat.
0: Très bien.
1: Voilà, puisque j'ai obtenu aussi ma certification en entrepreneuriat. Donc,
0: Vous
1: je.
0: avez parlé d'économie et bien
1: Oui, bien
0: d'autres.
1: sûr, économie, finance, administration générale. Et puis, j'ai fait aussi l'informatique. J'ai fait
0: Très
1: aussi
0: bien,
1: l'informatique, je
0: très bien.
1: maîtrise l'ordinateur et tout. Voilà, donc je suis outillé. Donc, je ne vais pas m'asseoir comme ça, comme quelqu'un qui n'a rien fait. Voilà, si je peux
0: C'est
1: m'exprimer
0: ça,
1: ainsi. Voilà.
0: oui.
1: Donc, j'organise des cours d'anglais, des cours d'entrepreneuriat. Et je me suis aussi initié dans la production des produits pour les tâches ménagères, tels que du savon liquide parfumé et non parfumé, qu'on peut utiliser pour essuyer le carreau, pour nettoyer les sols, faire la vaisselle, la lessive et autres. Voilà. Et il faut dire que c'est aussi cette activité qui m'a soutenu dans le cadre de ma formation à un certain moment de ma vie, et
0: Oui.
1: bien avant que j'aie la prise en charge de l'État de Côte d'Ivoire. Et aujourd'hui, bon, retourner en Côte d'Ivoire, puisque je n'ai pas encore eu peut-être la possibilité, enfin, d'être inséré par un mécanisme officiel, si je peux
0: Oui,
1: m'exprimer ainsi.
0: oui.
1: Voilà. Donc, j'ai décidé de continuer dans cette activité, mais j'ai décidé de la faire autrement, de ne pas mener cette activité seule. Et que j'ai réalisé aussi la souffrance et les difficultés de certains de mes frères non-voyants, de certains de mes amis non-voyants. Et j'ai été profondément marqué par leur situation. Et j'ai décidé de créer ce groupe Horizon solidaire pour l'espérance, pour que nous puissions nous mettre ensemble, mener ces activités, nous entraider entre nous.
0: Oui. Alors, comment vos apprenants ont-ils accueilli, j'ai envie de dire, la formation, on va dire, d'une personne non-voyante?
1: D'accord. Il faut dire que la formation, la plupart de ceux que j'ai eu à encadrer ont beaucoup
0: Très bien,
1: apprécié ma
0: très bien.
1: méthodologie, puisque c'est vraiment adapté à tout le monde. C'est vraiment adapté à tout le monde. Donc, ils ont apprécié, ils n'ont pas trouvé d'inconvénients ou du mal en cela.
0: Alors, on a compris que beaucoup de difficultés ont été franchies dans votre parcours.
1: C'est ça.
0: Beaucoup de défis également ont été relevés.
1: Bien sûr.
0: Les épreuves, vous en avez eu,
1: C'est ça.
0: mais au final, vous sortez aujourd'hui avec des certificats, on va dire, vous êtes interprète, vous êtes formateur, traducteur, entrepreneur social et président fondateur du groupe Horizon Solidaire pour
1: C'est
0: l'Espérance.
1: ça.
0: Alors aujourd'hui, est-ce que vous arrivez toujours à mener vos différentes activités, puisque à la base aussi vous êtes interprète, formateur, est-ce que vous arrivez à faire tout cela en même temps?
1: Bon, avec la grâce de Dieu, je tiens pour le moment, il suffit de mettre en place ou enfin d'avoir une bonne planification. Voilà, avoir une bonne planification. Et bon, pour le moment, j'ai pas encore de cabinet. Mais vous savez que le métier de traducteur et d'interprète, c'est un métier qui a beaucoup évolué.
0: Oui,
1: Aujourd'hui,
0: bien
1: avec
0: sûr.
1: les nouvelles technologies,
0: Oui.
1: on peut même travailler en ligne, on peut même travailler à distance. Voilà. Donc, je pense que j'arrive quand même à m'adapter à mes différents engagements, pour me permettre d'affirmer tout ce que j'ai appris et tout ce que j'ai étudié.
0: Alors, les cours d'anglais, vous les poursuivez toujours?
1: Oui, je les poursuis toujours.
0: Et la prochaine session est prévue pour
1: Je
0: quand?
1: compte la lancer à la fin du mois d'octobre.
0: Très bien, très
1: Oui,
0: bien. Alors, certainement, à la fin, on aura l'occasion de donner un contact. Est-ce
1: d'accord.
0: qu'il y a d'autres activités actuellement que vous menez? que vous aimeriez partager aux auditeurs?
1: Oui, bien sûr. Je m'exerce aussi à l'écriture, puisque maintenant j'ai décidé aussi d'écrire des ouvrages.
0: Oui,
1: Des
0: très
1: ouvrages,
0: bien.
1: voilà, dans le domaine de l'entrepreneuriat, des ouvrages qui traitent des faits de société et des ouvrages qui aussi exhortent à la promotion des personnes en situation de handicap, à une promotion diversifiée et non
0: Très
1: une
0: bien.
1: promotion centrée sur une catégorie de personnes en situation de handicap. Donc j'écris tous ces ouvrages et quand j'ai la possibilité d'aller présenter mes articles ou mes œuvres dans les communautés religieuses telles que sur les paroisses, voilà, je profite pour pouvoir présenter tous ces ouvrages-là et ensuite des ouvrages aussi pour ceux qui souhaiteraient apprendre l'anglais.
0: Oui,
1: Voilà.
0: ce sont des ouvrages qui ne sont pas encore disponibles, mais vous êtes prêt à donner des formations si vous êtes sollicité, c'est cela, hein?
1: Oui, mais j'ai déjà réalisé quelques ébauches que j'ai eu à présenter sur les paroisses.
0: Ah, d'accord, très
1: Voilà, donc
0: bien.
1: ces ouvrages sont
0: Sont
1: disponibles. Et
0: disponibles.
1: voilà.
0: Très bien, très bien. Alors, on ne saurait terminer cette émission sans parler de la place de Dieu dans votre vie. Vous l'avez souligné maintes fois, mais on veut vous l'entendre le dire.
1: Oh, ok, Madame Lassissi, vraiment ça fait plaisir de parler de Dieu, parce que ce Dieu-là, franchement, ce qu'il fait, ça va au-delà de nos attentes, ça va au-delà de nos espérances, parce que il y a de cela 15 ans, je ne pouvais pas imaginer là où j'allais être, mais c'est Dieu qui l'a voulu. Et moi, je suis profondément ancré dans la foi chrétienne, catholique, et ma foi chrétienne catholique m'a beaucoup beaucoup apporté. Et il faut dire aussi que il y a aussi le rôle que le renouveau charismatique catholique a joué dans ma vie. Lorsque j'ai intégré le renouveau charismatique catholique en 2000, non, c'était je crois en 1998,
0: Très
1: jusqu'à
0: bien.
1: ce que je parte au Ghana, vraiment grâce au renouveau charismatique catholique, j'ai découvert beaucoup de bonnes choses et c'est ce qui m'a permis aussi, peut-être que vous le savez, c'est ce qui m'a permis d'intervenir aussi ici à la Radio Nationale Catholique en prêchant avec le frère Marcelin Azan de 2006 à 2014.
0: Oui.
1: Et lorsque je suis allé au Ghana pour ma formation, bon, c'est ce qui a fait que j'ai dû interrompre cela. Mais aujourd'hui, je remercie Dieu pour tout ce qu'il a fait dans ma vie. Je continue toujours de le bénir malgré tout.
0: Est-ce que dans la Bible, il y a un verset qui vous booste le plus ou qui vous inspire?
1: Ah oui, bien sûr, bien sûr. Vous savez, la Bible, particulièrement dans l'Évangile, selon Saint Jean, je crois, chapitre 9, lorsque il s'agit de l'aveugle de naissance, lorsque les disciples ont vu cet aveugle-là, ils ont posé la question au Seigneur Jésus, mais pourquoi cet homme est-il devenu aveugle? Est-ce que c'est par la faute de ses parents qui ont péché ou bien par lui-même sa propre faute? Jésus leur dit non, ce n'est ni par la faute de ses parents, ni par lui-même sa faute, mais c'est pour que la gloire de Dieu puisse se manifester en lui. Et Jésus lui a ouvert les yeux. Aujourd'hui, je veux dire, la gloire de Dieu ne se définit pas selon nos besoins, mais la gloire de Dieu se définit selon ce que Dieu veut faire à travers la vie d'une personne. C'est vrai que moi, j'ai eu à prier les premiers moments pour que Dieu puisse m'ouvrir les yeux, Dieu puisse me guérir. Je me suis dit, mais Dieu, j'ai eu à prêcher, je prêche ta parole, mais je suis dans cette condition-là. C'est que vraiment tu ne m'aimes pas.
0: C'est ça.
1: Mais un jour, j'étais au tabernacle lorsque je priais, et puis il y a une voix intérieure qui me dit, mon amour est plus fort que ton handicap. Si tu crois en moi, ta vie sera une lumière pour les autres. Je n'avais pas compris, mais aujourd'hui, j'ai compris ce que Dieu voulait dire par là. Et je crois toujours que Dieu est capable de me rendre la vue, aujourd'hui même. Aujourd'hui même, si telle est sa volonté,
0: C'est
1: il le
0: ça.
1: fera.
0: Oui.
1: Mais pour le moment, je continue à le magnifier à travers ma vie, à travers tout ce qu'il a fait pour moi jusque-là.
0: Merci infiniment, Monsieur Kwaku Assouman, Jules Ghislain. Et je voudrais bien que vous puissiez laisser un contact aux auditeurs pour ceux et celles qui voudraient vous solliciter en tant qu'interprète, traducteur, formateur et même entrepreneur social, pourquoi pas.
1: Ok. Je crois qu'on a souvent Jules Ghislain au 07 48 29 52 32. 07 48 29 52 32 et le 05 46 71 80 00. 05 46 71 80 00.
0: Alors pour ceux qui voudraient baisser les bras, qui sont démotivés, toutes ces personnes qui n'ont pas cette chance peut-être que vous avez eue, qu'est-ce que vous aimeriez leur dire au travers de votre parcours aujourd'hui? Un message en une minute.
1: Ok, pour tout cela, je dirais de ne jamais baisser les bras. Il y a toujours un Dieu qui est du côté de ceux qui se mettent toujours au travail et qui n'abandonnent jamais. Je leur demande de croire en ce Dieu et que ce qu'ils traversent aujourd'hui, ce n'est pas ce qui va déterminer tout le reste de leur vie. Donc, je leur demande de s'accrocher à Dieu et aussi de se mettre au travail et de ne jamais, jamais, jamais abandonner. Comme je le dis souvent en anglais, a winner is a dreamer who never gives up. Un gagnant est un rêveur qui n'abandonne jamais.
0: Très bien. Merci infiniment, Monsieur Kwaku Assouman Jules Ghislain. Nous rappelons qu'il est interprète, traducteur, formateur, entrepreneur social, président fondateur du groupe Horizon Solidaire pour l'Espérance. Avec lui, nous venons de découvrir son parcours, son itinéraire, qui est très inspirant d'ailleurs, une histoire, je dirais, de résilience et de motivation dans cette émission qu'il a bien voulu partager avec nous, tout en espérant que sa vie, son message, son parcours vous aura touché et vous inspiré également, vous qui nous suivez sur les ondes de la Radio Nationale Catholique de Côte d'Ivoire. C'est la fin de cette émission. Elle a été tenue à la technique par Raymond Collin. À ce micro, je suis Marina Kouakou-Lassissi. Itinéraire revient dans 2 semaines avec un autre parcours aussi inspirant sur la Radio nationale catholique de Côte d'Ivoire. Restez avec nous dans le 10-14 de la RNC.
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Pour la suite de ce temps d'antenne, le 10-14 de la RNC, sachez que nous vous proposerons la rediffusion de l'enseignement du matin dont il était question des fêtes païennes christianisées avec le père Christian Adéa. Sur le coup de 11h20, mais pour l'heure, c'est de la musique que nous vous proposons. Merci de rester à l'écoute de la Radio Nationale Catholique de Côte d'Ivoire et je vous retrouve juste après.

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1: Alors, les fêtes païennes christianisées. D'abord, je voudrais faire juste une petite intro qui va nous ouvrir sur certaines compréhensions. Il faut préciser que le christianisme est né dans le judaïsme. Et nous avons des points de similitude avec le judaïsme. Par exemple, chez les juifs, la semaine est formée de 6 jours de travail et d'un jour de repos obligatoire, appelé le Shabbat. 2 jours de la semaine sont les jours de jeûne facultatif. Bon, chez les chrétiens aussi, il y a 6 jours de travail et un jour de repos. Et notre jour de repos, c'est le dimanche. Jour de joie, jour de résurrection. Voilà. La naissance du christianisme. Il faut préciser que déjà, dans la province romaine de Judée, de nombreux juifs supportent de moins en moins la domination romaine et attendent l'arrivée du Messie pour délivrer le peuple et rétablir le royaume d'Israël. Et quand Jésus naît, il prêche l'amour, le pardon. Il attire de nombreux disciples qui voient en lui le Messie, en tout cas certains. Considéré comme un agitateur par les autorités de cette époque, Jésus est arrêté, il est crucifié et l'histoire nous révèle pleinement que Jésus a eu raison de toute la haine du monde. Il est sorti victorieux, il est ressuscité d'entre les morts. Le christianisme va prendre alors déjà une autre partie essentielle. Déjà quand on va lire les actes des apôtres, nous allons voir comment les premières communautés s'organisent. Les chrétiens sont tolérés, après persécutés, puis victorieux. Donc les communautés chrétiennes se développent d'abord dans l'indifférence des Romains. Mais leur refus de respecter le culte impérial déclenche la persécution. Et après, on va connaître des situations difficiles pour le christianisme. Mais à la fin du 4e siècle après Jésus-Christ, le christianisme devient la religion officielle de l'Empire romain. L'empereur Théodose interdit le polythéisme. Et au 1er siècle, Jésus de Nazareth avait transmis le message de l'évangile en Palestine, déjà aux habitants de la Palestine. Et ceux-là, beaucoup sont devenus chrétiens. Quand en 392, l'empereur Théodose fait du christianisme la religion de l'Empire romain, les premiers chrétiens sont les juifs. Les premiers chrétiens sont les juifs qui ont entendu le message de Jésus. Et le christianisme commence son extension lorsque certains juifs de la diaspora deviennent eux aussi chrétiens. Et on connaît bien le travail remarquable de Saint Paul, lui-même déjà ancré

dans le judaïsme de façon pure, qui après, ayant reçu la grâce de la conversion, est devenu lui-même l'apôtre des gentils en passant partout, chez les Grecs, les Syriens, les habitants des cités d'Asie qui ne sont pas juifs. Alors tout le monde, tout ce monde-là a bénéficié de l'évangélisation. Donc le christianisme remporte un rapide succès dans la partie orientale de l'Empire. Et à la fin du deuxième siècle déjà, les communautés chrétiennes, grâce aux nombreux voyages de Saint Paul, vont devenir des communautés chrétiennes. Au IVe siècle, la plupart des régions de l'Empire sont christianisées, c'est-à-dire qu'il s'y trouve des communautés chrétiennes. Et donc le christianisme s'étend peu à peu au-delà des frontières de l'Empire, sur les rives de Tigre et de l'Euphrate et en Arménie, mais de manière générale, le monde chrétien et le monde romain coïncident. L'Empire est un monde uni par le commerce et la langue et bien d'autres activités qui vont constituer, je peux dire, un cadre favorable pour la diffusion du christianisme. Alors on va voir quelques éléments importants qui ont bénéficié, je peux dire, du support de l'Esprit de Dieu. D'abord prenons le carême. Voyez, quand vous lisez la Bible, pour ceux qui sont habitués, voyez le carême, Moïse a observé le carême. Moïse, avant de recevoir les lois, les 10 commandements, les tables de la loi, a observé le carême. Jésus lui-même, étant de la culture juive, bien entendu, a observé ce temps de carême, ce temps de combat spirituel. Et dans le Coran également, le prophète Mahomet l'a observé. Alors, quand on retourne dans la culture juive, les trois ont jeûné. Aussi bien, quand on va parler de Moïse, le juif, qui est un peu le père de la Torah, c'est-à-dire de la loi chez les juifs, l'Ancien Testament pour d'autres, voilà. Et quand on va parler de l'Évangile avec Jésus-Christ, ce nouveau courant messianique, et pour d'autres religions également. Donc, le Yom Kippour, c'est-à-dire le carême ou le ramadan, selon les expressions des différentes religions, il y a trois manières d'observer cela. Mais chacun l'observe en fonction. Mais il faut préciser que chez les chrétiens, il y a d'abord, je peux dire, un enracinement qui est fait à partir des textes de l'Ancien Testament. Et donc, il ne faut jamais comprendre le jeûne ou le carême chrétien comme sorti de nulle part à un moment donné. C'est l'histoire de l'Ancien Testament qui se poursuit au fil des siècles et qui va devenir, bien entendu, après, à travers les différentes réformes de l'Église, va devenir le carême dans sa forme actuelle, avec le triduum pascal, tout cela. C'est l'Église qui, au fur et à mesure, par la grâce de l'Esprit-Saint, reçoit, je peux dire, ces vérités-là. À côté du carême, il y a la fête de Pâques. Il faut dire que du latin populaire Pasqua, emprunté du latin de l'hébreu Pessa, qui veut dire passage, est le nom de la fête juive qui commémore la sortie d'Égypte. D'après les évangiles, c'est pendant cette fête juive qu'avait lieu la résurrection de Jésus. Bon, c'est pourquoi le nom a été repris pour désigner la fête chrétienne. Donc, il faut préciser qu'il y a la Pâque juive et il y a la Pâque chrétienne. Et donc, cette récupération est importante. C'est vrai que les deux événements sont presque, je peux dire, tirés de la même Bible, mais les orientations sont différentes. Toujours est-il que la Pâque juive, c'est la commémoration de cette sortie joyeuse et glorieuse, la traversée de la mer Rouge, et également avec la Pâque chrétienne, nous voyons aussi une traversée. Voilà, Jésus qui traverse les abîmes, qui traverse, je peux dire, les ténèbres, et qui en sort victorieux. Le peuple juif également en sort victorieux. Et donc, il y a toute une pratique qui normalement sont tirés des traditions juives. Et donc, on ne peut pas comprendre normalement la Pâque dans sa forme chrétienne si on ne s'implique pas pleinement dans la réalité ou dans la dimension de la vie juive. Comment elle comprenait la Pâque et comment elle la vivait? Il y a des éléments qui sont essentiels, tels que l'agneau pascal. L'agneau pascal, vous regardez dans tout l'évangile,
vraiment.

traversée de la mer Rouge. Et donc, quand le christianisme vient et utilise l'expression l'agneau pascal, cette expression rappelle pleinement que c'est l'agneau sacrificiel. C'est l'agneau que Dieu lui-même donne. Maintenant, Dieu ne donne plus, je peux dire, un animal, mais il donne son propre fils. C'est le symbole, son propre fils. Et donc, vous voyez comment nous avons fait la récupération pour entrer pleinement dans une compréhension, je peux dire, chrétienne. Il faut nécessairement voir la continuité de l'histoire du salut, car nous le savons, le peuple juif est le peuple élu. Mais le Seigneur a suscité parmi ce peuple des personnes qui ont continué l'œuvre, puisque certains d'entre eux, du peuple élu, ont refusé, je peux dire, d'entrer dans la révélation chrétienne. Allons-y à la fête de Noël. Différentes cultures et religions ont contribué à travers les âges à créer l'esprit de Noël. On peut avoir un peu de paganisme et bien d'autres choses. Aux origines, les fêtes du solstice d'hiver. Alors, il faut dire que Yule, c'est le début d'un nouveau cycle. Avant d'être une fête chrétienne, Noël était un rite païen qui célébrait le solstice d'hiver. Une fête appelée Yule en Scandinavie, mot signifiant roux ou bien d'autres choses, mais particulièrement roux, au temps des Vikings. C'est l'une des 8 dates importantes ponctuant l'année des cultures nordiques. Alors, étymologiquement, le mot solstice signifie le soleil s'arrête. De fait, lors des solstices, l'axe de la Terre atteint son inclination maximum avant de repartir dans la direction opposée. Ça, ce sont les scientifiques qui peuvent mieux nous expliquer. Bon, comme je ne suis pas un scientifique, je m'appuie sur ces révélations. Alors, on est arrivé au bout d'un siècle où on commence, je peux dire, un nouveau siècle. C'est-à-dire un nouveau cycle. Il y a un renouvellement. Et le 21 décembre, le soleil va donc renaître après avoir décliné pendant de longs mois. Mais avant tout, il faut préciser qu'il y a un arrêt systématique. Et c'est la paix de Yule, reprise par les chrétiens avec la trêve de Noël. Yule, c'est donc la victoire de la lumière sur l'obscurité. Je repars dans ces éléments historiques pour qu'on puisse comprendre un peu des éléments importants ou des thèmes importants récupérés par l'Église ou récupérés par le christianisme. Donc, une légende relate d'ailleurs une bataille entre le roi Shen et le roi Ou. Tout cela, ce sont des éléments historiques. Cela ne nous intéresse pas trop. Mais le concept même d'une activité qui est utilisée ou reliée à Jésus-Christ vient normalement de cette renaissance du soleil-là qui prend son nouveau départ. Quelques siècles plus tard, dans la Rome antique, du 17 au 25 décembre, on célébrait les Saturnales, données en l'honneur du dieu Saturne. Ce sont des fêtes également liées aux solstices d'hiver. Elles s'achèvent le 25 décembre, soit le jour de la nativité, qui désigne encore la renaissance du soleil. On va voir les décorations, les bougies, les lumières, les rues, tout cela. Au cours des premiers siècles après Jésus-Christ, lorsque l'Empire romain commence à se déliter, apparaît le sol invictus, c'est-à-dire le soleil invaincu. Quand on parle de renaissance, c'est ça, le soleil invaincu, inspiré par les figures d'Apollon et du dieu Mitra, un dieu indo-iranien, très populaire dans l'armée romaine. L'empereur Aurélien en fait le patron principal de l'Empire romain et instaure les célébrations en son nom le 25 décembre. Elles suivent les Saturnales et ont pour objectif d'instaurer le culte commun à tout l'Empire afin de renforcer le sentiment d'appartenance de ces différentes provinces-là à l'Empire romain. La christianisation de croyances païennes. La création d'un Noël syncrétique fait un acte politique dédié par le pouvoir romain. Côté romain, on le doit à l'empereur Constantin au 4e siècle après Jésus-Christ qui souhaitait réconcilier les chrétiens et les païens. Et durant les premiers siècles de notre ère, les différentes croyances s'affrontaient et les adeptes du christianisme, religion toute neuve, étaient souvent persécutés par les païens. Faire coïncider les célébrations religieuses en réunissant la commémoration du soleil invaincu à la naissance de Jésus était donc une manière d'apaiser les tensions. L'empereur Constantin n'était d'ailleurs pas chrétien, il faut le préciser. Il ne se fait baptiser que sur son lit de mort. Et donc, du côté chrétien, c'est le pape Liber qui déplaça la date de naissance de Jésus. De fait, au commencement du christianisme, la naissance du Christ fut d'abord estimée en avril, puis en mars, ou encore en janvier, ou encore certaines dates l'ont maintenue pour le 6 janvier. Ou certaines branches du christianisme.

0: Le pape Liber la fixa officiellement au 25 décembre afin de séduire les populations très attachées à leurs croyances liées à la nature et au cycle des saisons. Afin de séduire. Pour plus de crédibilité, il leur expliqua que Jésus avait été conçu le 25 mars, l'Annonciation. Lors de l'équinoxe de printemps, c'est-à-dire c'est la période de fertilité, vous voyez, le 25 mars, c'est la période de fertilité dans la tradition, et que Jésus était né le 25 décembre, lors du solstice d'hiver, c'est-à-dire lors de la période de renouveau. Donc, la première mention de cette fusion apparaît dans le calendrier liturgique en l'an 354. À la date du 25 décembre, on peut lire Natalis Solis Invitis, c'est-à-dire naissance du soleil invaincu. Natus Christus in Bethléem, ou naissance du Christ à Bethléem. Et pour parfaire cette fusion, on créa même des représentations du Christ sur le char du soleil. Ainsi, tout le monde était content. Avec les siècles, le christianisme prit de l'ampleur et les choses évoluaient. Les célébrations païennes dérangeant de plus en plus la nouvelle Église qui n'appréciait guère ce mélange de cultures, fit en sorte de les éradiquer. C'est-à-dire, vous voyez que le christianisme s'est fait, je peux dire, accepté. Et après, il a commencé à se voir un peu menacé par les autres, puisque dans le principe évangélique, il y a des choses qui ne sont pas mélangées. La vérité de l'évangile, souvent, est claire. Et donc, il y a déjà cet objectif-là que le christianisme a manifesté, de rejeter certaines de ces cultures-là. Donc, plutôt que de tenter de le faire disparaître, chose impossible, tant le peuple était attaché à ses croyances, elle se les réapproprie, prenant à son compte symbole et rituel. Peu à peu, on oublia donc le soleil invaincu pour parler de Noël. Donc déjà, vous voyez qu'on n'est même pas dans la réalité de la naissance de Jésus au commencement. Pas du tout. C'est au fur et à mesure. Et que l'Église se sert, comme vous l'avez dit dans votre tradition, à travers ce très beau dictionnaire, qui révèle comment on a récupéré certaines fêtes populaires pour en faire des fêtes chrétiennes, surtout dans une dimension pastorale. Donc la célébration de Noël en tant que jour, je peux dire, de naissance de Jésus, a conduit à la christianisation progressive de certaines traditions liées à la fête du sol Invictus. Et donc à la suite de l'édit de Thessalonique qui interdit les cultes païens, la fête de Noël chrétienne devient l'unique festivité romaine à pouvoir être célébrée le 25 décembre et se diffuse dans tout l'Empire, dont le christianisme est devenu l'unique religion officielle. Et après la chute de l'Empire romain d'Occident, la fête de Yule est remplacée de la même manière lors de la christianisation des peuples germains. Noël devient une des fêtes chrétiennes les plus importantes de cette période. Et jusqu'à ce jour, nous avons bien entendu cette fête qui demeure et qui prend d'autres tournures. À tel enseigne qu'aujourd'hui, vous trouvez dans certaines cultures ou dans certains peuples, quand on parle de Noël, on n'est pas forcément obligé d'être chrétien pour célébrer cette fête. Et dans certaines cultures occidentales, bon, on dit que Noël c'est pour tout le monde. Et nous voyons certaines, je peux dire, politiques qui entourent cette fête. Alors la fixation de la fête, la naissance de Jésus, de la nativité, est traditionnellement fixée le 25 décembre. Mais il faut le dire, c'est une date presque conventionnelle. Une date presque conventionnelle parce qu'aujourd'hui, dans l'histoire biblique, on n'a pas des éléments scientifiques, historiques, fiables pour dire qu'avec exactitude que Jésus est né le 25 décembre. Mais je précise bien, c'est une date conventionnelle, une date qui a été récupérée par le christianisme et qui en a fait aujourd'hui, je peux dire, le rappel d'un événement historique, événement qui a existé et dont les témoignages en parlent avec certitude. Alors, à côté de cela, il faut dire que la fête de la naissance du Christ également est célébrée par certaines cultures chrétiennes le 6 janvier, le jour de l'épiphanie. Parce que pour certaines de ces cultures-là, surtout la communauté chrétienne d'Égypte, elle pense que c'est en ce jour-là de la manifestation divine qu'on retrouve un peu, je peux dire, cette naissance de Jésus. Car pour la naissance de Jésus, est le jour de la manifestation divine. À côté de ça, vous allez trouver certaines expressions comme arbre de Noël, comme de nombreux symboles de Noël. L'arbre de Noël décoré viendrait aussi des cultures nordiques. Ce n'est pas biblique, pas du tout. Ce serait une référence à d'autres cultures. L'arbre du monde dans la mythologie nordique, récupéré par, je peux dire, la tradition, et récupéré même par, par les cultures chrétiennes ou par le christianisme pour véhiculer un message. Alors, quand on voit, je peux dire, toute cette histoire, on se retrouve dans une vérité essentielle, que le christianisme est parti de la culture dans laquelle elle a été accueillie. Et après avoir été accueillie, elle a utilisé les éléments de cette culture-là pour en faire sienne, mais pour en changer le sens. Puisque, quand vous savez qu'à un moment donné, je prends un exemple tout simple, si vous savez que chaque 31, les virements sont faits, parlons de ça puisque ça intéresse tout le monde, les virements sont faits, et que vous voulez évangéliser souvent les gens, et que vous voulez avoir plus d'hommes, bon, au lieu d'aller dans une ruelle où il n'y a aucune banque, où personne ne passe, mais allez vous arrêter là-bas, c'est sûr que au moins, ceux qui attendent leur argent vont trouver, je peux dire, réconfort dans le message que vous allez annoncer. Et donc, c'est de la récupération de façon stratégique. Une autre fête aussi importante, la fête de Toussaint. Nombre de ces fêtes sont, ou je peux dire, font partie de nos traditions. Mais il faut le dire, la fête de Toussaint, elle n'est pas inscrite d'abord dans la culture juive dès le départ. Non. C'est le cas, je peux dire, c'est une ancienne fête. Ancienne fête qui a été récupérée par le christianisme. L'ancêtre de la Toussaint, on le dit, la fête de l'Halloween, ou jour des morts au Mexique. Cette fête marque l'entrée dans l'hiver. Et au nord de l'Europe, à partir de novembre, le soleil disparaît et l'obscurité règne pour quelques semaines. Selon les croyances ancestrales, dans la nuit du 31 au 1er, la frontière entre le monde des morts et le monde des vivants est ouverte. L'âme du soleil monte au ciel. Elle ne descendra que quelques semaines plus tard, lors du solstice d'hiver. Date à partir de laquelle le jour commence à rallonger. C'est la renaissance du soleil. La Toussaint est une fête chrétienne dont l'Église catholique a fixé la date au 1er novembre. Depuis chaque année, la Toussaint se célèbre Dieu et tous les saints. Le choix de la date n'est pas innocent. L'Église catholique, encore jeune, cherchait ainsi à évincer la fête païenne, célébrée en ce jour. Le 1er novembre était en effet l'une des grandes fêtes des nations païennes du Nord. La Saint-Sylvestre celtique, le dernier jour de l'année, est suivi du jour de l'an. Et vous allez voir également le 31 janvier. Bon, les gens en font une fête au départ chrétien. Non, pas du tout. Nous l'avons récupéré. Aujourd'hui, le 1er janvier, est célébré dans l'église Marie, Mère de Dieu. Voilà. Mais il faut dire que à des moments, on est étonné. Les chrétiens catholiques, notre 1er janvier, ce n'est pas le 1er janvier ordinaire. Voilà, parce que notre nouvelle année, c'est normalement au commencement de l'année liturgique. Mais comme, bon, on est tellement imprégné dans la culture, je peux dire, dans laquelle on est, donc à des moments, bon, on s'oublie. Bon, il ne faudrait pas qu'on s'oublie trop, sinon, en fin de compte, on perd nos valeurs essentielles. Donc, la Toussaint n'était pas d'abord une fête chrétienne. Elle a été récupérée et est devenue une fête qui permet aujourd'hui de célébrer, je peux dire, les saints, les personnes qui ont vécu en tenant compte des principes que Dieu lui-même a énumérés. Et c'est ainsi que vous allez voir cette fête. Dans cette fête, il y a d'abord cette lumière qui est mise en évidence avec la couleur blanche qui montre réellement la pureté. Donc, l'origine de la fête de Toussaint vient également de l'archevêque de Gênes, Jacques, à qui l'on doit la légende dorée au XIIIe siècle. Et donc, voici quelques éléments sur lesquels on pourrait quand même parler, mais on ne pourra pas les finir. Donc, il y a d'abord, en conclusion, je peux dire qu'on peut parler de destruction de certaines cultures ou de certaines réalités, mais plutôt récupération et réinterprétation. Voilà. Donc, on détruit un peu, on récupère et puis on réinterprète. Pourquoi réinterpréter ? Réinterpréter parce qu'il ne faudrait pas que les gens pensent que le sens que l'autre fête qui a été utilisé ou bien arraché a le même sens de façon naturelle. Non, pas du tout. C'est vrai que les images sont certainement peuvent coïncider, mais la réalité de l'évangile à des moments où la réalité du christianisme, elle est bien plus forte à travers les sens qu'on donne. Donc, dans le passage du paganisme au christianisme, il y a donc, du moins chez certains intellectuels ou certaines personnes, Il y a donc une stratégie pastorale qui privilégiait la récupération orientée ou réinterprétation plutôt que la destruction pure. Donc, il faut faire plutôt ce qu'on appelle, dans la lettre de Grégoire le Grand, une destruction sélective. Une destruction sélective. Cette stratégie est consciente et hautement valorisée sous l'inspiration divine, après une longue méditation, bien entendu. Alors, les deux cas évoqués ont valeur d'exemple, de programme voire de plan pastoral à portée universelle. Cette récupération ne vise pas des éléments culturels isolés, mais des ensembles structurés et complexes. Elle reconnaît des valeurs anciennes. Elle reconnaît des valeurs anciennes, habitudes, dans lesquelles les nouvelles réalités que nous avons doivent pouvoir s'inspirer pour donner des orientations bien différentes. Les éléments partiels souvent utilisés à gauche à droite révèlent que ces récupérations ont été importantes parce qu'elles ont permis à l'Église de s'implanter et de réussir à faire passer son message. Donc ce fut une stratégie importante pour l'Église car elle a permis à l'Église de se faire connaître et de détourner ces personnes-là qui étaient fortement enracinées dans cette tradition-là, d'être enracinées maintenant dans le christianisme. Et donc, la récupération des dates évoque le thème des origines, bien entendu, païennes de certaines fêtes chrétiennes, mais du lien indissoluble entre, je peux dire, ces réalités païennes et le christianisme. Et ce lien-là, je ne sais pas si on pourra le briser. Parce qu'à mon avis, l'Église est partie de là. Ou le christianisme est parti de là. Jésus-Christ lui-même, à travers sa vie, s'est appuyé sur, je peux dire, sa culture, la culture juive. Alors, au-delà de tout ça, nous voyons bien qu'il y a eu des emprunts qu'on pourrait qualifier en termes ordinaires aujourd'hui, d'inculturation, qui a permis à l'Église d'utiliser, je peux dire, ces pratiques anciennes ou ces fêtes anciennes pour les réorienter et faire de ces fêtes-là des occasions de réjouissance du chrétien d'aujourd'hui. Alors, voici ce que je pourrais vous dire sur ce thème, fête païenne christianisée, quel objectif?
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suivre tout à l'heure la rediffusion de votre enseignement du matin dont il était question des fêtes christianisées, des fêtes païennes christianisées avec le père Christian Adéa, prêtre eudiste. Pour la suite de ce 10-14 de la RNC, vous l'aurez bien compris, c'est en musique. D'ailleurs, pour nous conduire à l'Angelus tout à l'heure, qui est prévu pour 12 heures sur les ondes de la Radio Nationale Catholique de Côte d'Ivoire, je vous invite à vous y préparer pour vivre pleinement cette prière.

0: Dans quelques instants, nous rendons les honneurs à notre Mère du Ciel, la très sainte Vierge Marie, à travers l'Angélus.
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2: Il est 12h.
3: L'ange du Seigneur apporta l'annonce à Marie.
4: Et elle conçut du Saint-Esprit.
5: Je vous salue, Marie, pleine de grâce, le Seigneur est avec vous. Vous êtes bénie entre toutes les femmes, et Jésus, le fruit de vos entrailles, est béni.
6: Sainte Marie, Mère de Dieu, priez pour nous, pauvres pécheurs, maintenant et à l'heure de notre mort. Amen.
3: Voici la servante du Seigneur.
4: Qu'il me soit fait selon votre parole.
5: Je vous salue, Marie, pleine de grâce, le Seigneur est avec vous. Vous êtes bénie entre toutes les femmes, et Jésus, le fruit de vos entrailles, est béni.
6: Sainte Marie, Mère de Dieu, priez pour nous, pauvres pécheurs, maintenant et à l'heure de notre mort. Amen.
3: Et le Verbe s'est fait chair,
4: et il a habité parmi nous.
5: Je vous salue, Marie, pleine de grâce, le Seigneur est avec vous. Vous êtes bénie entre toutes les femmes, et Jésus, le fruit de vos entrailles, est béni.
6: Sainte Marie, Mère de Dieu, priez pour nous, pauvres pécheurs, maintenant et à l'heure de notre mort. Amen.
3: Priez pour nous, Sainte Mère de Dieu,
4: afin que nous soyons rendus dignes des promesses du Christ.
3: Daigne, Seigneur, répandre ta grâce dans nos âmes, afin qu'ayant connu par le message de l'ange l'incarnation du Christ, ton Fils, nous arrivions par sa passion et par sa croix à la gloire de sa résurrection. Par le Christ, notre Seigneur. Amen.

0: 12h05 après l'Angélus sur la voie de l'Évangile, chers amis auditeurs, faisons place maintenant à la vie du saint du jour.
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2: Octobre, Saint Géraud. Né au château Saint-Étienne, Géraud est d'une santé fragile, aussi passe-t-il plus de temps à étudier le chant, la grammaire et la théologie qu'à la chasse ou au métier des armes. À la mort de ses parents, il devient seigneur d'Aurillac. Tout en gouvernant avec justice et équité, il mène une vie presque religieuse, dissimulant sa tonsure alors que tout noble doit porter les cheveux longs. Il affranchit les serfs et invite les nécessiteux dans son château. Il repousse plusieurs occasions de se marier. En 885, Géraud fonde l'abbaye d'Aurillac et l'établit sous la règle de Saint-Benoît. Il rêve de devenir religieux mais se range au sage avis de son ami l'évêque de Rodez. Moine, oui, mais dans le monde. Il vit, mange et s'habille avec une grande simplicité. Dur envers lui-même, il accorde à son entourage une extrême bienveillance, ne voulant jamais voir les défauts d'autrui. Tous le considèrent comme un saint, sauf lui. Aussi refuse-t-il de prier pour les malades. Ceux-ci trouvent alors un moyen. Ils volent l'eau avec laquelle Gérard s'est lavé les mains et en baignant la partie malade de leur corps. Plusieurs guérisons se produisent. Géraud part en pèlerinage à Rome. Chemin faisant, un voleur lui prend deux chevaux. Un peu plus loin, Géraud et son escorte retrouvent le voleur qui tente de faire avancer les animaux. Les chevaux sont immobiles devant un ruisseau, puis, en voyant Géraud, se remettent à marcher. Géraud récupère ses bêtes et laisse le voleur s'enfuir. Sa vie s'achève dans la tristesse, il est aveugle. L'église qui a été construite sur un terrain instable doit être rebâtie et les moines commencent à perdre leur ferveur première. Géraud se force cependant de garder la paix en toutes circonstances. Seigneur, qu'au moins sur mes jours luisent la paix et la vérité. Géraud, modèle du chevalier chrétien, tu nous invites à nous intéresser à ce qui existe autour de nous et à y prendre part à la hauteur de nos possibilités et de nos compétences. Association, comité de paroisse, comité d'entreprise.
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Il est 12h19 et nous continuons de vous accompagner sur la Radio Nationale Catholique de Côte d'Ivoire avec de très beaux chants pour vous permettre de rester connectés, mais surtout rester connectés au Seigneur, parce que notre mission aussi, c'est d'emmener des âmes à Christ. Merci en tout cas de votre fidélité et si vous êtes à table, bonne dégustation à tous ceux et celles qui sont à table. Si vous êtes sortis de table, bonne digestion. Et puis, nous pensons aujourd'hui à toutes ces personnes-là qui vivent des moments difficiles, qui ne savent à quel saint se vouer, mais sachez que le Seigneur est là, il est présent, bel et bien présent, comme l'a souligné notre invité aujourd'hui, Monsieur Assouman, tout à l'heure, dans Itinéraire. N'oublions pas qu'il marche avec nous, il nous accompagne, même quand nous pensons que le Seigneur est absent de notre vie. Merci de rester avec nous et puis de vivre ces moments de chaleur sur les ondes de la Voix de l'Évangile.

De vous proposer une très belle sélection musicale, bien sûr, toujours pour élever nos cœurs en action de grâce et célébrer ensemble les merveilles aussi du Seigneur. N'oublions pas que nous vous accompagnons au cœur de vos activités quotidiennes dans la joie et la communion fraternelle.

Il est 13h sur les ondes de la Radio Nationale Catholique de Côte d'Ivoire. N'oublions pas que nous avons rendez-vous avec vous pour la méditation du chapelet dès 13h20. Aujourd'hui, c'est mardi et nous méditerons les mystères douloureux de la vie de notre Seigneur Jésus. Je vous invite déjà, au travers des chants qui seront proposés, à vous disposer pleinement pour la méditation du chapelet.

des cieux. Toi, la mère des hommes et de l'Église, nous venons à toi. Comme Jean au pied de la croix, nous t'accueillons chez nous. Demeure avec nous, ô très sainte mère de Dieu, et conduis-nous à ton Fils, le Christ Jésus.

Bientôt 13h20, l'heure à laquelle nous avons rendez-vous avec la Vierge Marie pour la méditation du chapelet. Et aujourd'hui, c'est mardi, nous méditons les mystères douloureux de la vie de notre Seigneur Jésus. Je vous souhaite une très bonne méditation à tous et à chacun.

0: Chers amis auditeurs, nous méditons les mystères douloureux de la vie de notre Seigneur Jésus-Christ dans Prions avec Marie, la lecture des intentions à présent.
1: Action de grâce. Une maman dit merci au Seigneur Jésus-Christ par l'intercession de Maman Marie pour la réussite de son fils Traoré Ange Gervais au concours d'adjoint administratif 2026. Une auditrice rend grâce au Seigneur pour l'anniversaire de son entreprise. Madame Bonnie rend grâce à Dieu pour tous ses bienfaits. Elle lui confie sa famille et toutes ses activités. Aide, assistance et protection. Une maman demande au Seigneur Jésus par l'intercession de la Sainte Famille aide, assistance et protection pour ses enfants Lévi, Nathan, Aude et Ashanti. Elle lui recommande aussi leur année scolaire pour santé et réussite. Par l'intercession de Notre-Dame du Rosaire, le groupe de prière de Jésus et Marie prie pour une action de grâce, protection, guérison et libération. Que le Seigneur, dans sa bonté et sa miséricorde, accueille cette prière et les grâces demandées. Demandé par Madame Yeo Larissa. Aide, assistance et protection du Seigneur pour Monsieur Yeo Roger et Madame Yeo Larissa. Que Dieu bénisse leur union, fortifie leur amour et leur accorde sa protection, sa paix, la santé et la longévité par l'intercession de Notre-Dame du Rosaire. Demandé par Madame Yeo Larissa. Par l'intercession de Notre-Dame de la Délivrance, une auditrice prie pour la délivrance de Déborah Victoire. Que le Saint-Esprit lui donne l'esprit de sagesse et d'intelligence, la confiance et l'abandon à Dieu face aux épreuves de la vie, ainsi qu'une bonne santé mentale et physique. L'Association des parents des prêtres, religieux, religieuses et grands séminaristes du diocèse de Yopougon prie pour tous les consacrés, afin que le Seigneur leur accorde sanctification, santé, paix et joie par l'intercession de la Sainte Famille de Nazareth. L'entreprise établissement HDA foncier et immobilier en action de grâce au Seigneur lui confie l'ensemble de son personnel, ses partenaires, ses collaborateurs ainsi que leurs différentes familles pour santé, protection et assistance. Elle demande les moyens financiers, l'obtention de tous ses documents administratifs et un bon aboutissement de tous ses projets par l'intercession de Notre-Dame du Rosaire. Une auditrice implore le Christ Jésus par l'intercession de Saint Joseph afin qu'il la délivre du stress, de l'angoisse, de l'anxiété, de la peur et lui accorde la grâce d'avoir de bonnes pensées, lui donne la foi en Dieu, sa paix, sa joie de vivre et la grâce de retrouver le sommeil. En ce mois d'octobre, nous prions pour aide, assistance et protection pour tout le personnel, les patients ainsi que tous nos collaborateurs de la clinique médicale Mont-Carmel par l'intercession de Notre-Dame du Très-Saint-Rosaire, demandée par la direction de la clinique médicale Mont-Carmel. La SARL DSK Travaux et Services rend grâce au Seigneur pour la vie de la société et confie au Seigneur son personnel, ses dirigeants ainsi que le bon déroulement de ses activités durant le dernier trimestre de l'année 2026, que par l'intercession de la Vierge Marie, la société continue son ascension et atteigne ses objectifs. La SARL Exigence Travaux rend grâce au Seigneur pour la vie de la société et confie par l'intercession de la Vierge Marie ses travaux de lotissement et d'immatriculation de sa parcelle. Aide, assistance, protection et guérison pour Maman Dibi Juliette par l'intercession de Notre-Dame de Lourdes, santé des malades. Une fidèle demande la protection de son mari Yann Cédric Armel, que le Seigneur le couvre de son précieux sang, le préserve de tout danger et de tout esprit de mort et lui accorde sa paix, santé et longue vie par l'intercession de la Vierge Marie. Le Seigneur a donné, le Seigneur a repris, que son saint nom soit béni. Tout le personnel de la Radio Nationale Catholique prie pour le repos éternel du Saint-Père le Pape François, du haut du ciel, qu'il intercède et prie pour l'Église universelle qu'il a servi avec zèle et dévouement. La Radio Nationale Catholique prie pour le repos en Dieu de Yvonne Taou, ex-animatrice en son sein. Que Dieu l'accueille dans son royaume céleste. 18 octobre 2026. Voilà déjà un an que s'est endormie dans la paix du Seigneur Akran à l'aubier Marie. Que le Seigneur l'accueille dans son royaume céleste par l'intercession de la Vierge Marie, demandée par Maman Achepo Akobie Odette. Repos de l'âme de Maman Saramatou Diagne, que Jésus miséricordieux ait pitié de son âme et la reçoive dans sa félicité céleste. Repos en Dieu de Aka Christian, Azébi Akissi Yvonne, Adiko Yapojan par l'intercession de la Vierge Marie demandée par Madame Akamarte. Repos éternel de Yapo Afo Georges, Yapo Ngueso Pierrette, Yapo Yapi par l'intercession de la Vierge Marie demandée par Madame Akamarte. Repos en Dieu de tous les enfants morts-nés, tous les enfants avortés, toutes les âmes oubliées par l'intercession de la Vierge Marie, demandée par Madame Akamarte. La famille Soro prie le Seigneur par l'intercession de Notre-Dame de Mont-Légion pour le repos en Dieu des fidèles défunts de sa famille, en particulier celui de Soro Edmond. La famille Mélège prie pour le bon déroulement des obsèques de Mélège Boyer, Adrienne et pour le repos de son âme. 9 octobre 2004, 9 octobre 2026, 22 ans qu'il a plu à Dieu de rappeler à lui sa servante, Laoban Kofi Amouin-Josiane, dans sa félicité céleste, que Dieu lui pardonne toutes ses fautes et que sa lumière, son déclin soit sur elle, demandée par la famille Kofi. Prions pour le pardon des fautes de toutes les âmes du purgatoire, afin que brille à leurs yeux la lumière du Seigneur par l'intercession de Notre-Dame de Mont-Légion. Maman Yahwa prie pour le repos en Dieu de son fils Apo Kwame Junior de Akwa Kouman et de Akwa Angèle, que le Seigneur Tout-Puissant illumine leur demeure éternelle. Prions pour le repos des âmes de Yao Amoué Fidèle et pour tous les défunts de la famille Yao, que par l'intercession de Notre-Dame de Mont-Légion, elles vivent dans l'éternelle félicité par la miséricorde de Dieu, demandée par ses enfants. En ce mois d'octobre, mois du très saint rosaire, nous prions pour le repos de l'âme de Coman Philippe, rappelé à Dieu en 2020, que le Seigneur, dans son infinie miséricorde, lui accorde le pardon, le repos éternel et la joie de son royaume. Par la Martinelle intercession de Notre-Dame du Rosaire. Monsieur Kwasi Yao Raphaël et Madame Né Kwadio Amala Antoinette prient le Seigneur pour le repos de l'âme de leur fils Kwasi Yao Guy Stéphane Harold, qui lui accorde sa miséricorde. La famille Koulibaly prie pour le repos éternel de Koulibaly Mac, Koulibaly Constant, Koulibaly Nancy, que le Seigneur leur accorde sa miséricorde. Prions pour le repos en Dieu de grâce Tano, que Dieu lui accorde sa miséricorde et l'accueille auprès de lui par l'intercession de Notre-Dame de Mont-Légion. Prions pour le repos en Dieu de Feu Zegabodier Luxus Dago, que son âme repose en paix et que Dieu l'accueille auprès de lui, demandé par ses enfants. La Radio Nationale Catholique prie pour le repos éternel de tous ses auditeurs et bienfaiteurs décédés, que le Seigneur les prenne en pitié et leur accorde le repos éternel. Par l'intercession de Notre-Dame de Mont-Légion, la Radio Nationale Catholique prie le Seigneur pour le repos éternel de tous ses agents décédés. Voici, Seigneur, les intentions que nous faisons monter jusqu'à toi. Daigne les exaucer.
2: Que vienne à moi, Seigneur, ton amour. Au nom du Père, du Fils et du Saint-Esprit.
3: Amen.
2: Je crois en Dieu le Père Tout-Puissant,
3: Créateur du ciel et de la terre, et en Jésus-Christ, son Fils unique, notre Seigneur, qui a été conçu du Saint-Esprit, est né de la Vierge Marie, a souffert sous Ponce Pilate, a été crucifié, est mort, a été enseveli, est descendu aux enfers, le troisième jour, est ressuscité des morts, est monté aux cieux, est assis à la droite de Dieu le Père Tout-Puissant, d'où il viendra juger les vivants et les morts. Je crois en l'Esprit Saint, à la Sainte Église catholique, à la communion des saints, à la rémission des péchés, à la résurrection de la chair, à la vie éternelle. Amen.
2: Notre Père qui es aux cieux, que ton nom soit sanctifié, que ton règne vienne, que ta volonté soit faite sur la terre comme au ciel.
3: Donne-nous aujourd'hui notre pain de ce jour. Pardonne-nous nos offenses, comme nous pardonnons aussi à ceux qui nous ont offensés. Et ne nous laisse pas entrer en tentation, mais délivre-nous du mal.
2: Amen. Je vous salue Marie, pleine de grâce, le Seigneur est avec vous. Vous êtes bénie entre toutes les femmes. Et Jésus, le fruit de vos entrailles, est béni.
3: Sainte Marie, Mère de Dieu, priez pour nous pauvres pécheurs, maintenant et à l'heure de notre mort. Amen.
2: Je vous salue Marie, pleine de grâce, le Seigneur est avec vous. Vous êtes bénie entre toutes les femmes. Et Jésus,

0: Premier mystère douloureux, l'agonie de Jésus. Jésus amène avec lui Pierre, Jacques et Jean et commence à ressentir frayeur et angoisse. Il leur dit, « Mon âme est triste à mourir. Restez ici, éveillés. » Allant un peu plus loin, il tombait à terre et priait pour que, s'il était possible, cette heure s'éloigne de lui. Il disait, « Père, tout est possible pour toi. Éloigne de moi cette coupe. Cependant, non pas ce que moi je veux, mais ce que toi tu veux. » Dans une grande solitude, Jésus traverse la nuit de l'angoisse. Mais il désire, comme le Père, réaliser le salut pour le monde en libérant l'homme captif de la mort. Par sa vie donnée, Jésus paie au mal et à la mort la rançon qu'il réclame. Prions. Vierge Marie, Mère de Dieu, intercède pour ceux qui vivent dans l'isolement et l'angoisse, pour ceux qui subissent la trahison, pour ceux qui désespèrent à cause d'épreuves trop lourdes, pour que notre cœur s'ouvre à la détresse de nos frères. Fruit du mystère, le regret de nos fautes, le repenti.
1: Notre Père qui es aux cieux, que ton nom soit sanctifié, que ton règne vienne, que ta volonté soit faite sur la terre comme au ciel.
2: Donne-nous aujourd'hui notre pain de ce jour. Pardonne-nous nos offenses, comme nous pardonnons aussi à ceux qui nous ont offensés. Et ne nous laisse pas entrer en tentation, mais délivre-nous du mal. Amen.
1: Je vous salue Marie, pleine de grâce. Le Seigneur est avec vous. Vous êtes bénie entre toutes les femmes. Et Jésus, le fruit de vos entrailles, est béni.
2: Sainte Marie, Mère de Dieu, priez pour nous pauvres pécheurs, maintenant et à l'heure de notre mort. Amen.
1: Je vous salue Marie, pleine de grâce. Le Seigneur est avec vous. Vous êtes bénie entre toutes les femmes. Et Jésus, le fruit de vos entrailles, est béni.
2: Sainte Marie, Mère de Dieu, priez pour nous pauvres pécheurs, maintenant et à l'heure de notre mort. Amen.
1: Je vous salue Marie, pleine de grâce. Le Seigneur est avec vous. Vous êtes bénie entre toutes les femmes. Et Jésus, le fruit de vos entrailles est béni.
2: Sainte Marie, Mère de Dieu, priez pour nous pauvres pécheurs, maintenant et à l'heure de notre mort. Amen.
1: Je vous salue Marie, pleine de grâce. Le Seigneur est avec vous. Vous êtes bénie entre toutes les femmes. Et Jésus, le fruit de vos entrailles est béni.
2: Sainte Marie, Mère de Dieu, priez pour nous pauvres pécheurs, maintenant et à l'heure de notre mort. Amen.
1: Je vous salue Marie, pleine de grâce. Le Seigneur est avec vous. Vous êtes bénie entre toutes les femmes. Et Jésus, le fruit de vos entrailles est béni.
2: Sainte Marie, Mère de Dieu, priez pour nous pauvres pécheurs, maintenant et à l'heure de notre mort. Amen.
1: Je vous salue Marie, pleine de grâce. Le Seigneur est avec vous. Vous êtes bénie entre toutes les femmes. Et Jésus, le fruit de vos entrailles est béni.
2: Sainte Marie, Mère de Dieu, priez pour nous pauvres pécheurs, maintenant et à l'heure de notre mort. Amen.
1: Je vous salue Marie, pleine de grâce. Le Seigneur est avec vous. Vous êtes bénie entre toutes les femmes. Et Jésus, le fruit de vos entrailles est béni.
2: Sainte Marie, Mère de Dieu, priez pour nous pauvres pécheurs, maintenant et à l'heure de notre mort. Amen.
1: Je vous salue Marie, pleine de grâce. Le Seigneur est avec vous. Vous êtes bénie entre toutes les femmes. Et Jésus, le fruit de vos entrailles, est béni.
2: Sainte Marie, Mère de Dieu, priez pour nous pauvres pécheurs, maintenant et à l'heure de notre mort. Amen.
1: Je vous salue Marie, pleine de grâce. Le Seigneur est avec vous. Vous êtes bénie entre toutes les femmes. Et Jésus, le fruit de vos entrailles, est béni.
2: Sainte Marie, Mère de Dieu, priez pour nous pauvres pécheurs, maintenant et à l'heure de notre mort. Amen.
1: Je vous salue Marie, pleine de grâce. Le Seigneur est avec vous. Vous êtes bénie entre toutes les femmes. Et Jésus, le fruit de vos entrailles, est béni.

0: Amen.
1: Je vous salue, Marie pleine de grâce. Le Seigneur est avec vous. Vous êtes bénie entre toutes les femmes. Et Jésus, le fruit de vos entrailles, est béni.
2: Sainte Marie, Mère de Dieu, priez pour nous pauvres pécheurs, maintenant et à l'heure de notre mort. Amen.
1: Gloire au Père, et au Fils, et au Saint-Esprit.
2: Ô Dieu qui es, qui était et qui vient, pour les siècles des siècles. Amen.
1: Ô mon Jésus, pardonne-nous nos péchés, préserve-nous du feu de l'enfer, attire au ciel toutes les âmes, principalement celles qui ont le plus besoin de ta miséricorde. Amen. Ô Marie conçue sans péché, priez pour nous qui avons recours à vous. Ô Marie conçue sans péché,
2: priez pour nous qui avons recours à vous.
1: Ô Marie conçue sans péché,
2: priez pour nous qui avons recours à vous.
3: Deuxième mystère douloureux, la flagellation. Jésus comparaît devant Pilate, gouverneur romain. Es-tu le roi des Juifs? Tu le dis. Par tradition, on relâchait un prisonnier lors des fêtes. Pâques approchait. Devant les cris de la foule et la colère des grands prêtres, Pilate relâcha Barabbas, un bandit. Quant à Jésus, il le fit flageller et le livra pour être crucifié. Jésus, Dieu fait homme, est dessaisi de toute humanité, humilié. Même traité en esclave, il ne cesse pas d'être Dieu. Dans sa chair broyée, il continue d'aimer et de se donner pour accomplir le salut de tous les hommes. Prions. Vierge Marie, Mère de Dieu, intercède pour ceux qui sont accusés à tort, pour les chrétiens persécutés, pour les victimes des régimes totalitaires, pour que notre cœur s'ouvre aux détresses des personnes que nous côtoyons. Fruit du mystère, le pardon de nos péchés, la pénitence. Notre Père qui es aux cieux, que ton nom soit sanctifié, que ton règne vienne, que ta volonté soit faite sur la terre comme au ciel.

0: pas entrer en tentation, mais délivre-nous du mal. Amen.
1: Je vous salue Marie, pleine de grâce, le Seigneur est avec vous. Vous êtes bénie entre toutes les femmes, et Jésus, le fruit de vos entrailles, est béni.
2: Sainte Marie, Mère de Dieu, priez pour nous pauvres pécheurs, maintenant et à l'heure de notre mort. Amen.
1: Je vous salue Marie, pleine de grâce, le Seigneur est avec vous. Vous êtes bénie entre toutes les femmes, et Jésus, le fruit de vos entrailles, est béni.
2: Sainte Marie, Mère de Dieu, priez pour nous pauvres pécheurs, maintenant et à l'heure de notre mort. Amen.
1: Je vous salue Marie, pleine de grâce, le Seigneur est avec vous. Vous êtes bénie entre toutes les femmes, et Jésus, le fruit de vos entrailles, est béni.
2: Sainte Marie, Mère de Dieu, priez pour nous pauvres pécheurs, maintenant et à l'heure de notre mort. Amen.
1: Je vous salue Marie, pleine de grâce, le Seigneur est avec vous. Vous êtes bénie entre toutes les femmes, et Jésus, le fruit de vos entrailles, est béni.
2: Sainte Marie, Mère de Dieu, priez pour nous pauvres pécheurs, maintenant et à l'heure de notre mort. Amen.
1: Je vous salue Marie, pleine de grâce, le Seigneur est avec vous. Vous êtes bénie entre toutes les femmes, et Jésus, le fruit de vos entrailles, est béni.
2: Sainte Marie, Mère de Dieu, priez pour nous pauvres pécheurs, maintenant et à l'heure de notre mort. Amen.
1: Je vous salue Marie, pleine de grâce, le Seigneur est avec vous. Vous êtes bénie entre toutes les femmes, et Jésus, le fruit de vos entrailles, est béni.
2: Sainte Marie, Mère de Dieu, priez pour nous pauvres pécheurs, maintenant et à l'heure de notre mort. Amen.
1: Je vous salue Marie, pleine de grâce, le Seigneur est avec vous. Vous êtes bénie entre toutes les femmes, et Jésus, le fruit de vos entrailles, est béni.
2: Sainte Marie, Mère de Dieu, priez pour nous pauvres pécheurs, maintenant et à l'heure de notre mort. Amen.
1: Je vous salue Marie, pleine de grâce, le Seigneur est avec vous. Vous êtes bénie entre toutes les femmes, et Jésus, le fruit de vos entrailles, est béni.
2: Sainte Marie, Mère de Dieu, priez pour nous pauvres pécheurs, maintenant et à l'heure de notre mort. Amen.
1: Je vous salue Marie, pleine de grâce, le Seigneur est avec vous. Vous êtes bénie entre toutes les femmes, et Jésus, le fruit de vos entrailles, est béni.
2: Sainte Marie, Mère de Dieu, priez pour nous pauvres pécheurs, maintenant et à l'heure de notre mort. Amen.
1: Je vous salue Marie, pleine de grâce, le Seigneur est avec vous. Vous êtes bénie entre toutes les femmes, et Jésus, le fruit de vos entrailles, est béni.
2: Sainte Marie, Mère de Dieu, priez pour nous pauvres pécheurs, maintenant et à l'heure de notre mort. Amen.
1: Gloire au Père et au Fils et au Saint-Esprit.
3: Ô Dieu qui est, qui était et qui vient, pour les siècles des siècles. Amen.
1: Ô mon Jésus,
3: pardonne-nous nos péchés, préserve-nous du feu de l'enfer, attire au ciel toutes les âmes, principalement celles qui ont le plus besoin de ta miséricorde. Amen.
1: Ô Marie conçue sans péché,
3: priez pour nous qui avons recours à vous.
1: Ô Marie conçue sans péché,
3: priez pour nous qui avons recours à vous.
1: Ô Marie conçue sans péché,
3: priez pour nous qui avons recours à vous.
1: Troisième mystère douloureux, le couronnement d'épines. Les soldats amenèrent Jésus à l'intérieur du palais, c'est-à-dire dans le prétoire. Alors, ils rassemblent toute la garde, ils le revêtent de pourpre et lui posent sur la tête une couronne d'épines qu'ils ont tressée. Puis il se mit à lui faire des salutations en disant « Salut, roi des Juifs !» Il lui frappait la tête avec un roseau, crachait sur lui et s'agenouait pour lui rendre hommage. Jésus, mis à nu, travesti en roi dérisoire et livré aux moqueries des soldats, demeure le souverain de l'univers. À ce moment même, il réalise la libération de l'humanité pour l'entraîner avec lui dans son royaume. Prions. Vierge Marie, Mère de Dieu, intercède pour les victimes de la dérision et de l'insulte. Pour ceux qui subissent des condamnations arbitraires, pour ceux qui supportent l'humiliation et le mépris, pour que notre cœur apprenne la compassion. Fruit du mystère, l'humilité, le courage.
4: Notre Père qui es aux cieux, que ton nom soit sanctifié, que ton règne vienne, que ta volonté soit faite sur la terre comme au ciel.
2: Donne-nous aujourd'hui notre pain de ce jour. Pardonne-nous nos offenses, comme nous pardonnons aussi à ceux qui nous ont offensés. Et ne nous laisse pas entrer en tentation, mais délivre-nous du mal. Amen.
4: Je vous salue Marie, pleine de grâce. Le Seigneur est avec vous. Vous êtes bénie entre toutes les femmes, et Jésus, le fruit de vos entrailles, est béni.
2: Sainte Marie, Mère de Dieu, priez pour nous pauvres pécheurs, maintenant et à l'heure de notre mort. Amen.
4: Je vous salue Marie, pleine de grâce. Le Seigneur est avec vous. Vous êtes bénie entre toutes les femmes, et Jésus, le fruit de vos entrailles, est béni.
2: Sainte Marie, Mère de Dieu, priez pour nous pauvres pécheurs, maintenant et à l'heure de notre mort. Amen.
4: Je vous salue Marie, pleine de grâce. Le Seigneur est avec vous. Vous êtes bénie entre toutes les femmes et Jésus, le fruit de vos entrailles, est béni.
2: Sainte Marie, Mère de Dieu, priez pour nous pauvres pécheurs, maintenant et à l'heure de notre mort. Amen.
4: Je vous salue Marie, pleine de grâce. Le Seigneur est avec vous. Vous êtes bénie entre toutes les femmes et Jésus, le fruit de vos entrailles, est béni.
2: Sainte Marie, Mère de Dieu, priez pour nous pauvres pécheurs, maintenant et à l'heure de notre mort. Amen.
4: Je vous salue Marie, pleine de grâce. Le Seigneur est avec vous. Vous êtes bénie entre toutes les femmes et Jésus, le fruit de vos entrailles, est béni.
2: Sainte Marie, Mère de Dieu, priez pour nous pauvres pécheurs, maintenant et à l'heure de notre mort. Amen.
4: Je vous salue Marie, pleine de grâce. Le Seigneur est avec vous. Vous êtes bénie entre toutes les femmes, et Jésus, le fruit de vos entrailles, est béni.
2: Sainte Marie, Mère de Dieu, priez pour nous pauvres pécheurs, maintenant et à l'heure de notre mort. Amen.
4: Je vous salue, Marie, pleine de grâce. Le Seigneur est avec vous. Vous êtes bénie entre toutes les femmes, et Jésus, le fruit de vos entrailles, est béni.
2: Sainte Marie, Mère de Dieu, priez pour nous pauvres pécheurs, maintenant et à l'heure de notre mort. Amen.
4: Je vous salue Marie, pleine de grâce. Le Seigneur est avec vous. Vous êtes bénie entre toutes les femmes. Et Jésus, le fruit de vos entrailles, est béni.
2: Sainte Marie, Mère de Dieu, priez pour nous pauvres pécheurs, maintenant et à l'heure de notre mort. Amen.
4: Je vous salue Marie, pleine de grâce. Le Seigneur est avec vous. Vous êtes bénie entre toutes les femmes. Et Jésus, le fruit de vos entrailles, est béni.
2: Sainte Marie, Mère de Dieu, priez pour nous pauvres pécheurs, maintenant et à l'heure de notre mort. Amen.
4: Je vous salue Marie, pleine de grâce. Le Seigneur est avec vous. Vous êtes bénie entre toutes les femmes et Jésus, le fruit de vos entrailles, est béni.

0: au Fils et au Saint-Esprit.
1: Ô Dieu qui es, qui était et qui vient, pour les siècles des siècles. Amen.
0: Ô mon doux Jésus,
1: pardonne-nous nos péchés, préserve-nous du feu de l'enfer, attire au ciel toutes les âmes, principalement celles qui ont le plus besoin de ta miséricorde. Amen.
0: Ô Marie conçue sans péché,
1: priez pour nous qui avons recours à vous.
0: Ô Marie conçue sans péché,
1: priez pour nous qui avons recours à vous.
0: Ô Marie conçue sans péché,
1: priez pour nous qui avons recours à vous.
0: Amen.
2: Amen. Quatrième mystère douloureux, le portement de croix. Ils amènent Jésus pour le crucifier. Ils réquisitionnent pour porter sa croix un passant, Simon de Cyrène, le père d'Alexandre et de Rufus, qui revenaient des champs. Et ils amènent Jésus au lieu dit Golgotha, ce qui se traduit lieu du crâne ou calvaire. Ils lui donnaient du vin aromatisé de myrrhe, mais il n'en prit pas. Jésus supporte en même temps que sa croix la souffrance et le péché de toute l'humanité. Ceux qui le suivent dans le don total d'eux-mêmes, sans réserve, portent avec lui le monde. Prions. Vierge Marie, Mère de Dieu, intercède pour ceux qui sont accablés par la vie, pour ceux qui se dévouent généreusement auprès des souffrants, pour que nous venions en aide à ceux qui portent une croix trop lourde, pour que notre cœur de pierre se transforme en cœur de chair. Fruit du mystère, l'acceptation de nos peines, la patience dans les épreuves.
3: Notre Père, qui es aux cieux, que ton nom soit sanctifié et que ton règne vienne. Que ta volonté soit faite sur la terre comme au ciel.
1: Donne-nous aujourd'hui notre pain de ce jour. Pardonne-nous nos offenses, comme nous pardonnons aussi à ceux qui nous ont offensés. Et ne nous laisse pas entrer en tentation, mais délivre-nous du mal. Amen.
3: Je vous salue Marie, pleine de grâce. Le Seigneur est avec vous. Vous êtes bénie entre toutes les femmes et Jésus, le fruit de vos entrailles, est béni.
1: Sainte Marie, Mère de Dieu, priez pour nous pauvres pécheurs, maintenant et à l'heure de notre mort. Amen.
3: Je vous salue Marie, pleine de grâce. Le Seigneur est avec vous. Vous êtes bénie entre toutes les femmes et Jésus, le fruit de vos entrailles, est béni.
1: Sainte Marie, Mère de Dieu, priez pour nous pauvres pécheurs, maintenant et à l'heure de notre mort. Amen.
3: Je vous salue Marie, pleine de grâce. Le Seigneur est avec vous. Vous êtes bénie entre toutes les femmes et Jésus, le fruit de vos entrailles, est béni.
1: Sainte Marie, Mère de Dieu, priez pour nous pauvres pécheurs, maintenant et à l'heure de notre mort. Amen.
3: Je vous salue Marie, pleine de grâce. Le Seigneur est avec vous. Vous êtes bénie entre toutes les femmes et Jésus, le fruit de vos entrailles, est béni.
1: Sainte Marie, Mère de Dieu, priez pour nous pauvres pécheurs, maintenant et à l'heure de notre mort. Amen.
3: Je vous salue Marie, pleine de grâce. Le Seigneur est avec vous. Vous êtes bénie entre toutes les femmes et Jésus, le fruit de vos entrailles, est béni.
1: Sainte Marie, Mère de Dieu, priez pour nous pauvres pécheurs, maintenant et à l'heure de notre mort. Amen.
3: Je vous salue Marie, pleine de grâce. Le Seigneur est avec vous. Vous êtes bénie entre toutes les femmes et Jésus, le fruit de vos entrailles, est béni.
1: Sainte Marie, Mère de Dieu, priez pour nous pauvres pécheurs, maintenant et à l'heure de notre mort. Amen.
3: Je vous salue Marie, pleine de grâce. Le Seigneur est avec vous. Vous êtes bénie entre toutes les femmes et Jésus, le fruit de vos entrailles, est béni.
1: Sainte Marie, Mère de Dieu, priez pour nous pauvres pécheurs, maintenant et à l'heure de notre mort. Amen.
3: Je vous salue Marie, pleine de grâce. Le Seigneur est avec vous. Vous êtes bénie entre toutes les femmes et Jésus, le fruit de vos entrailles, est béni.
1: Sainte Marie, Mère de Dieu, priez pour nous pauvres pécheurs, maintenant et à l'heure de notre mort. Amen.
3: Vous salue Marie, pleine de grâce. Le Seigneur est avec vous. Vous êtes bénie entre toutes les femmes et Jésus, le fruit de vos entrailles, est béni.
1: Sainte Marie, Mère de Dieu, priez pour nous pauvres pécheurs, maintenant et à l'heure de notre mort. Amen.
3: Je vous salue Marie, pleine de grâce. Le Seigneur est avec vous. Vous êtes bénie entre toutes les femmes et Jésus, le fruit de vos entrailles, est béni.
1: Sainte Marie, Mère de Dieu, priez pour nous pauvres pécheurs, maintenant et à l'heure de notre mort. Amen.
3: Gloire au Père, au Fils et au Saint-Esprit.
1: Ô Dieu qui es, qui était et qui vient, pour les siècles des siècles. Amen.
3: Ô mon doux et aimé Jésus,
1: pardonne-nous nos péchés, préserve-nous du feu de l'enfer,
4: attire au ciel toutes les âmes, principalement celles qui ont le plus besoin de ta miséricorde. Amen.
3: Ô Marie conçue sans péché,
4: priez pour nous qui avons recours à vous.
3: Ô Marie conçue sans péché,
4: priez pour nous qui avons recours à vous.
3: Ô Marie conçue sans péché,
4: priez pour nous qui avons recours à vous.
2: Cinquième mystère douloureux, la mort de Jésus sur la croix. Lorsqu'il fut arrivé au lieu dit le crâne ou calvaire, il crucifiait Jésus avec les deux malfaiteurs, l'un à sa droite et l'autre à sa gauche. Jésus disait, « Père, pardonne-leur, ils ne savent pas ce qu'ils font. » Puis, il partageait ses vêtements et les tirait au sort. Jésus poussa un grand cri, « Père, en tes mains, je remets mon esprit. » Et après avoir dit cela, il expira. Jésus, le Fils de Dieu, consentit à mourir comme un malfaiteur, confondu avec les pécheurs. C'est notre péché qui est cloué avec lui, et c'est notre mort qui meurt avec lui. Prions. Vierge Marie, Mère de Dieu, intercède pour ceux qui sont à l'heure de la mort, pour ceux qui ont perdu un être aimé, pour l'Église née du côté transpercé du Christ, pour que notre cœur s'ouvre à la miséricorde. Fruit du mystère, la persévérance, la foi dans le salut.
5: Notre Père qui es aux cieux, que ton nom soit sanctifié, que ton règne vienne, que ta volonté soit faite sur la terre comme au ciel.
1: Donne-nous aujourd'hui notre pain de ce jour. Pardonne-nous nos offenses, comme nous pardonnons aussi à ceux qui nous ont offensés. Et ne nous laisse pas entrer en tentation, mais délivre-nous du mal. Amen.
5: Je vous salue, Marie pleine de grâce. Le Seigneur est avec vous. Vous êtes bénie entre toutes les femmes. Et Jésus, le fruit de vos entrailles, est béni.
1: Sainte Marie, Mère de Dieu, priez pour nous pauvres pécheurs, maintenant et à l'heure de notre mort. Amen.
5: Je vous salue, Marie pleine de grâce. Le Seigneur est avec vous. Vous êtes bénie entre toutes les femmes. Et Jésus, le fruit de vos entrailles, est béni.
1: Sainte Marie, Mère de Dieu, priez pour nous pauvres pécheurs, maintenant et à l'heure de notre mort. Amen.
5: Je vous salue, Marie pleine de grâce. Le Seigneur est avec vous. Vous êtes bénie entre toutes les femmes. Et Jésus, le fruit de vos entrailles, est béni.
1: Sainte Marie, Mère de Dieu, priez pour nous pauvres pécheurs, maintenant et à l'heure de notre mort. Amen.
5: Je vous salue, Marie pleine de grâce. Le Seigneur est avec vous. Vous êtes bénie entre toutes les femmes. Et Jésus, le fruit de vos entrailles, est béni.
1: Sainte Marie, Mère de Dieu, priez pour nous pauvres pécheurs, maintenant et à l'heure de notre mort. Amen.
5: Je vous salue, Marie pleine de grâce. Le Seigneur est avec vous. Vous êtes bénie entre toutes les femmes. Et Jésus, le fruit de vos entrailles, est béni.
1: Sainte Marie, Mère de Dieu, priez pour nous pauvres pécheurs, maintenant et à l'heure de notre mort. Amen.
5: Je vous salue, Marie pleine de grâce. Le Seigneur est avec vous. Vous êtes bénie entre toutes les femmes. Et Jésus, le fruit de vos entrailles, est béni.
1: Sainte Marie, Mère de Dieu, priez pour nous pauvres pécheurs, maintenant et à l'heure de notre mort. Amen.
5: Je vous salue, Marie pleine de grâce. Le Seigneur est avec vous. Vous êtes bénie entre toutes les femmes. Et Jésus, le fruit de vos entrailles, est béni.
1: Sainte Marie, Mère de Dieu, priez pour nous pauvres pécheurs, maintenant et à l'heure de notre mort. Amen.
5: Je vous salue, Marie pleine de grâce. Le Seigneur est avec vous. Vous êtes bénie entre toutes les femmes. Et Jésus, le fruit de vos entrailles, est béni.
1: Sainte Marie, Mère de Dieu, priez pour nous pauvres pécheurs, maintenant et à l'heure de notre mort. Amen.
5: Je vous salue, Marie pleine de grâce. Le Seigneur est avec vous. Vous êtes bénie entre toutes les femmes. Et Jésus, le fruit de vos entrailles, est béni.
1: Sainte Marie, Mère de Dieu, priez pour nous pauvres pécheurs, maintenant et à l'heure de notre mort. Amen.
5: Je vous salue, Marie pleine de grâce. Le Seigneur est avec vous. Vous êtes bénie entre toutes les femmes. Et Jésus, le fruit de vos entrailles, est béni.
1: Sainte Marie, Mère de Dieu, priez pour nous pauvres pécheurs, maintenant et à l'heure de notre mort. Amen.
5: Gloire au Père, et au Fils, et au Saint-Esprit.
1: Ô Dieu qui es, qui était et qui vient, pour les siècles des siècles. Amen.
5: Ô mon

0: miséricorde. Amen.
1: Ô Marie conçue sans péché,
0: priez pour nous qui avons recours à vous.
1: Ô Marie conçue sans péché,
0: priez pour nous qui avons recours à vous.
1: Ô Marie conçue sans péché,
0: priez pour nous qui avons recours à vous.
2: Ainsi prend fin notre méditation de ce jour. Rendez-vous demain à la même heure. Que Dieu nous bénisse, nous protège et nous garde dans sa paix avec Notre-Dame du Très-Saint-Rosaire.
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suivre la méditation du chapelet avec nous sur les ondes de la Radio Nationale Catholique. Ensemble, nous avons médité les mystères douloureux de la vie de notre Seigneur Jésus. Et puisqu'il est 14 heures partout en Côte d'Ivoire et même en temps universel, c'est ici que nous nous arrêtons. Quant au 10-14 de la RNC, demain, je vous retrouverai avec grand bonheur, surtout à partir de 8 heures pour votre émission Ecclesia Magazine. Et à 10 heures, je vous retrouverai encore dans le 10-14 de la RNC. Je voudrais profiter de cette antenne pour remercier tous ces auditeurs qui sont restés à l'écoute jusqu'à 7 heures. Merci de rester encore à l'écoute de votre radio, puisque nos programmes se poursuivent 24 heures sur 24. Merci également à Raymond Collin qui a assuré la mise en onde de ce temps d'antenne. À ce micro, je suis Marina Kouakoulassissi. Bonne suite de programmes, mais surtout, n'oubliez pas une chose, souriez toujours à la vie. Vous retrouverez dans un court moment Déborah Adingra dans les après-midi de la RNC. À demain.

Chers auditeurs et auditrices de la Voix de l'Évangile, nos programmes se poursuivent et c'est toujours avec plaisir que nous vous accompagnons chaque jour 24 heures sur 24. Je suis Déborah Adingra et vous arrivez à entendre le son de ma voix depuis vos postes récepteurs grâce à Lanceux Bakayoko du côté de la technique. Voilà donc, dans quelques instants, je vous invite à écouter la playlist de Geneviève Brou. Merci de rester avec nous.

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Voilà donc, nous poursuivons nos programmes et continuons en musique.

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divine miséricorde heure de la passion du Christ. Alors, chers auditeurs et auditrices, nous vous invitons à vous préparer à dire avec nous cette prière à la divine miséricorde.

0: de la grande miséricorde, du pardon et de la vie. Au nom du Père et du Fils et du Saint-Esprit.
1: Amen.
2: Ô sang et eau qui avait jailli du Sacré-Cœur de Jésus comme source de miséricorde pour nous, nous avons confiance en vous. Ô sang et eau qui avait jailli du Sacré-Cœur de Jésus comme source de miséricorde pour nous,

Seigneur, c'est toi-même qui as fondé cet ensemble. Un instrument. Instrument de louange. Louange de ta gloire. 40 années ont passé et nous voulons te bénir et te rendre grâce. C'est alors, Seigneur, que nous réalisons que nous sommes tes serviteurs inutiles. Écoute, Seigneur, notre prière. La prière de tes serviteurs inutiles. Seigneur, nous sommes tes serviteurs inutiles. Tu n'as vraiment pas besoin de nos services. Alors que des myriades d'anges et d'archanges se tiennent devant ta face, attentifs à ta parole pour te bénir et te servir jour et nuit. Mais nous sommes tes enfants et tu nous aimes. Seigneur, nous sommes tes serviteurs inutiles. Tu n'as vraiment pas besoin de nos offrandes. Alors que l'univers entier t'appartient et que nous ne pouvons t'offrir que les dons que tu as mis d'abord en nos mains. Mais nous sommes tes enfants et tu nous aimes. Seigneur, nous sommes tes serviteurs inutiles. Tu n'as vraiment pas besoin de notre vie alors que tu tiens les éternités en ta main et que nos jours se fanent comme la fleur des champs qui se flétrit et qu'emporte le vent d'automne. Mais nous sommes tes enfants, et tu nous aimes. Vois-tu, Seigneur, l'univers entier chante ta louange, alors que nous-mêmes, tes serviteurs inutiles, nous ne savons même pas te célébrer dignement. Tu es adoré par la fleur de la haute montagne que personne ne pourra jamais admirer. Tu visites l'inutile splendeur des neiges. L'inaccessible profondeur des abîmes murmure ton nom. Tu es chanté par le vent qui bavarde dans les roseaux et par le tonnerre qui affole la tornade. Tu es béni par les sapins qui s'élancent dans le ciel et par la petite myrtille qui se cache dans le sous-bois. Tu es glorifié par la rose qui se parfume chaque matin et par l'abeille empressée qui lui fait la cour. Nous sommes tes serviteurs inutiles. Nous ne pouvons rien ajouter à ta louange. Nous osons simplement te prier. Donne-nous ton royaume pour rien. Simplement parce que nous sommes tes enfants. En ton Fils unique Jésus-Christ, notre Seigneur. Amen.

Certains parents veulent obligatoirement donner des prénoms hébreux à leurs enfants, espérant qu'ils agissent sur ces derniers. Alors aujourd'hui, le père Franck-Stéphane Yapi, curé de la paroisse Saint-Pierre d'Aféry, répond pour nous à cette question. Pourquoi vouloir absolument donner des prénoms hébreux à vos enfants en ces termes? Et je cite: il est beau de donner à son enfant un prénom biblique, mais être chrétien ne signifie pas devoir absolument donner à tous nos enfants des prénoms hébreux. Si un prénom biblique signifie Dieu sauve, Dieu fait grâce, Dieu est fidèle, don de Dieu ou Dieu a exaucé, pourquoi cette même foi ne pourrait-elle pas être exprimée dans notre langue maternelle? Nos langues africaines possèdent elles aussi des mots capables de porter la foi, l'espérance, la reconnaissance, la paix, la bénédiction et la présence de Dieu. L'Évangile ne détruit pas les cultures, il les éclaire, les purifie et il les élève. Le plus important n'est donc pas que le prénom sonne hébreu, grec, latin ou européen. L'essentiel est ce qu'il signifie et le témoignage que la vie de celui qui le porte donnera à ce nom. Notre langue aussi peut annoncer l'Évangile. En résumé, chers auditeurs et auditrices, être chrétien ne signifie pas renoncer à ses racines culturelles. Nous pouvons parfaitement exprimer notre foi en Dieu à travers nos langues et nos traditions africaines. Un prénom n'a pas besoin d'être hébreu pour porter un message de foi, d'espérance ou de bénédiction. L'essentiel n'est pas l'origine du prénom, mais la signification que nous lui donnons et les valeurs chrétiennes que nous transmettons à nos enfants. Car oui, nos langues maternelles aussi peuvent annoncer l'Évangile. Voilà donc, l'amour est le plus grand commandement que nous a laissé le Christ et c'est ce à quoi nous sommes invités chaque jour de notre vie. Je vous invite à présent à écouter le titre « Amour et vérité se rencontrent ».

Amour et vérité, justice et paix. Quatre mots qui nous rappellent le monde auquel Dieu nous appelle. Mais cette harmonie ne peut se construire sans nous, dans nos familles, dans nos communautés et dans nos relations quotidiennes. Soyons des artisans de paix, des témoins de vérité et des semeurs d'amour. Car la paix véritable commence lorsque nous choisissons d'aimer sans mentir, de pardonner sans calculer et de rechercher la justice sans annoncer à la charité. Que le Seigneur nous aide à faire vivre ces valeurs autour de nous. Alors, chers auditeurs et auditrices, dans quelques instants, nous suivrons successivement nos émissions en langue Ewé, Abouré, Abé et Senoufo. Et moi, je vous retrouve juste après ces émissions. Bonne écoute attentive à toutes et à tous.

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0: Amis auditeurs et auditrices, merci de continuer à suivre la Radio Nationale Catholique de Côte d'Ivoire, la voix de l'Évangile. Dans quelques instants, nous suivrons la vie des papes avec Annie Zega.
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2: Saint Eleuthère. Il naquit à Nicopolie en Épire. Il fut disciple du pape Aniclée. Il l'assista comme diacre durant son pontificat. Il envoya en Angleterre Fugazio et Damien pour convertir ses populations à la demande du roi Lucius Verus. Il dispensa les chrétiens de l'obligation de suivre certaines prescriptions alimentaires dérivées du judaïsme. Durant son pontificat, continuèrent les persécutions déclenchées par Marc Aurèle, agacé par le comportement anti-gouvernemental de la secte motaniste avec laquelle les chrétiens étaient confus. Pour souligner qu'ils étaient entièrement étrangers à l'affaire, les chrétiens durent adresser à l'empereur 4 apologies. Une victime illustre de cette époque fut sainte Cécile, coupable d'avoir converti au christianisme son futur époux Valérien. Sous Commode, fils de Marc Aurèle, il y eut une période relativement calme pour les chrétiens et Eleuthère mourut en martyr.
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0: Dieu est bon pour nous, il est bon pour moi, il est bon pour toi et il est bon pour nous toujours et éternellement. À présent, chers auditeurs, nous vous invitons à suivre un enseignement sur le thème « Ne méprise aucun signe, Dieu peut s'en servir pour te parler et te sauver ». Et ça sera avec le père Pamphile Fanou. Bonne écoute à tous et à toutes.
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2: Quand nous commençons nos jérémiades, le Seigneur, bon, s'oriente ailleurs. Parce que chacun de nous, nous occupons une place importante dans la vie du Christ. Il n'y a personne qui soit un être inutile sur cette terre. Personne. Que ce soit un malade, un fou, un chrétien, un non-chrétien, un musulman, un païen, tout ce qu'on veut, nous avons du prix aux yeux du Seigneur. Et le Seigneur se sait de tout pour sauver. Je vais vous donner un autre exemple pour vous montrer que le Seigneur se sert de tout pour nous sauver. Un jour, j'allais fermer l'église. L'église était bien fermée. Moi, je récitais mon chapelet. Je faisais le tour. Et j'ai entendu un bruit, un grand bruit dans l'église. À cette heure-là, il n'y a plus de fidèles sur la paroisse, il n'y a plus personne, tout est calme. Mais le bruit là, ça me paraît bizarre. Bon, je faisais mon rosaire quand j'entends. Alors, je suis allé reprendre la clé de l'église, j'ai ouvert, je suis rentré. J'ai vu qu'il y avait une porte ouverte, mais il n'y a personne. Bon, je me suis dit, bon, le sacristain a dû oublier. J'ai tout fermé et je suis ressorti. Et quand j'entrais, il y avait un fou qui était à l'entrée de l'église qui m'observait. Et je suis ressorti et j'ai repris mon chapelet. J'étais en train de dire encore mon chapelet sur la cour et le fou m'a interpellé. Il m'a appelé. Il m'a dit, mais monsieur le curé, je vous ai vu tout à l'heure aller à l'église. Vous êtes parti chercher quelque chose à l'église, non? Est-ce que vous avez vu la chose? Vous là, vous ne savez pas que quand on va chercher quelque chose sur la terre qu'on ne trouve pas, on doit aller au ciel chercher. Ce qu'on n'a pas trouvé sur la terre doit se trouver au ciel. C'est un raisonnement de fou, c'est le fou qui parle. Bon, lui, il est là, il parle. Mais quand il a dit, quand on cherche quelque chose sur la terre qu'on ne trouve pas, il faut aller au ciel, ça m'a fait tic. J'ai dit, tiens, j'irai voir dans le plafond de l'église. Parce que la porte qui va vers le plafond, elle était ouverte. Elle se retourne à l'église, j'ai allumé, et je montre au plafond. Le voleur était dans le plafond. Pire, il s'est fait électrocuter. Parce que, comme c'est dans l'obscurité, il faisait rapidement. Donc, c'est grâce au fou qu'on l'a sauvé. Le raisonnement d'un fou. On aurait pu dire, bon, c'est un fou, je néglige ce qu'il dit. Dans sa folie, tout ce que dit le fou, tout n'est pas faux. Hein? Donc, nous devons nous respecter mutuellement. Ce n'est pas parce que moi, aujourd'hui, j'ai une bonne situation que je vais négliger mon prochain. Ou bien je veux me foutre de ce qu'il dit. Bon, qu'est-ce qu'il raconte là? Il n'est pas intelligent. Bon, il n'est pas trop avancé. Il n'a pas fait de grandes études. Qu'est-ce qu'il peut m'apprendre de nouveau? Il n'y a rien à en tirer de bon. Tu parles. Même le vieux paysan de ton village a des conseils à te donner, a des choses à t'apprendre que tu ne connais pas. Tu peux tout apprendre, mais la pratique du terrain, c'est ceux qui sont sur le terrain. Ce n'est pas tout que toi tu vas apprendre par dans les papiers. Il y a encore des choses qu'on apprend sur le terrain. Et j'ai vu, quand j'étais curé en campagne, il y avait un monsieur qui a acheté un terrain. Et il est venu pour aller sur le terrain, pour voir les limites. Et voilà que pour aller sur son terrain, il y avait des champs d'ananas. On a planté des ananas. Et dès que le monsieur a garé sa voiture, il a retroussé son pantalon pour marcher à travers les champs d'ananas. Et le vieux paysan était assis et le regard, il n'arrivait pas à avancer parce que les ananas le piquaient, le blessaient. Et le vieux s'est levé, il a dit, monsieur, s'il vous plaît, c'est surtout ce qu'il ne faut pas faire que vous êtes en train de faire. Revenez en arrière, je vais vous montrer comment faire. Il dit, il faut laisser le pantalon, c'est le pantalon qui va te protéger. Si tu soulèves, tu seras blessé n'importe comment. Et si tu ne veux pas que ton pantalon soit sale, il faut prendre un linge et entourer ton pied. Et marcher dans le champ d'ananas. On ne marche pas comme ça dans le champ. Et c'est le vieux qui lui a appris ça. Alors que c'est un grand intellectuel. Mais au début, quand le vieux l'appelait, il a négligé. C'est parce qu'il pensait qu'il voulait lui demander de l'argent. Mais le vieux avait pitié. Le pauvre a un cœur qui est prêt à rendre service, qui un cœur qui est sensible à la souffrance de ceux qui sont autour de lui. Parce que lui vit dans la souffrance, il sait ce que c'est que la souffrance. Celui qui est riche n'arrive pas à apprécier la qualité d'une souffrance. Quand tu n'es jamais tombé malade, tu ne peux pas savoir ce que c'est qu'être malade. Mais celui qui, toute sa vie, a trimballé des maladies et qui voit son frère en train de souffrir, très vite, il va l'assister. Il faut que nous allons à l'école de la charité. Que nous arrivions quand même à faire attention à tous ceux qui sont autour de nous. Ce qui se passe autour de nous. Le Seigneur se sert de tout pour nous parler. Le Seigneur peut nous parler à travers un animal. Il peut nous parler à travers un objet. Il peut nous parler à travers la nature. Tout nous parle. Le Seigneur se sert de tout pour nous parler. Tout ce qu'il a créé. Mais il faut savoir lire, observer, écouter. Il y a des gens qui ne font attention à rien du tout. Le père Gagbe nous a raconté hier, quand il voyageait, il a parlé de l'histoire du papier hygiénique. Il aurait pu négliger, bon, papier hygiénique, ça veut dire quoi? Mais pour avoir respecté, voilà, le ciel lui a montré ce qu'il disait. Parfois, on a de ces munitions, bien de ces paroles de connaissance qui nous sauvent. J'ai failli être paralysé et c'est le Seigneur qui m'a sauvé. Qu'est-ce qui s'est passé? Il y a un féticheur qui a attrapé une élève qui l'a envoyée au couvent de force. Et tout le village, les jeunes du village se sont soulevés. Et ça a fait du boucan. Et finalement, Il m'a appelé, le feu de Dieu m'a appelé de venir calmer les jeunes parce que j'étais resté, j'ai été curé dans le village, tout le monde me connaît. Mais entre-temps, les jeunes sont allés porter plainte à la brigade, à la gendarmerie, et lui ont apporté une convocation. Et comme il a vu la convocation, il m'a téléphoné de venir calmer mes jeunes. Et les jeunes aussi m'ont appelé. Et quand je suis arrivé, je garde la voiture devant la maison du féticheur et j'entends « N'y allez pas ». Mais je suis déjà arrivé. « N'y allez pas », ça veut dire quoi? Je réfléchissais, mais ça veut dire « N'y allez pas ». Je suis déjà arrivé. Et puis, je regarde, je vois la fille qu'on a attrapée. Elle est dans une chambre, mais on a ouvert la porte, donc vous la voyez. Il ne reste qu'à faire deux pas pour aller. Et puis, je suis resté debout à réfléchir, n'y allez pas, ça veut dire quoi? Et le féticheur était au salon, il a ouvert les battants de la porte du salon et il y avait des gaillards, parce que des gens qui sont venus pour le protéger contre les jeunes. Il y avait deux camps, n'est-ce pas? Donc, tout le monde attendait mon arrivée. Et quand je suis descendu, les gens m'ont salué, j'ai vu que les costauds, les gaillards qui protégeaient le féticheur, pour aller vers le féticheur, ils ne vont pas directement. Ils passent par la cuisine pour aller le voir. Et alors que le monsieur est devant et la porte est ouverte, au lieu d'aller directement, ils font un grand tour pour venir. La première personne a fait ça, la deuxième, j'ai fait, qu'est-ce que c'est? Bon, ça déjà, ça a attiré mon attention. Et puis, moi aussi, j'ai fait comme eux. J'ai fait semblant d'aller à la cuisine, saluer les femmes qui sont à la cuisine. Vous êtes là, ça va. Et donc, je les ai salués et je suis passé par là pour aller voir le féticheur. Et il m'a dit, merci d'être arrivé. Bon, maintenant, voilà la fille qui est là. Il faut la prendre et je te la remets. Et puis, tu la remets aux jeunes et puis c'est pour les calmer. Parce que, bon, ces personnes avaient consulté le phare, et le phare a demandé que cette fille-là, elle aille au couvent. Voilà que les jeunes se révoltent, je ne veux pas d'histoire. Alors j'ai dit, on appelle tard. Je l'ai appelé chef. C'est vrai, j'aurais pu prendre la fille tout de suite, mais comme les jeunes sont allés déjà à la gendarmerie, je ne suis pas au-dessus de l'État de la loi. Donc, nous allons nous présenter demain à la gendarmerie et là, on va demander un règlement à l'amiable parce que la convocation est là, on doit répondre. Sinon, on ne répond pas, on viendra te chercher. Il dit, oui, mais va, toi, prends la fille et va, et puis toi, tu vas revenir avec la fille à la gendarmerie. J'ai dit non. On va attendre demain. Ou alors, toi et moi, on part tout de suite à la gendarmerie. Mais comme il se fait tard, parce qu'il était 19h et quelques déjà, ce n'est pas bon. Il dit, bon, d'accord. Je suis rentré. Le lendemain, on s'est présenté à la gendarmerie. Arrivé à la gendarmerie, ils ont envoyé le cas à Cotonou. Brigade des mineurs, parce que la fille était mineure. Le gars des mineurs a envoyé le dossier au tribunal. Ah. Et finalement, on l'a remis, l'enfant. On m'a dit, bon, le gendarme a dit, bon, le procureur me dit de laisser l'enfant. Il n'y a pas de problème, vous pouvez partir, revenir tel. Je lui ai dit, non, je ne veux pas garder cette fille maintenant. Pourquoi? Parce que pour ces cas-là, il faut faire attention. Quand c'est avec l'affaire de Vaudou, le fétiche qui a désigné, tout ça, souvent, on donne des portions ou bien on fait des choses. Et puis après, la personne se met à chanter des chants de fétiche en crise. J'ai déjà eu des cas similaires. Il faut attendre au moins une semaine. Si après une semaine, il n'y a pas de manifestation. Bon, je vais la prendre, mais je vais d'abord prier sur elle avant de... Le commissaire dit, mais alors, on va faire quoi? Comment faire? Je dis, il faut la déposer quelque part d'abord, pour qu'on observe. Bon, d'accord, on l'a envoyé au terre des hommes. Et le lendemain, elle est rentrée en crise. Elle chantait les chants de Dieu. Nous, dans toi, mis en Adam, elle chantait des chants de ses âmes et cassait tout. Et terre des hommes l'a retourné à la gendarmerie. Et le CV nous a appelés. Il a convoqué tous. Et nous sommes repartis. Alors il a dit au féticheur, si la fille ne retrouve pas sa guérison maintenant, je t'enferme. Tu ne bouges plus d'ici. Alors, le féticheur me dit, mon père, ce que tu fais à tes fidèles là, quand ils sont en crise et ils se retrouvent là, il faut faire ça à la fille. J'ai dit, mais c'est toi, tu sais ce que tu as fait et qu'elle est en crise. Parce que le chant qu'elle chante là, ce n'est pas le chant de l'église. Maintenant, ce que je peux faire, tu vas faire ce que tu as l'habitude de faire là. Quand tes adeptes entrent en crise là, tu vas faire. Si tu fais et que ça ne va pas, je viendrai à ton secours. C'est un test qu'il faisait, j'ai compris. Et il met la main dans la poche, il fait sortir quelque chose. Monsieur, la tête de la fille prononce des paroles incantatoires, tout ça. Et la fille, ça se calme. Et quand ça s'est calmé, on lui a dit de signer un engagement. Si ça reprend, alors directement à prison. Elle a signé, il a signé et on m'a remis la fille. Et c'est quand on rentrait que la fille m'a dit, mon père, heureusement que vous n'êtes pas venu vers moi ou bien vous n'êtes pas allé directement voir le chef parce qu'ils ont versé une poudre là. Et il a dit, attendez, celui-là qui fait le malin, quand il va venir demander, il va tomber et c'est moi qui vais le relever et ils vont comprendre. Donc, quand j'ai entendu n'y allez pas, c'est à cause de là. Il y avait une poudre là. Et le Seigneur avait dit n'y allez pas. Heureusement que l'idée m'est venue de faire comme les autres. Mais au moment où j'entendais n'y allez pas, et en même temps là, mon regard est orienté vers ceux qui allaient vers le monsieur, comment est-ce qu'il faisait. Donc j'ai compris que c'est le Seigneur qui me montrait en même temps ce qu'il faut faire. Quand il dit n'y allez pas, en même temps, mon regard est tourné vers ceux qui vont vers le monsieur et comment est-ce qu'ils font. Et si vous ne savez pas observer les choses, si vous n'arrivez pas à entrer en contact avec le Seigneur intérieurement, vous allez perdre beaucoup de choses. Surtout si vous êtes tout le temps dans le mouvement agité, toujours de calme. Si vous voulez écouter le Seigneur, observez beaucoup de silence en vous. Le Seigneur ne parle pas dans le bruit. Dans le silence. Et ces silences-là, vous ne pouvez pas passer, par exemple, une journée sans faire l'adoration. Même si c'est 5 ou 10 minutes devant le Saint-Sacrement, en silence. C'est très important. Même si tu n'as rien à dire au Seigneur, tu restes là. Tu l'admires, il t'admire. Comme le paysan de Jean-Marie Vianney. Ce paysan qui, chaque fois, quand il quittait le champ, allait devant le Saint-Sacrement. Et un jour, Jean-Marie Vianney, en le même. Qu'est-ce que tu t'en vas faire? Tout le temps, chaque fois, quand il quitte le champ devant. Il dit, je l'admire et il m'admire. Je le contemple et il me contemple. C'est très important. Nous devons tous les jours admirer le Seigneur, adorer le Seigneur. Et là, vous allez voir que l'ami qu'il est pour vous, le Père qu'il est pour vous, les relations seront consolidées et vous serez grand vainqueur du malin. Parce que le fait d'aller vers lui, c'est lui qui vous envoie en mission et ordonne aux anges de vous accompagner. Et d'un coup céleste, et si quelque chose était prévu dans la journée pour vous créer des ennuis, c'est déblayé parce que vous voulez de le quitter. Vous ne pouvez pas être ami à quelqu'un et ne pas lui rendre visite. Ce n'est pas possible. Vous devez vivre intimement avec le Seigneur si vous voulez lutter contre le diable. Vivre intimement avec le Seigneur doit avoir des temps de prière, même si vous êtes occupé. Dans une journée, trouvez un petit créneau pour le Seigneur. Un petit créneau. C'est très important. Puisque c'est lui qui vous envoie en mission. C'est lui qui veille sur vous. C'est lui. Et vous ne lui dites rien. Ou bien vous finissez la journée, vous ne lui rendez même pas compte. Vous partez comme si il n'existe pas. C'est comme un père de famille qui est là. Les enfants se lèvent le matin, prennent la douche, sortent de la maison, ne disent rien, ne s'agit même pas leurs parents. Ils s'en vont, ils reviennent, se couchent, sortent. Et papa et maman sont là. On ne salue pas parce qu'il y a la nourriture là. On vient manger et puis c'est fini. Ah, c'est grave. L'éducation prend un coup. Parce que même si tu n'as rien à dire, le géniteur, tu dois aller le saluer. La bénédiction du géniteur, la bénédiction de papa et maman le matin, ça porte des fruits. Ou bien, il y a des choses qui nous échappent. Et c'est papa qui va dire, attention, maman va dire, attention, tu ne vois pas telle chose. Ah non, quand c'est comme ça, il faut faire attention. Mais, l'individualisme, non, ça ne peut pas marcher.
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9: Dans quelques instants, nous rendons les honneurs à notre Mère du Ciel, la très sainte Vierge Marie, à travers l'Angélus.
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11: Il est 18h.
12: L'ange du Seigneur apporta l'annonce à Marie.
13: Et elle conçut du Saint-Esprit.
14: Je vous salue, Marie, pleine de grâce, le Seigneur est avec vous. Vous êtes bénie entre toutes les femmes, et Jésus, le fruit de vos entrailles, est béni.
15: Sainte Marie, Mère de Dieu, priez pour nous, pauvres pécheurs, maintenant et à l'heure de notre mort. Amen.
12: Voici la servante du Seigneur.
13: Qu'il me soit fait selon votre parole.
14: Je vous salue, Marie, pleine de grâce, le Seigneur est avec vous. Vous êtes bénie entre toutes les femmes, et Jésus, le fruit de vos entrailles, est béni.
15: Sainte Marie, Mère de Dieu, priez pour nous, pauvres pécheurs, maintenant et à l'heure de notre mort. Amen.
12: Et le Verbe s'est fait chair,
13: et il a habité parmi nous.
14: Je vous salue, Marie, pleine de grâce, le Seigneur est avec vous. Vous êtes bénie entre toutes les femmes, et Jésus, le fruit de vos entrailles, est béni.
15: Sainte Marie, Mère de Dieu, priez pour nous, pauvres pécheurs, maintenant et à l'heure de notre mort. Amen.
12: Priez pour nous, Sainte Mère de Dieu,
13: afin que nous soyons rendus dignes des promesses du Christ.
12: Daigne, Seigneur, répandre ta grâce dans nos âmes, afin qu'ayant connu par le message de l'ange l'incarnation du Christ, ton Fils, nous arrivions par sa passion et par sa croix à la gloire de sa résurrection, par le Christ, notre Seigneur.

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1: octobre, Saint Géraud. Né au château Saint-Étienne, Géraud est d'une santé fragile, aussi passe-t-il plus de temps à étudier le chant, la grammaire et la théologie qu'à la chasse ou au métier des armes. À la mort de ses parents, il devient seigneur d'Aurillac. Tout en gouvernant avec justice et équité, il mène une vie presque religieuse, dissimulant sa tonsure alors que tout noble doit porter les cheveux longs. Il affranchit les serfs et invite les nécessiteux dans son château. Il repousse plusieurs occasions de se marier. En 885, Géraud fonde l'abbaye d'Aurillac et l'établit sous la règle de Saint-Benoît. Il rêve de devenir religieux mais se range au sage avis de son ami l'évêque de Rodez. Moine, oui, mais dans le monde. Il vit, mange et s'habille avec une grande simplicité. Dur envers lui-même, il accorde à son entourage une extrême bienveillance, ne voulant jamais voir les défauts d'autrui. Tous le considèrent comme un saint, sauf lui. Aussi refuse-t-il de prier pour les malades. Ceux-ci trouvent alors un moyen. Ils volent l'eau avec laquelle Gérard s'est lavé les mains et en baignant la partie malade de leur corps. Plusieurs guérisons se produisent. Géraud part en pèlerinage à Rome. Chemin faisant, un voleur lui prend deux chevaux. Un peu plus loin, Géraud et son escorte retrouvent le voleur qui tente de faire avancer les animaux. Les chevaux sont immobiles devant un ruisseau, puis, en voyant Géraud, se remettent à marcher. Géraud récupère ses bêtes et laisse le voleur s'enfuir. Sa vie s'achève dans la tristesse, il est aveugle. L'église qui a été construite sur un terrain instable doit être rebâtie et les moines commencent à perdre leur ferveur première. Géraud se force cependant de garder la paix en toutes circonstances. Seigneur, qu'au moins sur mes jours luise la paix et la vérité. Géraud, modèle du chevalier chrétien, tu nous invites à nous intéresser à ce qui existe autour de nous et à y prendre part à la hauteur de nos possibilités et de nos compétences. Association, comité de paroisse, comité d'entreprise.
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Vous êtes toujours en direct de la Radio Nationale Catholique de Côte d'Ivoire, la voix de l'Évangile. 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Nous vous offrons 10 minutes avec Jésus, ce temps de méditation profonde avec le Christ. 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
1: Au nom du Père et du Fils et du Saint-Esprit, amen. Mon Seigneur et mon Dieu, je crois fermement que tu es ici, que tu me vois, que tu m'entends. Je t'adore avec profonde révérence. Je te demande le pardon de mes péchés et la grâce de faire avec profit ce moment de prière. Ma Mère Immaculée, Saint Joseph, mon Père et Seigneur, mon ange gardien, intercédez pour moi. En ce temps-là, pendant que Jésus parlait, un pharisien l'invita pour le repas de midi. Merci Seigneur pour cette scène de l'évangile d'aujourd'hui. Tout avait pourtant si bien commencé. Un pharisien qui t'invite à déjeuner chez lui, et toi tu acceptes? Quelle chance pour cet homme, Dieu lui-même qui vient s'asseoir à sa table, qui entre dans sa maison, qui partage son repas. Quelle joie et quelle intimité possible avec toi, Seigneur. Et pourtant, quelque chose va tout gâcher. Le regard qu'il va poser sur toi. Il te regarde, nous dit l'Évangile, mais au lieu de se réjouir de ta présence, il te juge. Il s'étonne que tu n'aies pas fait les ablutions rituelles avant le repas. Et son attention se fixe sur un détail extérieur. Et il passe à côté de l'essentiel, Dieu qui est là devant lui. Et il ne le reconnaît pas. Jésus, comme c'est triste, tu es venu si près de cet homme, mais son regard critique le rend étranger à ta présence. Et tu réagis avec sévérité, tu lui dis insensé. Des paroles surprenantes de ta part, mais tu sais combien le regard dur, le regard enfermé dans le jugement, détruit toute relation et rend le cœur malade. Seigneur, délivre-nous de cette manière de regarder les autres, de cette tendance à les étiqueter trop vite, à les réduire à ce qu'ils font, à un défaut, à une maladresse, à une parole qui nous a déplu. Combien de fois nous croyons connaître quelqu'un alors que nous n'avons même pas essayé de comprendre ce qu'il vit, ce qui l'habite, ce qu'il fait souffrir, ce qu'il pousse à agir ainsi. Toi, Seigneur, tu ne te bats pas contre les rites, mais contre une religion de l'apparence, du permis et de l'interdit, qui, au fond, ne te laisse pas, Seigneur, nous transformer en profondeur, transformer notre cœur. On peut pratiquer la piété tout en gardant en soi la dureté et l'orgueil. Quelle triste façade lorsque elle nous empêche d'aimer Dieu et les autres, au fond. Parce que cette maladie du regard, qui est l'objet de cet évangile aujourd'hui, elle cache quelque chose de plus profond. Parce que la manière dont je regarde l'autre façonne aussi ce que je deviens moi-même. Si je considère les autres avec respect, si je reconnais dans les autres des personnes aimées de Dieu, je découvre aussi ma propre dignité d'enfant de Dieu le Père. Mais si au contraire je le réduis à un objet, à un rival, à quelqu'un dont je peux me servir ou que je peux mépriser, mon cœur s'abîme. Mon cœur, en enfermant l'autre dans ses limites, mon cœur, au fond, il est enfermé en lui-même. Et c'est ce pharisien qui est enfermé dans son ritualisme alors que Jésus, Sauveur, est devant lui. Et je pensais, en lisant cet évangile, à cette terrible pièce de théâtre, Huis clos, dans laquelle Sartre enferme ses trois personnages, Estelle, Inès et Garcin, dans une pièce où chacun devient le bourreau des deux autres. C'est le trion infernal. Garcin voudrait être reconnu comme un homme courageux, mais Inès le poursuit de son jugement et lui renvoie sans cesse l'image d'un lâche. Et il finit par s'écrier « Mais tous ces regards qui me mangent !» Il a peur du regard des autres. Inès, elle souffre de ne pas recevoir le regard d'amour qu'elle désire. Et de même que les deux autres, Ils s'aperçoivent que Estelle, elle a besoin d'être admirée, et c'est pourquoi ils l'écrasent avec des regards scrutateurs. Ce trio, il est infernal, d'où la célèbre conclusion « L'enfer, c'est les autres ». C'est horrible. C'est pas un ouvrage que je recommande, mais je me disais, pauvre Sartre, je sais pas ce qu'il a vécu pour en arriver là. Parce que non, l'enfer, c'est pas les autres. Mais quel terrible pouvoir, hélas, que celui de notre regard. Et c'est précisément de cette dureté du regard que tu veux, Seigneur, nous délivrer. De cette rigidité qui me rend esclave de l'apparence et qui m'empêche de vivre en enfant libre de Dieu. Si notre piété ne nous rend pas plus humbles, plus miséricordieux et plus capables d'aimer, il y a quelque chose d'essentiel qui nous échappe. Mais toi, Jésus, toi qui connais le fond des cœurs, toi qui connais aussi parfois mes regards durs, tu ne refuses pourtant pas d'entrer chez ce pharisien. Et tu ne refuses pas davantage d'entrer chez moi. Chaque fois que je prends un moment pour prier, que j'ouvre l'évangile et que je t'accueille dans le silence, tu viens, Seigneur, habiter ma maison intérieure, mon cœur. Et avec toi, Jésus, je peux oser, à présent, déposer les masques et reconnaître que moi aussi, parfois, je suis comme ce pharisien et je me laisse aller aux jalousies, à des jugements. Ces petites méchancetés qui sont là si souvent dans mes journées et qui rendent trouble mon regard en rabaissant mon entourage et qui, en m'enfermant dans des pensées négatives, me coupent des autres. Oui, l'enfer, ce n'est pas les autres, mais hélas, souvent, c'est mon regard. Et si tu me montres ces choses, Seigneur, si tu me le découvres maintenant dans ce temps de prière, ce n'est pas pour m'humilier. Tu veux m'en libérer pour que je puisse avec toi recommencer à aimer. Parce que une fois que tu as appelé à l'attention de cet homme, le chemin de purification que tu nous indiques aujourd'hui, Seigneur, c'est celui-là. Donnez plutôt aux aumônes ce que vous avez et alors tout sera pur pour vous. Comme si tu me disais, mais cesse de te concentrer sur les apparences, cesse de tourner autour de toi, de ces comparaisons, de ces jugements qui au fond te ramènent toujours à toi, ouvre tes mains, donne-toi, partage ce que tu es, ce que tu possèdes. Et cette charité, elle purifiera ton cœur, parce qu'elle nous apprend à regarder autrement, parce qu'elle nous apprend à nous donner, à sortir de nous-mêmes, à aller vers l'autre et à découvrir alors toutes les merveilles qu'il y a dans chaque personne, faites à l'image et à la ressemblance de Dieu notre Père, de toi, Seigneur. Alors voilà, Jésus, si mon regard peut parfois faire de la terre un enfer, il peut aussi devenir, grâce à toi, une petite ouverture vers le ciel. Il peut humaniser les lieux où nous vivons. Il peut apporter de la lumière dans une famille, dans une salle de classe, dans un bureau. Il suffit parfois d'un regard qui accueille, d'une parole qui encourage, d'une attention qui fait comprendre à quelqu'un que tu comptes, ta vie a du prix. Et c'est justement ton regard, Jésus, qui nous révèle cette possibilité. Dans l'Évangile, que c'est beau. Les personnes qui te rencontrent découvrent qu'elles sont aimées. Là où d'autres ne voient qu'un publicain, toi, tu vois Matthieu, un homme capable de devenir ton apôtre. Là où d'autres ne voient qu'une pécheresse à condamner, tu vois une personne à relever, à qui offrir le pardon et une vie nouvelle. Là où d'autres voient des fautes et des limites, toi, Seigneur, tu continues d'espérer et tu te laisses inviter et tu vas à la rencontre de ces personnes. Tu ne nies pas le mal, Jésus, mais tu refuses de réduire quelqu'un à son péché, à son défaut, à ses limites. Toi, Seigneur, tu vois ce qu'il peut devenir avec ta grâce. Ton regard, il ne condamne pas, il appelle. Il ne détruit pas, il relève, il pardonne, il redonne vie. Ton regard, Seigneur, il ouvre une fenêtre sur le ciel. Jésus, donne-moi. Jésus, donne-nous ce regard-là. C'est ce que nous venons chercher dans l'Évangile. Apprends-moi à voir les personnes que je rencontre comme toi tu les vois. Quand quelqu'un m'agace, aide-moi à chercher ce qui se cache derrière son attitude. Quand je suis tenté de critiquer, apprends-moi à me taire ou à parler avec charité. Quand je vois une faiblesse, fais-moi découvrir aussi les qualités, les efforts et toutes les possibilités que Dieu a déposées dans cette personne. Et pour cela, Seigneur, apprends-moi à contempler le Père. Car la source de ton regard, Jésus, c'est ton amour pour lui. Tu vis sous son regard, tu te laisses aimer par lui et tu transmets aux hommes cette bonté que tu reçois. Est-ce que c'est pas ça la prière? Regarder Dieu et se laisser regarder par lui. Et pour nous aider à prier, justement, tu es là, Seigneur. Comme le disait le Saint Curé d'Ars, je l'avise et il m'avise. Te regarder, Seigneur, dans l'Évangile, pour apprendre à aimer avec ton regard, ce regard que tu poses à présent sur moi. Plus encore, plus que le pharisien, par l'Eucharistie, je vais t'accueillir dans mon cœur. Et avec toi, je peux alors oser poser un regard nouveau sur ma journée et sur les personnes que je vais rencontrer. Ton regard, Seigneur, un regard qui pardonne quand c'est nécessaire, qui entraîne et élève et permet d'espérer. Oui, que mon regard ne soit pas un miroir qui enferme, mais une fenêtre qui ouvre à l'espérance. Et que grâce à toi, ceux qui croiseront ma route puissent aujourd'hui entrevoir quelque chose de ton regard. Un regard qui accueille et relève, un regard de salut, un avant-goût du ciel, ton regard, Seigneur Jésus.
0: La méditation du jour vous a été proposée par le Père Xavier Carbonel depuis la France. 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

C'est l'heure de l'actualité sur la voie de l'Évangile. Et donc, dans quelques instants, nous suivrons l'actualité d'ici et d'ailleurs. Et ce sera avec Landrige Adou dans le journal du soir.

0: Il sera question dans cette édition de l'ouverture ce matin au CCPM, le Centre CERAO de pastoral et de mission à Abidjan Cocody, adjoint de l'atelier régional de formation des chargés de communication des CERAO. Le père Vitalis Anayobi, secrétaire général des CERAO RECOA, a exhorté les participants à plus de professionnalisme, de discernement et de responsabilité pastorale. Et puis, lancement officiel de la semaine des OPM, œuvre pontificale missionnaire du diocèse d'Abidjan. La messe de lancement le dimanche 11 octobre dernier en la paroisse Saint-Jean-Marie Vianney d'Akouin-Agban. Les détails dans ce journal. Enfin, le pape Léon XIV est admis dans le plus grand centre hospitalier de Rome pour une intervention à laquelle il a lui-même choisi de se soumettre, l'ablation d'un nodule pulmonaire détecté en stade précoce. L'Église prie depuis dimanche pour Léon XIV, mais dans un climat de sérénité, vous entendrez le secrétaire d'État du Saint-Siège.
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0: Madame, Monsieur, bonsoir. Réunis du 12 au 16 octobre 2026 au CCPM, le Centre CERAO de pastoral et de mission à Abidjan Cocody, les chargés de communication des CERAO RECOA, les conférences épiscopales réunies de l'Afrique de l'Ouest, réfléchissent autour du thème « Synergie et communication, unir nos voix, renforcer nos outils ». Cet atelier régional de formation, le premier du genre, s'inscrit dans une série de formation et de renforcement de la communication au sein des différentes institutions des CERAO, promues par les archevêques et évêques ouest-africains. Il poursuit plusieurs objectifs. À l'ouverture des travaux, le directeur de communication de cette institution sous-régionale est revenu sur les enjeux de cette initiative. Père Paul Da, que nous écoutons.
2: Vous savez que les CERAO constituent un vaste projet de mise en commun des activités socio-pastorales des églises des 16 pays des CERAO, 11 conférences des CERAO, pour parler d'une seule voix, pour que la pastorale menée ici et là et ne soit plus une question de limites et géographiques, historiques, ou linguistique, mais pour que les peuples aient le même accompagnement pastoral de leurs évêques, de leurs pasteurs, dans une vision commune, pour en un mot, pour une église synodale. Et dans ce sens, vous savez que la communication est un levier important pour réussir ce projet. C'est pourquoi les évêques ont souhaité qu'il y ait

0: Da, directeur de la communication des Seraorekoa, conférences épiscopales réunies de l'Afrique de l'Ouest, ouvrant officiellement les travaux de cet atelier régional de formation des chargés de communication des Serao, le père Vitalis Anaeobi, secrétaire général des Seraorekoa, a exhorté les participants à plus de professionnalisme, de discernement et de responsabilité pastorale, formant le vœu d'une concrétisation de la vision pastorale insufflée par les pasteurs de l'Église ouest-africaine.
1: Nous attendons ce qu'on puisse arriver à une manière de travailler entre les directeurs de communication dans la région, qu'ils arrivent à coordonner les activités, partager les infos, et puis aussi qu'ils arrivent à travailler ensemble pour ce qui concerne tous les évêques de la région, en sachant que notre région fait face aux communs défis. Nous sommes pères dans son encyclique Humanita Digitatis, avait souligné l'importance de mettre l'humain au centre de tout ce que nous faisons, surtout pour l'intelligence artificielle. Et pour nous, comme Église, ça s'occupe d'une place centrale parce qu'il faut protéger l'humain. L'humain, l'homme doit être au centre de tout ce que nous faisons et on ne peut pas tout laisser pour la machine de décider. Nous, l'Église doit tout le temps défendre l'humanité et la valeur de l'humanité, surtout en ce temps que l'intelligence artificielle prend de plus en plus de place pour des décisions.
0: Père Vitalis Anaeobi, secrétaire général des Seraorekoa, accueillant cette session de formation, le père Hervé Jésus Conan, secrétaire exécutif national des MCS, les moyens de communication sociale, a souhaité au nom du cardinal Ignace Dobobessi, archevêque d'Abidjan, président de cette commission, la bienvenue à ses confrères, espérant des bases solides d'une communication à l'image de l'espérance partagée par l'Église en Afrique au regard des défis du moment sur le continent. À sa suite, vous entendrez le principal formateur de cet atelier.
2: Je voudrais, au nom du cardinal Ignace Bessi Dogbo, rendre grâce à Dieu pour cet événement qui a lieu ici au CRAO, pour cette opportunité non seulement de renforcer la communion, mais également de renforcer notre collaboration et nos outils de travail. La communication était au service de l'Église. Et aujourd'hui, c'est donc toute la conférence épiscopale d'Afrique de l'Ouest qui se retrouve à travers les chargés de communication pour parler d'une même voix. C'est un grand événement et nous souhaitons vivement qu'au terme de ces travaux, cette atelier de travail, nous puissions mettre en place les outils nécessaires et la coordination pour une plus grande visibilité de l'Église et une plus grande efficacité sur le terrain pastoral.
3: Hubert Kedowide, prêtre de l'archidiocèse de Cotonou au Bénin, directeur de communication, professeur de communication. Au fond, il est arrivé déjà au niveau de la mission qu'on m'a confiée, d'abord outiller les participants à tout ce qui est système de communication. Ensuite, les outils adéquats aujourd'hui en matière de communication pour le prêtre mis à sa disposition pour que le Seigneur soit connu et aimé et que nous formions un ensemble de communautés unies, diversifiées mais unies avec les mêmes objectifs de faire connaître le Seigneur et que la place de l'Église participe également au développement social et humain. Et donc, tous les participants ici, on l'espère, quand ils partiront d'ici, ils auront le minimum qu'il faut pour continuer à travailler pour la communication qui transmet à la fois l'Évangile et surtout la doctrine sociale de l'Église.
0: Les travaux ouverts ce mardi se poursuivront jusqu'au jeudi 16 octobre, ponctués par une messe de clôture à la paroisse Saint-Jacques, mais bien avant la messe d'ouverture prévue tout à l'heure à la paroisse Saint-Jean de Cocody. Elle sera présidée par Monseigneur Arnaud Kwame, évêque auxiliaire d'Abidjan. On reste dans le diocèse d'Abidjan pour parler de la semaine des OPM, œuvre pontificale missionnaire dans le diocèse, ouverte le dimanche 11 octobre dernier. Le lancement officiel de cette semaine s'est tenu au cours d'une eucharistie en la paroisse Saint-Jean-Marie Vianney d'Akwe Agbon en présence des structures de l'église particulière. Eucharistie présidée par Monseigneur Gaspard Bébé Nyeba, l'évêque auxiliaire d'Abidjan. Dans son homélie, le représentant du cardinal cardinal Ignace Dobo-Bessy a fait une catéchèse axée sur le message du pape Léon XIV pour la 100e journée mondiale des missions, dont le thème est « Un dans le Christ, uni pour la mission ». Il a fait savoir que la mission à nous confier par Dieu

0: est une mission de réconciliation et d'unité. Un extrait.
1: Dans son message pour la 100e journée mondiale des missions, le pape Léon XIV développe ce rôle essentiel de l'Esprit Saint dans la poursuite de l'œuvre du salut en déclarant « La mission des disciples et de toute l'Église est le prolongement dans l'Esprit Saint de celle du Christ. Une mission qui naît de l'amour, se vit dans l'amour et conduit à l'amour. À tel point que le Seigneur lui-même, dans la grande prière au Père avant sa passion, après avoir invoqué l'unité de ses disciples, conclut « Que l'amour dont tu m'as aimé soit en eux, et que moi aussi je sois en eux. » Ainsi, la mission évangélisatrice de l'Église se poursuit sous la conduite du Saint-Esprit, Esprit d'amour, jusqu'à la fin des temps. Fin de citation. Dans le passage de l'Évangile de Saint Matthieu, qui vient d'être proclamé, le roi qui célèbre les noces de son fils offre généreusement un festin à tous les peuples de la terre. Cette fête est un moment d'attraction et de convergence universelle. Un rendez-vous de ralliement, de convergence, d'unité, au-delà de toutes les divisions, au-delà de toutes les barrières, de toutes les guerres. Oui, Dieu veut une humanité réconciliée, guérie de ses blessures. Oui, il nous convoque au-delà des espaces et du temps, au-delà des différences et des barrières, à un rendez-vous unique et universel, au-delà de la terre. Il nous veut tous dans la gloire du ciel. Mais il y a une seule condition. Être uni à son Fils Jésus. C'est lui le chemin. La condition, c'est une vie d'union au Christ.
0: La semaine mondiale des missions dans l'archidiocèse d'Abidjan sera ponctuée de plusieurs activités spirituelles et pastorales, notamment la récitation du chapelet missionnaire, l'exploitation du livret missionnaire et des enseignements autour du thème de la 100e journée mondiale des missions. Cette semaine s'achèvera le dimanche 18 octobre prochain avec une messe solennelle de clôture en la paroisse Sacré-Cœur d'Abobo à Nador.
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0: Dans le reste de l'actualité nationale, la mairie de Yopougon a abrité hier lundi une rencontre cruciale avec les transporteurs de la commune. Initiée par le premier magistrat Adama Bictogo, les échanges étaient axés sur les défis majeurs de circulation et les futurs projets d'aménagement urbain. Drissa Ouattara, directeur de cabinet adjoint en charge des grands projets et de l'aménagement, nous rappelle l'objectif principal de cette démarche concertée.
3: Le maire a reçu ce matin toutes les compagnies de transport qui opèrent ici à Yopougon. Dans un premier temps, on va parler de la question de la fluidité routière, parce qu'on se retrouve avec l'encombrement de nos voies par la faute de certaines compagnies. La deuxième chose, c'est de parler de la nouvelle gare qui bientôt va être construite par nos différents services à travers des partenaires, pour donner un espace agréable au monde du transport. Et ensuite, le troisième point, c'est les divers, c'est de voir avec les transporteurs quelles sont leurs difficultés et ensemble trouver des solutions. Le but, c'est d'améliorer le fonctionnement du transport à Yopougon simplement, parce que les compagnies de transport recrute assez de jeunes ici, c'est des opérateurs économiques qui font rentrer également de l'argent dans les caisses de la mairie. Il est bon qu'une organisation soit mise en place pour capter et fédérer toutes ces compagnies. Travaille également sur la fluidité routière parce que les populations se plaignent très souvent des embouteillages créés par ces compagnies.
0: Suivons à présent quelques réactions des acteurs du secteur à la fin de cette rencontre.
4: Je suis Wahab Abdoul, PDG de la compagnie CA Trans. Je tiens d'abord à exprimer toute ma gratitude à monsieur le maire de la commune de Yopougon pour ce cadre de dialogue qu'il a créé et pour l'opportunité qu'il nous a donné pour s'exprimer. C'est dans le cadre de fluidifier la mobilité au niveau de Yopougon et nous tenons vraiment à saluer toute la communauté de la mairie. Nous concernant, nous les acteurs du transport, nous allons faire tous nos efforts afin de pouvoir répondre aux exigences de la commune. Faire de Yopougon la commune la plus moderne et la plus innovante.
5: Monsieur Sila Drissa, je suis le représentant de la compagnie CTE Transport, convoqué par monsieur le maire ce matin. Ils sont venus, nous avons écouté. Il nous a fait des reproches que nous créons beaucoup d'embouteillages dans la commune de Yopougon, en majorité tous les transporteurs. Ça a été pour nous aussi une occasion de lui exprimer notre remerciement à son égard par rapport à tout ce qu'il nous a reproché. On attendait ce moment. Nous avons donné aussi nos raisons, nos propositions. Il nous a fait des propositions. Nous rentrons en atelier à partir de mercredi. Nous allons travailler sur ça, que ça puisse améliorer les conditions de tout la population de Yopougon pour éviter d'autres embouteillages à l'avenir.
0: Nous parlons de transport et justement ce 13 octobre marque la célébration de la Journée nationale de la sécurité routière. Cette journée est l'occasion de sensibiliser les conducteurs, les motocyclistes, les piétons et l'ensemble des usagers au respect du code de la route afin de réduire les accidents et de préserver des vies humaines. Dans l'actualité internationale, le pape Léon XIV s'est rendu ce midi à l'hôpital Gemelli à Rome où il est hospitalisé, hôpital où fut déjà soigné Jean-Paul II ou François avant lui. Léon XIV a donc choisi de se faire opérer d'un nodule au poumon, une opération qui aura lieu dans les heures qui viennent. Et les messages de soutien, les chaînes de prière se multiplient. L'Église est donc en prière pour Léon XIV, mais le climat est au Vatican à la sérénité. Un climat rendu possible par le pape lui-même. C'est ce que nous explique le secrétaire d'État du Saint-Siège, le cardinal Pietro Parolin.
6: Dès son annonce dimanche et encore hier soir, il m'en a parlé avec une grande sérénité. Le Saint-Père est vraiment un exemple en ce sens. Nous n'en sommes qu'au tout début de cette épreuve, comme il l'a dit, mais nous espérons que le problème puisse être résolu au plus vite. Mais nous sommes confiants et bien sûr, nous l'accompagnons tous par nos prières et notre affection. Grâce à Dieu, on s'en est rendu compte très vite et normalement, quand ce genre de choses-là est prise à temps, on arrive à les résoudre. Les nombreux témoignages d'affection montre combien le pape est aimé, apprécié et suivi par tous, et nous devons continuer à le faire pendant l'intervention aussi. Bien sûr, personne ne s'y attendait, mais ce sont là, comme l'a dit le pape lui-même, les surprises de Dieu.
0: Le cardinal secrétaire d'État Pietro Parolin, interrogé par nos confrères de Radio Vatican. Le pape Léon XIV est donc rentré ce mardi au Gemelli. Léon XIV y restera environ une semaine. Union de prière donc pour le Saint-Père. Et voilà qui met fin à cette édition. Merci de l'avoir suivi en notre compagnie.

D'ici et d'ailleurs dans le journal du soir avec Landry Jatou à qui nous disons un grand merci ainsi qu'à toute l'équipe de la rédaction. Nos programmes se poursuivent, ce temps d'antenne prend fin maintenant. Ce fut un plaisir de le passer avec vous à vos côtés. Voilà donc chers auditeurs, merci de votre fidélité à la voix de l'Évangile. Ne zappez surtout pas car nos programmes se poursuivent et voici la suite de nos programmes. 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À 0h20, un enseignement sur le thème « La mission des chrétiens dans l'éducation » avec Monseigneur Vincent Jordi. 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Et à 5h01, enseignement sur le mois missionnaire avec le Père Jean-Noël Gossou. Voilà donc, merci de rester à nos côtés. Merci à Lanceux Bakayoko qui a assuré la mise en onde de ce temps d'antenne. Je suis Déborah Adingra à ce micro et je vous retrouve demain dans les après-midi de la RNC. D'ici là, portez-vous bien et que Dieu vous garde.

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0: Chers amis auditeurs, nous méditons les mystères douloureux de la vie de notre Seigneur Jésus-Christ, dont prions avec Marie, la lecture des intentions à présent.
1: Action de grâce. Une maman dit merci au Seigneur Jésus-Christ par l'intercession de Maman Marie pour la réussite de son fils Traoré Ange Gervais au concours d'adjoint administratif 2026. Une auditrice rend grâce au Seigneur pour l'anniversaire de son entreprise. Madame Bonnie rend grâce à Dieu pour tous ses bienfaits. Elle lui confie sa famille et toutes ses activités. Aide, assistance et protection. Une maman demande au Seigneur Jésus par l'intercession de la Sainte Famille aide, assistance et protection pour ses enfants Lévi, Nathan, Aude et Ashanti. Elle lui recommande aussi leur année scolaire pour santé et réussite. Par l'intercession de Notre-Dame du Rosaire, le groupe de prière de Jésus et Marie prie pour une action de grâce, protection, guérison et libération. Que le Seigneur, dans sa bonté et sa miséricorde, accueille cette prière et les grâces demandées. Demandée par Madame Yeo Larissa. Aide, assistance et protection du Seigneur pour Monsieur Yeo Roger et Madame Yeo Larissa, que Dieu bénisse leur union, fortifie leur amour et leur accorde sa protection, sa paix, la santé et la longévité par l'intercession de Notre-Dame du Rosaire, demandée par Madame Yeo Larissa. Par l'intercession de Notre-Dame de la Délivrance, une auditrice prie pour la délivrance de Déborah Victoire. Que le Saint-Esprit lui donne l'esprit de sagesse et d'intelligence, la confiance et l'abandon à Dieu face aux épreuves de la vie, ainsi qu'une bonne santé mentale et physique. L'Association des parents des prêtres, religieux, religieuses et grands séminaristes du diocèse de Yopougon prie pour tous les consacrés, afin que le Seigneur leur accorde sanctification, santé, paix et joie par l'intercession de la Sainte Famille de Nazareth. L'entreprise établissement HDA foncier et immobilier en action de grâce au Seigneur lui confie l'ensemble de son personnel, ses partenaires, ses collaborateurs ainsi que leurs différentes familles pour santé, protection et assistance. Elle demande les moyens financiers, l'obtention de tous ses documents administratifs et un bon aboutissement de tous ses projets par l'intercession de Notre-Dame du Rosaire. Une auditrice implore le Christ Jésus par l'intercession de Saint-Joseph afin qu'il a délivré livre du stress, de l'angoisse, de l'anxiété, de la peur et lui accorde la grâce d'avoir de bonnes pensées, lui donne la foi en Dieu, sa paix, sa joie de vivre et la grâce de retrouver le sommeil. En ce mois d'octobre, nous prions pour aide, assistance et protection pour tout le personnel, les patients ainsi que tous nos collaborateurs de la clinique médicale Mont-Carmel par l'intercession de Notre-Dame du Très-Saint-Rosaire, demandée par la direction de la clinique médicale Mont-Carmel. La SARL DSK Travaux et Services rend grâce au Seigneur pour la vie de la société et confie au Seigneur son personnel, ses dirigeants ainsi que le bon déroulement de ses activités durant le dernier trimestre de l'année 2026, que par l'intercession de la Vierge Marie, la société continue son ascension et atteigne ses objectifs. La SARL Exigence Travaux rend grâce au Seigneur pour la vie de la société et confie par l'intercession de la Vierge Marie ses travaux de lotissement et d'immatriculation de sa parcelle. Aide, assistance, protection et guérison pour Maman Dibi Juliette par l'intercession de Notre-Dame de Lourdes, santé des malades. Une fidèle demande la protection de son mari Yann Cédric Armel, que le Seigneur le couvre de son précieux sang, le préserve de tout danger et de tout esprit de mort, et lui accorde sa paix, santé et longue vie par l'intercession de la Vierge Marie. Le Seigneur a donné, le Seigneur a repris, que son Saint-Nom soit béni. Tout le personnel de la Radio Nationale Catholique prie pour le repos éternel du Saint-Père le Pape François, du haut du ciel qu'il intercède et prie, pour l'Église universelle qu'il a servi avec zèle et dévouement. La Radio Nationale Catholique prie pour le repos en Dieu de Yvonne Taou, ex-animatrice en son sein, que Dieu l'accueille dans son royaume céleste. 18 octobre 2025, 18 octobre 2026, voilà déjà un an que s'est endormie dans la paix du Seigneur à Cran à l'Aubier Marie. Que le Seigneur l'accueille dans son royaume céleste par l'intercession de la Vierge Marie, demandée par Maman Achepo Akobier Odette. Repos de l'âme de Maman Saramatou Diagne, que Jésus miséricordieux ait pitié de son âme et la reçoive dans sa félicité céleste. Repos en Dieu de Aka Christian, Azébi Akissi Yvonne, Adiko Yapo-Jean par l'intercession de la Vierge Marie demandée par Madame Akamarte. Repos éternel de Yapo Afo Georges, Yapo Ngbesso Pierrette, Yapo Yapi par l'intercession de la Vierge Marie demandée par Madame Akamarte. Repos en Dieu de tous les enfants morts-nés, tous les enfants avortés, toutes les âmes oubliées par l'intercession de la Vierge Marie, demandée par Madame Akamarte. La famille Soro prie le Seigneur par l'intercession de Notre-Dame de Mont-Légion pour le repos en Dieu des fidèles défunts de sa famille, en particulier celui de Soro Edmond. La famille Mélège prie pour le bon déroulement des obsèques de Mélège Boyer, Adrienne et pour le repos de son âme. 9 octobre 2004, 9 octobre 2026. 22 ans qu'il a plu à Dieu de rappeler à lui sa servante, Laoban Kofi Amouin-Josiane, dans sa félicité céleste, que Dieu lui pardonne toutes ses fautes et que sa lumière sans déclin soit sur elle, demandé par la famille Kofi. Prions pour le pardon des fautes de toutes les âmes du purgatoire, afin que brille à leurs yeux la lumière du Seigneur par l'intercession de Notre-Dame de Mont-Légion. Maman Yahwa prie pour le repos en Dieu de son fils Apo Kwame Junior de Akwa Kouman et de Akwa Angèle, que le Seigneur Tout-Puissant illumine leur demeure éternelle. Prions pour le repos des âmes de Yao Amoué Fidèle et pour tous les défunts de la famille Yao, que par l'intercession de Notre-Dame de Mont-Légion, elles vivent dans l'éternelle félicité par la miséricorde de Dieu, demandée par ses enfants. En ce mois d'octobre, mois du Très Saint Rosaire, nous prions pour le repos de l'âme de Comment Philippe, rappelé à Dieu en 2020, que le Seigneur dans son infinie miséricorde lui accorde le pardon, le repos éternel et la joie de son royaume. Par la maternelle intercession de Notre-Dame du Rosaire. Monsieur Kwasi Yao Raphaël et Madame Né Kwadio Amala Antoinette prient le Seigneur pour le repos de l'âme de leur fils, Kwasi Yao Guy Stéphane Harold, qui lui accorde sa miséricorde. La famille Koulibaly prie pour le repos éternel de Koulibaly Mac, Koulibaly Constant, Koulibaly Nancy, que le Seigneur leur accorde sa miséricorde. Prions pour le repos en Dieu de grâce Tano, que Dieu lui accorde sa miséricorde et l'accueille auprès de lui par l'intercession de Notre-Dame de Mont-Légion. Prions pour le repos en Dieu de Feu Zégabodier Luxus Dago, que son âme repose en paix et que Dieu l'accueille auprès de lui, demandé par ses enfants. La Radio Nationale Catholique prie pour le repos éternel de tous ses auditeurs et bienfaiteurs décédés, que le Seigneur les prenne en pitié et leur accorde le repos éternel. Par l'intercession de Notre-Dame de Mont-Légion, la Radio Nationale Catholique prie le Seigneur pour le repos éternel de tous ses agents décédés. Voici, Seigneur, les intentions que nous faisons monter jusqu'à toi. Daigne les exaucer.
2: Que vienne à moi, Seigneur, ton amour. Au nom du Père, du Fils et du Saint-Esprit.
3: Amen.
2: Je crois en Dieu le Père Tout-Puissant,
3: Créateur du ciel et de la terre, et en Jésus-Christ, son Fils unique, notre Seigneur, qui a été conçu du Saint-Esprit, est né de la Vierge Marie, a souffert sous Ponce Pilate, a été crucifié, est mort, a été enseveli, est descendu aux enfers, le troisième jour, est ressuscité des morts, est monté aux cieux, est assis à la droite de Dieu le Père Tout-Puissant, d'où il viendra juger les vivants et les morts. Je crois en l'Esprit Saint, à la Sainte Église catholique, à la communion des saints, à la rémission des péchés, à la résurrection de la chair, à la vie éternelle. Amen.
2: Notre Père qui es aux cieux, que ton nom soit sanctifié, que ton règne vienne, que ta volonté soit faite sur la terre comme au ciel.
3: Donne-nous aujourd'hui notre pain de ce jour. Pardonne-nous nos offenses, comme nous pardonnons aussi à ceux qui nous ont offensés. Et ne nous laisse pas entrer en tentation, mais délivre-nous du mal.
2: Amen. Je vous salue Marie, pleine de grâce, le Seigneur est avec vous. Vous êtes bénie entre toutes les femmes. Et Jésus, le fruit de vos entrailles, est béni.
3: Sainte Marie, Mère de Dieu, priez pour nous pauvres pécheurs, maintenant et à l'heure de notre mort. Amen.
2: Je vous salue Marie, pleine de grâce, le Seigneur est avec vous. Vous êtes bénie entre toutes les femmes. Et Jésus, le fruit de vos entrailles, est béni.
3: Sainte Marie, Mère de Dieu, priez pour nous pauvres pécheurs, maintenant et à l'heure de notre mort. Amen.
2: Je vous salue Marie, pleine de grâce, le Seigneur est avec vous. Vous êtes bénie entre toutes les femmes, et Jésus, le fruit de vos entrailles, est béni.
3: Sainte Marie, Mère de Dieu, priez pour nous pauvres pécheurs, maintenant et à l'heure de notre mort. Amen.
2: Gloire au Père et au Fils et au Saint-Esprit. Ô Dieu qui est, qui était et qui vient,
3: pour les siècles des siècles. Amen.

0: Premier mystère douloureux, l'agonie de Jésus. Jésus amène avec lui Pierre, Jacques et Jean et commence à ressentir frayeur et angoisse. Il leur dit, « Mon âme est triste à mourir. Restez ici, éveillés. » Allant un peu plus loin, il tombait à terre et priait pour que, s'il était possible, cette heure s'éloigne de lui. Il disait, « Père, tout est possible pour toi. Éloigne de moi cette coupe. Cependant, non pas ce que moi je veux, mais ce que toi tu veux. » Dans une grande solitude, Jésus traverse la nuit de l'angoisse. Mais il désire, comme le Père, réaliser le salut pour le monde en libérant l'homme captif de la mort. Par sa vie donnée, Jésus paie au mal et à la mort la rançon qu'il réclame. Prions. Vierge Marie, Mère de Dieu, intercède pour ceux qui vivent dans l'isolement et l'angoisse, pour ceux qui subissent la trahison, pour ceux qui désespèrent à cause d'épreuves trop lourdes, pour que notre cœur s'ouvre à la détresse de nos frères. Fruit du mystère, le regret de nos fautes, le repentir.
1: Notre Père qui es aux cieux, que ton nom soit sanctifié, que ton règne vienne, que ta volonté soit faite sur la terre comme au ciel.
2: Donne-nous aujourd'hui notre pain de ce jour. Pardonne-nous nos offenses, comme nous pardonnons aussi à ceux qui nous ont offensés. Et ne nous laisse pas entrer en tentation, mais délivre-nous du mal. Amen.
1: Je vous salue Marie, pleine de grâce. Le Seigneur est avec vous. Vous êtes bénie entre toutes les femmes, et Jésus, le fruit de vos entrailles, est béni.
2: Sainte Marie, Mère de Dieu, priez pour nous pauvres pécheurs, maintenant et à l'heure de notre mort. Amen.
1: Je vous salue, Marie, pleine de grâce. Le Seigneur est avec vous. Vous êtes bénie entre toutes les femmes, et Jésus, le fruit de vos entrailles, est béni.
2: Sainte Marie, Mère de Dieu, priez pour nous pauvres pécheurs, maintenant et à l'heure de notre mort. Amen.
1: Je vous salue, Marie pleine de grâce. Le Seigneur est avec vous. Vous êtes bénie entre toutes les femmes. Et Jésus, le fruit de vos entrailles, est béni.
2: Sainte Marie, Mère de Dieu, priez pour nous pauvres pécheurs, maintenant et à l'heure de notre mort. Amen.
1: Je vous salue, Marie pleine de grâce. Le Seigneur est avec vous. Vous êtes bénie entre toutes les femmes. Et Jésus, le fruit de vos entrailles est béni.
2: Sainte Marie, Mère de Dieu, priez pour nous pauvres pécheurs, maintenant et à l'heure de notre mort. Amen.
1: Je vous salue, Marie pleine de grâce. Le Seigneur est avec vous. Vous êtes bénie entre toutes les femmes, et Jésus, le fruit de vos entrailles, est béni.
2: Sainte Marie, Mère de Dieu, priez pour nous pauvres pécheurs, maintenant et à l'heure de notre mort. Amen.
1: Je vous salue, Marie pleine de grâce. Le Seigneur est avec vous. Vous êtes bénie entre toutes les femmes. Et Jésus, le fruit de vos entrailles, est béni.
2: Sainte Marie, Mère de Dieu, priez pour nous pauvres pécheurs, maintenant et à l'heure de notre mort. Amen.
1: Je vous salue, Marie pleine de grâce. Le Seigneur est avec vous. Vous êtes bénie entre toutes les femmes. Et Jésus, le fruit de vos entrailles, est béni.
2: Sainte Marie, Mère de Dieu, priez pour nous pauvres pécheurs, maintenant et à l'heure de notre mort. Amen.
1: Je vous salue, Marie pleine de grâce. Le Seigneur est avec vous. Vous êtes bénie entre toutes les femmes. Et Jésus, le fruit de vos entrailles, est béni.
2: Sainte Marie, Mère de Dieu, priez pour nous pauvres pécheurs, maintenant et à l'heure de notre mort. Amen.
1: Je vous salue, Marie pleine de grâce. Le Seigneur est avec vous. Vous êtes bénie entre toutes les femmes. Et Jésus, le fruit de vos entrailles, est béni.
2: Sainte Marie, Mère de Dieu, priez pour nous pauvres pécheurs, maintenant et à l'heure de notre mort. Amen.
1: Je vous salue, Marie pleine de grâce. Le Seigneur est avec vous. Vous êtes bénie entre toutes les femmes. Et Jésus, le fruit de vos entrailles, est béni.
2: Sainte Marie, Mère de Dieu, priez pour nous pauvres pécheurs, maintenant et à l'heure de notre mort. Amen.
1: Je vous salue, Marie pleine de grâce. Le Seigneur est avec vous. Vous êtes bénie entre toutes les femmes. Et Jésus, Le fruit de vos entrailles est béni.
2: Sainte Marie, Mère de Dieu, priez pour nous pauvres pécheurs, maintenant et à l'heure de notre mort. Amen.
1: Gloire au Père, et au Fils, et au Saint-Esprit.
2: Ô Dieu qui es, qui était et qui vient, pour les siècles des siècles. Amen.
1: Ô mon Jésus, pardonne-nous nos péchés, préserve-nous du feu de l'enfer, attire au ciel toutes les âmes, principalement celles qui ont le plus besoin de ta miséricorde. Amen. Ô Marie conçue sans péché, priez pour nous qui avons recours à vous. Ô Marie conçue sans péché,
2: priez pour nous qui avons recours à vous.
1: Ô Marie conçue sans péché,
2: priez pour nous qui avons recours à vous.
0: Deuxième mystère douloureux, la flagellation. Jésus comparaît devant Pilate, gouverneur romain. Es-tu le roi des Juifs? Tu le dis. Par tradition, on relâchait un prisonnier lors des fêtes. Pâques approchait. Devant les cris de la foule et la colère des grands prêtres, Pilate relâcha Barabbas, un bandit. Quant à Jésus, il le fit flageller et le livra pour être crucifié. Jésus, Dieu fait homme, est dessaisi de toute humanité, humilié. Même traité en esclave, il ne cesse pas d'être Dieu. Dans sa chair broyée, il continue d'aimer et de se donner pour accomplir le salut de tous les hommes. Prions. Vierge Marie, Mère de Dieu, intercède pour ceux qui sont accusés à tort, pour les chrétiens persécutés, pour les victimes des régimes totalitaires, pour que notre cœur s'ouvre aux détresses des personnes que nous côtoyons. Fruit du mystère, le pardon de nos péchés, la pénitence. Notre Père qui es aux cieux, que ton nom soit sanctifié, que ton règne vienne, que ta volonté soit faite sur la terre comme au ciel.

0: laisse pas entrer en tentation, mais délivre-nous du mal. Amen.
1: Je vous salue Marie, pleine de grâce, le Seigneur est avec vous. Vous êtes bénie entre toutes les femmes, et Jésus, le fruit de vos entrailles, est béni.
2: Sainte Marie, Mère de Dieu, priez pour nous pauvres pécheurs, maintenant et à l'heure de notre mort. Amen.
1: Je vous salue Marie, pleine de grâce, le Seigneur est avec vous. Vous êtes bénie entre toutes les femmes, et Jésus, le fruit de vos entrailles, est béni.
2: Sainte Marie, Mère de Dieu, priez pour nous pauvres pécheurs, maintenant et à l'heure de notre mort. Amen.
1: Je vous salue Marie, pleine de grâce, le Seigneur est avec vous. Vous êtes bénie entre toutes les femmes, et Jésus, le fruit de vos entrailles, est béni.
2: Sainte Marie, Mère de Dieu, priez pour nous pauvres pécheurs, maintenant et à l'heure de notre mort. Amen.
1: Je vous salue Marie, pleine de grâce, le Seigneur est avec vous. Vous êtes bénie entre toutes les femmes, et Jésus, le fruit de vos entrailles, est béni.
2: Sainte Marie, Mère de Dieu, priez pour nous pauvres pécheurs, maintenant et à l'heure de notre mort. Amen.
1: Je vous salue Marie, pleine de grâce, le Seigneur est avec vous. Vous êtes bénie entre toutes les femmes, et Jésus, le fruit de vos entrailles, est béni.
2: Sainte Marie, Mère de Dieu, priez pour nous pauvres pécheurs, maintenant et à l'heure de notre mort. Amen.
1: Je vous salue Marie, pleine de grâce, le Seigneur est avec vous. Vous êtes bénie entre toutes les femmes, et Jésus, le fruit de vos entrailles, est béni.
2: Sainte Marie, Mère de Dieu, priez pour nous pauvres pécheurs, maintenant et à l'heure de notre mort. Amen.
1: Je vous salue Marie, pleine de grâce, le Seigneur est avec vous. Vous êtes bénie entre toutes les femmes, et Jésus, le fruit de vos entrailles, est béni.
2: Sainte Marie, Mère de Dieu, priez pour nous pauvres pécheurs, maintenant et à l'heure de notre mort. Amen.
1: Je vous salue Marie, pleine de grâce, le Seigneur est avec vous. Vous êtes bénie entre toutes les femmes, et Jésus, le fruit de vos entrailles, est béni.
2: Sainte Marie, Mère de Dieu, priez pour nous pauvres pécheurs, maintenant et à l'heure de notre mort. Amen.
1: Je vous salue Marie, pleine de grâce, le Seigneur est avec vous. Vous êtes bénie entre toutes les femmes, et Jésus, le fruit de vos entrailles, est béni.
2: Sainte Marie, Mère de Dieu, priez pour nous pauvres pécheurs, maintenant et à l'heure de notre mort. Amen.
1: Je vous salue Marie, pleine de grâce, le Seigneur est avec vous. Vous êtes bénie entre toutes les femmes, et Jésus, le fruit de vos entrailles, est béni.
2: Sainte Marie, Mère de Dieu, priez pour nous pauvres pécheurs, maintenant et à l'heure de notre mort. Amen.
1: Gloire au Père et au Fils et au Saint-Esprit.
3: Ô Dieu qui est, qui était et qui vient, pour les siècles des siècles. Amen.
1: Ô mon Jésus,
3: pardonne-nous nos péchés, préserve-nous du feu de l'enfer, attire au ciel toutes les âmes, principalement celles qui ont le plus besoin de ta miséricorde. Amen.
1: Ô Marie conçue sans péché,
3: priez pour nous qui avons recours à vous.
1: Ô Marie conçue sans péché,
3: priez pour nous qui avons recours à vous.
1: Ô Marie conçue sans péché,
3: priez pour nous qui avons recours à vous.
1: Troisième mystère douloureux, le couronnement d'épines. Les soldats amenèrent Jésus à l'intérieur du palais, c'est-à-dire dans le prétoire. Alors, ils rassemblent toute la garde, ils le revêtent de pourpre et lui posent sur la tête une couronne d'épines qu'ils ont tressée. Puis, ils se mirent à lui faire des salutations en disant « Salut, roi des Juifs !» Il lui frappait la tête avec un roseau, crachait sur lui et s'agenouait pour lui rendre hommage. Jésus, mis à nu, travesti en roi dérisoire et livré aux moqueries des soldats, demeure le souverain de l'univers. À ce moment même, il réalise la libération de l'humanité pour l'entraîner avec lui dans son royaume. Prions. Vierge Marie, Mère de Dieu, intercède pour les victimes de la dérision et de l'insulte, pour ceux qui subissent des condamnations arbitraires, pour ceux qui supportent l'humiliation et le mépris, pour que notre cœur apprenne la compassion. Fruit du mystère, l'humilité, le courage.
4: Notre Père qui es aux cieux, que ton nom soit sanctifié, que ton règne vienne, que ta volonté soit faite sur la terre comme au ciel.
2: Donne-nous aujourd'hui notre pain de ce jour. Pardonne-nous nos offenses, comme nous pardonnons aussi à ceux qui nous ont offensés. Et ne nous laisse pas entrer en tentation, mais délivre-nous du mal. Amen.
4: Je vous salue Marie, pleine de grâce. Le Seigneur est avec vous. Vous êtes bénie entre toutes les femmes, et Jésus, le fruit de vos entrailles, est béni.
2: Sainte Marie, Mère de Dieu, priez pour nous pauvres pécheurs, maintenant et à l'heure de notre mort. Amen.
4: Je vous salue, Marie, pleine de grâce. Le Seigneur est avec vous. Vous êtes bénie entre toutes les femmes, et Jésus, le fruit de vos entrailles, est béni.
2: Sainte Marie, Mère de Dieu, priez pour nous pauvres pécheurs, maintenant et à l'heure de notre mort. Amen.
4: Je vous salue Marie, pleine de grâce. Le Seigneur est avec vous. Vous êtes bénie entre toutes les femmes et Jésus, le fruit de vos entrailles, est béni.
2: Sainte Marie, Mère de Dieu, priez pour nous pauvres pécheurs, maintenant et à l'heure de notre mort. Amen.
4: Je vous salue Marie, pleine de grâce. Le Seigneur est avec vous. Vous êtes bénie entre toutes les femmes et Jésus, le fruit de vos entrailles, est béni.
2: Sainte Marie, Mère de Dieu, priez pour nous pauvres pécheurs, maintenant et à l'heure de notre mort. Amen.
4: Je vous salue Marie, pleine de grâce. Le Seigneur est avec vous. Vous êtes bénie entre toutes les femmes, et Jésus, le fruit de vos entrailles, est béni.
2: Sainte Marie, Mère de Dieu, priez pour nous pauvres pécheurs, maintenant et à l'heure de notre mort. Amen.
4: Je vous salue Marie, pleine de grâce. Le Seigneur est avec vous. Vous êtes bénie entre toutes les femmes, et Jésus, le fruit de vos entrailles, est béni.
2: Sainte Marie, Mère de Dieu, priez pour nous pauvres pécheurs, maintenant et à l'heure de notre mort. Amen.
4: Je vous salue, Marie, pleine de grâce. Le Seigneur est avec vous. Vous êtes bénie entre toutes les femmes, et Jésus, le fruit de vos entrailles, est béni.
2: Sainte Marie, Mère de Dieu, priez pour nous pauvres pécheurs, maintenant et à l'heure de notre mort. Amen.
4: Je vous salue Marie, pleine de grâce. Le Seigneur est avec vous. Vous êtes bénie entre toutes les femmes. Et Jésus, le fruit de vos entrailles, est béni.
2: Sainte Marie, Mère de Dieu, priez pour nous pauvres pécheurs, maintenant et à l'heure de notre mort. Amen.
4: Je vous salue Marie, pleine de grâce. Le Seigneur est avec vous. Vous êtes bénie entre toutes les femmes. Et Jésus, le fruit de vos entrailles, est béni.
2: Sainte Marie, Mère de Dieu, priez pour nous pauvres pécheurs, maintenant et à l'heure de notre mort. Amen.
4: Je vous salue Marie, pleine de grâce. Le Seigneur est avec vous. Vous êtes bénie entre toutes les femmes, et Jésus, le fruit de vos entrailles, est béni.

0: Fils et au Saint-Esprit.
1: Ô Dieu qui était et qui vient, pour les siècles des siècles. Amen.
0: Ô mon doux Jésus,
1: pardonnez nos péchés, préserve-nous du feu de l'enfer, attire au ciel toutes les âmes, principalement celles qui ont le plus besoin de ta miséricorde. Amen.
0: Ô Marie conçue sans péché,
1: priez pour nous qui avons recours à vous.
0: Ô Marie conçue sans péché,
1: priez pour nous qui avons recours à vous.
0: Ô Marie conçue sans péché,
1: priez pour nous qui avons recours à vous.
0: Amen.
2: Amen. Quatrième mystère douloureux, le portement de croix. Ils amènent Jésus pour le crucifier. Ils réquisitionnent pour porter sa croix un passant, Simon de Cyrène, le père d'Alexandre et de Rufus, qui revenaient des champs. Et ils amènent Jésus au lieu dit Golgotha, ce qui se traduit lieu du crâne ou calvaire. Ils lui donnaient du vin aromatisé de myrrhe, mais il n'en prit pas. Jésus supporte en même temps que sa croix la souffrance et le péché de toute l'humanité. Ceux qui le suivent dans le don total d'eux-mêmes, sans réserve, porte avec lui le monde. Prions. Vierge Marie, Mère de Dieu, intercède pour ceux qui sont accablés par la vie, pour ceux qui se dévouent généreusement auprès des souffrants, pour que nous venions en aide à ceux qui portent une croix trop lourde, pour que notre cœur de pierre se transforme en cœur de chair. Fruit du mystère, l'acceptation de nos peines, la patience dans les épreuves.
3: Notre Père qui es aux cieux, que ton nom soit sanctifié et que ton règne vienne. Que ta volonté soit faite sur la terre comme au ciel.
4: Donne-nous aujourd'hui notre pain de ce jour. Pardonne-nous nos offenses, comme nous pardonnons aussi à ceux qui nous ont offensés. Et ne nous laisse pas entrer en tentation. Mais délivre-nous du mal. Amen.
3: Je vous salue Marie, pleine de grâce. Le Seigneur est avec vous. Vous êtes bénie entre toutes les femmes et Jésus, le fruit de vos entrailles, est béni.
4: Sainte Marie, Mère de Dieu, priez pour nous pauvres pécheurs, maintenant et à l'heure de notre mort. Amen.
3: Je vous salue Marie, pleine de grâce. Le Seigneur est avec vous. Vous êtes bénie entre toutes les femmes et Jésus, le fruit de vos entrailles, est béni.
4: Sainte Marie, Mère de Dieu, priez pour nous pauvres pécheurs, maintenant et à l'heure de notre mort. Amen.
3: Je vous salue Marie, pleine de grâce. Le Seigneur est avec vous. Vous êtes bénie entre toutes les femmes et Jésus, le fruit de vos entrailles, est béni.
4: Sainte Marie, Mère de Dieu, priez pour nous pauvres pécheurs, maintenant et à l'heure de notre mort. Amen.
3: Je vous salue Marie, pleine de grâce. Le Seigneur est avec vous. Vous êtes bénie entre toutes les femmes et Jésus, le fruit de vos entrailles, est béni.
4: Sainte Marie, Mère de Dieu, priez pour nous pauvres pécheurs, maintenant et à l'heure de notre mort. Amen.
3: Je vous salue Marie, pleine de grâce. Le Seigneur est avec vous. Vous êtes bénie entre toutes les femmes et Jésus, le fruit de vos entrailles, est béni.
4: Sainte Marie, Mère de Dieu, priez pour nous pauvres pécheurs, maintenant et à l'heure de notre mort. Amen.
3: Je vous salue Marie, pleine de grâce. Le Seigneur est avec vous. Vous êtes bénie entre toutes les femmes et Jésus, le fruit de vos entrailles, est béni.
4: Sainte Marie, Mère de Dieu, priez pour nous pauvres pécheurs, maintenant et à l'heure de notre mort. Amen.
3: Je vous salue Marie, pleine de grâce. Le Seigneur est avec vous. Vous êtes bénie entre toutes les femmes et Jésus, le fruit de vos entrailles, est béni.
4: Sainte Marie, Mère de Dieu, priez pour nous pauvres pécheurs, maintenant et à l'heure de notre mort. Amen.
3: Je vous salue Marie, pleine de grâce. Le Seigneur est avec vous. Vous êtes bénie entre toutes les femmes et Jésus, le fruit de vos entrailles, est béni.
4: Sainte Marie, Mère de Dieu, priez pour nous pauvres pécheurs, maintenant et à l'heure de notre mort. Amen.
3: Je vous salue Marie, pleine de grâce. Le Seigneur est avec vous. Vous êtes bénie entre toutes les femmes et Jésus, le fruit de vos entrailles, est béni.
4: Sainte Marie, Mère de Dieu, priez pour nous pauvres pécheurs, maintenant et à l'heure de notre mort. Amen.
3: Je vous salue Marie, pleine de grâce. Le Seigneur est avec vous. Vous êtes bénie entre toutes les femmes et Jésus, le fruit de vos entrailles, est béni.
4: Sainte Marie, Mère de Dieu, priez pour nous pauvres pécheurs, maintenant et à l'heure de notre mort. Amen.
3: Gloire au Père, au Fils et au Saint-Esprit.
1: Ô Dieu qui est, qui était et qui vient, pour les siècles des siècles. Amen.
3: Ô mon doux et aime Jésus,
1: pardonne-nous nos péchés, préserve-nous du feu de l'enfer,
5: attire au ciel toutes les âmes, principalement celles qui ont le plus besoin de ta miséricorde. Amen.
3: Ô Marie conçue sans péché,
6: priez pour nous qui avons recours à vous.
3: Ô Marie conçue sans péché,
6: priez pour nous qui avons recours à vous.
3: Ô Marie conçue sans péché,
6: priez pour nous qui avons recours à vous.
2: Cinquième mystère douloureux, la mort de Jésus sur la croix. Lorsqu'il fut arrivé au lieu dit le crâne ou calvaire, il crucifiait Jésus avec les deux malfaiteurs, l'un à sa droite et l'autre à sa gauche. Jésus disait, « Père, pardonne-leur, ils ne savent pas ce qu'ils font. » Puis, il partageait ses vêtements et les tirait au sort. Jésus poussa un grand cri, « Père, en tes mains, je remets mon esprit. » Et après avoir dit cela, il expira. Jésus, le Fils de Dieu, consentit à mourir comme un malfaiteur, confondu avec les pécheurs. C'est notre péché qui est cloué avec lui, et c'est notre mort qui meurt avec lui. Prions. Vierge Marie, Mère de Dieu, intercède pour ceux qui sont à l'heure de la mort, pour ceux qui ont perdu un être aimé, pour l'Église née du côté transpercé du Christ, pour que notre cœur s'ouvre à la miséricorde. Fruit du mystère, la persévérance, la foi dans le salut.
7: Notre Père qui es aux cieux, que ton nom soit sanctifié, que ton règne vienne, que ta volonté soit faite sur la terre comme au ciel.
4: Donne-nous aujourd'hui notre pain de ce jour. Pardonne-nous nos offenses, comme nous pardonnons aussi à ceux qui nous ont offensés. Et ne nous laisse pas entrer en tentation, mais délivre-nous du mal. Amen.
7: Je vous salue, Marie pleine de grâce. Le Seigneur est avec vous. Vous êtes

0: le fruit de vos entrailles est béni.
1: Sainte Marie, Mère de Dieu, priez pour nous pauvres pécheurs, maintenant et à l'heure de notre mort. Amen.
0: Je vous salue Marie, pleine de grâce. Le Seigneur est avec vous. Vous êtes bénie entre toutes les femmes, et Jésus, le fruit de vos entrailles, est béni.
1: Sainte Marie, Mère de Dieu, priez pour nous pauvres pécheurs, maintenant et à l'heure de notre mort. Amen.
0: Je vous salue Marie, pleine de grâce. Le Seigneur est avec vous. Vous êtes bénie entre toutes les femmes, et Jésus, le fruit de vos entrailles, est béni.
1: Sainte Marie, Mère de Dieu, priez pour nous pauvres pécheurs, maintenant et à l'heure de notre mort. Amen.
0: Je vous salue Marie, pleine de grâce. Le Seigneur est avec vous. Vous êtes bénie entre toutes les femmes, et Jésus, le fruit de vos entrailles, est béni.
1: Sainte Marie, Mère de Dieu, priez pour nous pauvres pécheurs, maintenant et à l'heure de notre mort. Amen.
0: Je vous salue Marie, pleine de grâce. Le Seigneur est avec vous. Vous êtes bénie entre toutes les femmes, et Jésus, le fruit de vos entrailles, est béni.
1: Sainte Marie, Mère de Dieu, priez pour nous pauvres pécheurs, maintenant et à l'heure de notre mort. Amen.
0: Je vous salue Marie, pleine de grâce. Le Seigneur est avec vous. Vous êtes bénie entre toutes les femmes, et Jésus, le fruit de vos entrailles, est béni.
1: Sainte Marie, Mère de Dieu, priez pour nous pauvres pécheurs, maintenant et à l'heure de notre mort. Amen.
0: Je vous salue Marie, pleine de grâce. Le Seigneur est avec vous. Vous êtes bénie entre toutes les femmes, et Jésus, le fruit de vos entrailles, est béni.
1: Sainte Marie, Mère de Dieu, priez pour nous pauvres pécheurs, maintenant et à l'heure de notre mort. Amen.
0: Je vous salue Marie, pleine de grâce. Le Seigneur est avec vous. Vous êtes bénie entre toutes les femmes, et Jésus, le fruit de vos entrailles, est béni.
1: Sainte Marie, Mère de Dieu, priez pour nous pauvres pécheurs, maintenant et à l'heure de notre mort. Amen.
0: Gloire au Père, et au Fils, et au Saint-Esprit.
1: Ô Dieu qui es, qui était et qui vient, pour les siècles des siècles. Amen.
0: Ô mon Jésus,

0: miséricorde. Amen.
1: Ô Marie conçue sans péché,
0: priez pour nous qui avons recours à vous.
1: Ô Marie conçue sans péché,
0: priez pour nous qui avons recours à vous.
1: Ô Marie conçue sans péché,
0: priez pour nous qui avons recours à vous.
2: Ainsi prend fin notre méditation de ce jour. Rendez-vous demain à la même heure. Que Dieu nous bénisse, nous protège et nous garde dans sa paix avec Notre-Dame du Très-Saint-Rosaire.
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0: avec toi si possible.
1: Salut à toi, ô très sainte Vierge Marie, notre mère, la mère de Dieu, Notre-Dame de Ravière, Notre-Dame de la Divine Miséricorde. À toi, notre hommage.

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1: Aimables auditeurs, cette émission que vous allez écouter est une rediffusion. Bonne écoute.

0: femme de lumière, parce que chaque femme porte en elle une lumière capable d'éclairer le monde.
1: Que tu sois noir, que tu sois blanc,
2: bonsoir à toutes et à tous et bienvenue dans Femmes de Lumière, votre rendez-vous consacré à ces femmes qui, par leur parcours, leur foi, leur engagement et leur manière d'être au service des autres, deviennent de véritables sources d'inspiration. Une femme de lumière, ce n'est pas forcément une femme qui occupe le devant de la scène. C'est parfois une femme discrète, une femme qui avance dans le silence, qui donne de son temps, qui écoute, qui console, qui accompagne et qui choisit d'être présente là où la souffrance se fait sentir. Et justement, ce soir, nous allons à la rencontre d'une femme dont le parcours est profondément marqué par la foi, le service, la compassion et la solidarité. Elle s'appelle Madame Kofi Sonia, berger du renouveau charismatique catholique de la paroisse Sainte-Trinité de Béago, dans le diocèse de Yopougon. Elle est également la fondatrice de la fraternité Tabitha, une fraternité née d'une épreuve personnelle et familiale et tournée vers l'accompagnement des femmes, des familles qui rencontrent des difficultés, notamment sur le plan sanitaire. Campagne de dépistage, don de sang, action de solidarité et une attention toute particulière portée aux enfants atteints de cancer. Mais derrière toutes ces responsabilités et tous ces engagements, qui est-elle réellement? Quelle femme se cache derrière celle que l'on voit servir, écouter et accompagner les autres? Qu'est-ce qui a façonné son parcours? Quelle place Dieu occupe-t-il dans sa vie? Et comment une épreuve personnelle peut-elle devenir une force pour venir en aide aux autres? C'est ce que nous allons découvrir ensemble au cours de ces 45 minutes. Madame Kofi Sonia, bonsoir et bienvenue dans Femmes de Lumière.
3: Bonsoir madame, merci beaucoup.
2: C'est nous qui sommes honorés, nous sommes très heureux de vous recevoir ici. Et je voudrais commencer simplement par vous dire, soyez la bienvenue chez nous.
3: Merci beaucoup.
4: Voilà, chers auditeurs, vous avez découvert la femme de lumière de ce jour. Avant de mieux la connaître à travers nos différentes rubriques et de partir à la découverte de son parcours, permettons à notre invité de bien s'installer. Et vous aussi, chers amis auditeurs, prenez le temps de vous installer confortablement afin de mieux profiter de cette émission. Mais avant de prendre le pôle de cette rencontre, accordons-nous une courte respiration musicale. Un petit moment de musique qui nous permettra à nous comme à vous de bien nous installer. Alors restez avec nous et place à la musique.

0: Cette petite pause musicale vous a fait du bien. Maintenant, place à la découverte de notre femme de lumière du jour. Une femme au parcours, aux expériences et aux valeurs qui méritent d'être connues. Sans plus attendre, ouvrons ensemble notre première rubrique découverte.
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0: Découverte, comme son nom l'indique, est la rubrique qui nous permet de mieux connaître notre invité. Mais ce soir, nous allons non pas seulement découvrir Madame Kofi Sonia à travers son parcours, mais nous allons essayer de découvrir la femme derrière le parcours. Madame Kofi Sonia est une femme de foi, de compassion et de service, profondément engagée au sein de l'Église catholique et particulièrement auprès des personnes vulnérables. Bergère du renouveau charismatique catholique de la paroisse Sainte-Trinité de Béago, dans le diocèse de Wépougon, elle fait de sa foi un véritable engagement au service de son prochain. Pour elle, la spiritualité ne se limite pas à la prière. Elle se traduit également par l'écoute, la disponibilité, la solidarité et des actions concrètes en faveur de ceux qui traversent des moments difficiles. Son parcours a été profondément marqué par un événement douloureux survenu dans sa vie familiale. De cette épreuve est née une volonté encore plus forte de se tourner vers les autres et de transformer la souffrance vécue en une source de compassion et de solidarité. C'est dans cet esprit qu'elle a créé la Fraternité Tabitab, une fraternité qui porte une attention particulière aux familles en situation de besoin. Sa vocation est notamment de leur apporter un soutien sur le plan sanitaire, mais également de répondre dans la mesure du possible à d'autres nécessités auxquelles elles peuvent être confrontées. À travers la Fraternité d'Habitat, Madame Kofi Sonia s'investit dans différentes actions sociales et sanitaires, à savoir campagne de dépistage, don de sang et autre initiative destinée à venir en aide aux personnes dans le besoin. Parmi les causes qui lui tiennent particulièrement à cœur figure l'accompagnement des enfants atteints de cancer. Face à leurs souffrances et aux difficultés auxquelles leurs familles sont confrontées, elle cherche à apporter une aide concrète, mais aussi une présence humaine faite d'écoute, d'affection, de réconfort et d'espérance. Son engagement témoigne d'une conception profondément chrétienne de la charité, de ne pas rester indifférent face à la souffrance de l'autre, mais se rendre disponible et agir selon ses possibilités. Madame Kofi Sonia est une femme charitable et généreuse, profondément tournée vers son prochain. Son parcours illustre une conviction forte. Une épreuve personnelle peut devenir une source de lumière pour les autres. Bergère du renouveau charismatique, fondatrice de la Fraternité Tabitha et engagée auprès des familles et des enfants malades. Madame Kofi Sonia fait de sa foi une foi qui se vit dans l'action. Son engagement pourrait se résumer en quelques mots. Servir, aimer, donner, soutenir et redonner espérance. Voilà, Madame Kofi Sonia, nous avons fait un résumé de votre biographie et avant de parler de vos engagements et de votre foi et aussi de toutes ces personnes que vous accompagnez, j'aimerais que vous dites à nos auditeurs d'abord qui est la femme derrière le nom, qui est Kofi Sonia lorsqu'elle se retrouve en famille, en communauté.
2: Merci beaucoup, madame, de m'avoir invitée. Madame Kofi Sonia, c'est celle-là qui aime aider, qui aime donner le sourire à l'autre. Madame Kofi Sonia, c'est cette mère aimante qui ouvre ses bras pour accueillir pratiquement tout le monde et qui se donne à fond pour que l'autre soit heureux.
0: Si vous devez vous présenter en trois mots à quelqu'un qui ne vous connaît absolument pas, quels seraient ces trois mots-là?
2: Les trois mots. C'est certainement donner de l'amour, aimer et chérir les autres et puis les consoler.
0: Et pourquoi cela?
2: Parce que la vie m'a montré qu'il fallait consoler les autres pour soi-même retrouver l'équilibre et donner de l'amour pour que toi-même tu puisses en recevoir. Voilà.
0: Quelle femme êtes-vous dans votre quotidien? Êtes-vous plutôt réservée, spontanée, exigeante, sensible ou joyeuse?
2: Spontanée. Beaucoup spontanée et joyeuse en même temps. Voilà.
0: Quelles sont les valeurs que vos parents ou votre famille vous ont transmises et qui continuent aujourd'hui à guider votre vie?
2: L'amour et la charité. Ça, c'est ce que ma maman m'a toujours montré. L'amour et la charité. Et comme j'ai dit, figurez-vous qu'un jour, en allant à l'école, j'ai donné mes chaussures à une petite qui n'en avait pas. Ah là, je fus batterie. Mais le lendemain, j'ai refait encore.
0: On comprend déjà qu'à travers vos réponses que la dimension humaine occupe une place importante dans votre vie.
3: Oui, beaucoup.
0: Vous êtes également engagée au sein de la fraternité Tabitha. Et qu'est-ce que cette fraternité représente personnellement pour vous?
2: C'est une ouverture que Dieu nous fait pour pouvoir nous occuper des autres. Voilà, surtout moi particulièrement. Cette fraternité me rappelle toujours mon fils, fait qu'il est toujours vivant à côté de moi.
0: Qu'est-ce qui vous a poussé à vous rapprocher de ses enfants? Oui, vous avez parlé de votre fils.
2: Certainement, comme je vous ai dit, j'ai ça depuis l'enfance. J'ai ces gerbes-là depuis l'enfance. Mais quand nous avons fait un tour à l'hôpital, j'ai fait un tour à l'hôpital avec mon fils Morin, j'ai touché du doigt la douleur et j'ai touché du doigt la pauvreté que crée une maladie dans la vie des familles. Et c'est ce qui m'a vraiment donné la force de pouvoir mettre sous pied cette fraternité.
0: Lorsqu'on se retrouve face à un enfant malade, parfois très jeune, qui souffre, et que peut-on réellement lui apporter?
2: La seule chose qu'on peut lui apporter, c'est beaucoup d'amour, beaucoup d'amour, beaucoup, beaucoup d'amour, pour qu'il ne se sente pas comme les autres, voilà. Parce que cette maladie-là, tellement ça déforme, et l'enfant peut se sentir vraiment à part. Et donc, c'est de l'entourer et de l'accompagner, voilà, tranquillement.
0: Y a-t-il une rencontre avec un enfant malade qui vous a particulièrement marqué et que vous n'avez jamais oublié?
2: Oui, Yoann. Ce petit garçon de 15 ans qui souffrait d'un cancer de l'œil, c'est cet enfant qui m'a beaucoup marqué. Malgré qu'il souffrait, il tenait toujours à ce que sa maman soit contente. Et quand je suis allée le voir, on me faisait dire que ça faisait une ou deux semaines qu'il n'avait pas mangé. Mais quand je suis rentrée et que j'ai commencé à jouer, à rire, l'enfant s'est responsablement levé et m'a dit, « Tanti, je veux boire café. » Il m'a dit, « Regarde-moi le petit baoulé. » Bon, je suis allée, j'ai fait les jasphères rapidement pour venir. Je lui ai fait un bol de café. C'est vrai qu'il n'a pas mangé beaucoup, mais déjà deux cuillères, ça m'avait ravi. J'étais aux anges. Et il m'a fait, on a passé une merveilleuse journée. Malgré que dans sa chambre, on pouvait pas rentrer parce que il sentait déjà. Il avait des parties du corps qui étaient vraiment pas intéressantes à voir, mais la chambre était de telle sorte que tout le monde ne rentrait pas là-bas. Mais moi, je suis entré, j'ai fait comme s'il y avait rien. Je suis resté dedans. J'ai vécu un moment avec lui. Quand je suis retourné à la maison, ça n'a pas duré. On m'a appris qu'il était décédé. Donc, cette journée m'a profondément marqué. Et ça a eu un impact. Je peux dire positif aussi dans tout ce que je suis en train de faire pour ces enfants et leur famille.
0: Est-ce que vous avez parfois le sentiment que c'est vous qui donnez alors qu'en réalité ce sont ces personnes malades qui vous apprennent quelque chose sur votre vie?
2: Beaucoup, c'est eux qui m'apprennent. Souvent, il te faut sortir de toi-même. Il y a des réactions des parents que tu dis, même toi-même, tu sais pas où c'est. Donc, c'est plutôt eux qui nous apprennent à vivre, à aimer, à faire des choses pour vraiment nous approcher de Dieu.
0: Et comme on a l'habitude de dire, parce qu'accompagner la souffrance des autres demande énormément de force intérieure. Avez-vous déjà quitté une personne malade en ayant vous-même besoin de réconfort?
2: Oui, toujours. Vous voyez, par exemple, un enfant d'un an, deux ans, on vous dit non, cet enfant-là, il a une tumeur sur le rein, ou bien lui reste deux jours à vivre. Une fois, une petite fille de 9 mois qui avait un cancer de l'utérus. Et face à la souffrance de cet enfant-là, il n'y a pas quelqu'un qui peut s'arrêter n'est plus ne pas pleurer. Et c'est tout ça qui façonne nos forces. Il y a des durables, mais bon.
0: Qu'est-ce que cet engagement auprès des malades a changé en vous?
2: Ça m'a aidé à beaucoup plus apprécier la vie que Dieu nous donne. Et ça m'a aussi rapproché de mon Dieu, parce que ça me donne beaucoup de prier pour ces personnes-là, de prier pour toute cette famille qui voit leurs enfants malades, ils ne savent pas quoi faire. Comment les consoler? C'est avec le Saint-Esprit. Alors, si tu ne pries pas beaucoup, tu ne peux pas avoir le Saint-Esprit pour pouvoir aider ces personnes. Vraiment me rapprocher encore de mon Dieu, d'apprécier la vie que Dieu nous donne.
0: Aujourd'hui, quand vous regardez votre parcours, diriez-vous que vous avez choisi de servir les autres ou que vous avez plutôt répondu à un appel?
2: Répondu à un appel. Parce que c'est quelque chose qui me suit depuis. Je ne peux pas voir quelqu'un souffrir et puis être là sans ne rien faire. Non, c'est surtout répondu à un appel, je pense, parce que depuis enfant, ça aide dans mon sens.
0: Madame Kofi Sonia, merci d'avoir répondu aux questions de la première rubrique. Nous venons déjà de découvrir une femme engagée, une femme de foi, mais surtout une femme qui semble avoir choisi de transformer sa foi en présence et en action. Et justement, nous allons maintenant essayer de découvrir Sonia à travers le regard de ceux qui la connaissent intimement.
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0: parce qu'une personne peut se présenter elle-même, mais il existe un autre regard, parfois beaucoup plus révélateur, celui de ceux qui vivent à ses côtés, qui la connaissent depuis longtemps, qui ont partagé ses joies, ses combats, ses moments de doute et ses moments de bonheur. Nous allons donc recueillir quelques témoignages de personnes proches de Madame Kofi Sonia. Madame Kofi Sonia, nous allons les écouter ensemble.
3: Bonjour tout le monde, bonjour, bonjour. Je suis Madame Aulia Gisèle, actuellement paroissienne de Notre-Dame des Douleurs de Niangon-Lokwa. J'ai connu Maman Sonia, Madame Kofi Sonia, lorsque j'étais à la paroisse Sainte-Trinité de Béakou. Et elle était en ce temps-là la bergère du renouveau charismatique. Ah, Maman Kofi Sonia. Ben, moi, jusque-là, je continuais de l'appeler la bergère. Bergère, bergère, oui, ma bergère. Elle est une belle personne, une bonne personne, avec un bon fond. C'est une femme aimante. Elle est toujours prête à aider, en tout cas. Toujours prête à aider, à soutenir en prière et surtout donner des orientations quand on en a besoin. Et même dans l'épreuve, quand tu vas pour la soutenir, croyant dire « Ah, maman », au contraire, c'est elle encore qui va venir te consoler pour dire « C'est la volonté de Dieu, faut accepter toute volonté ». Donc, je loue vraiment sa force de caractère. C'est une dame forte, remplie de beaucoup de vertus. Alors, c'est pourquoi je prie notre Seigneur, je prie Dieu Tout-Puissant de l'épauler et de vraiment l'aider dans cette mission, d'apporter sa pierre à l'édifice. Cette décision-là qu'elle a prise, de soutenir, d'aider les parents dont les enfants souffrent du cancer, que vraiment notre Seigneur puisse l'aider à avancer dans cette mission.
4: Bonsoir Isabelle Comenan, je suis Serge Akamel. C'est à Sainte-Trinité de Béago, ma paroisse, que Dieu a croisé mon chemin avec celui de Madame Kofi Sonia, une paroissienne qui m'a tapé dans l'œil par son engagement en débordant d'amour qui se traduisait par surtout l'altruisme. Par la suite, j'ai découvert qu'elle est bergère du renouveau charismatique, le groupe de prière. Et ce qui m'a davantage rapproché d'elle, c'est d'abord une chorale des enfants dont l'âge variant entre 5 et 15 ans. Et le jour du baptême de cette chorale-là, à la veille, c'est-à-dire jusqu'à ce que tous les paroissiens, en particulier les parents des différents choristes comme moi soient impliqués, j'ai vu une femme débordante d'amour et surtout engagée, vivant, partageant sa foi à Dieu. Elle était si active que j'étais émerveillé par l'amour qu'elle donnait à son prochain. Et dans la foulée, avant, c'est-à-dire avant l'événement même, elle nous avait réunis les parents des enfants choristes pour pouvoir donner un cachet particulier avec des uniformes. Et j'ai vu à la fin elle et les maîtresses de chœur, parce que cette chorale avait pour dirigeant deux dames, et elles ont tout donné pour que nous puissions jubiler le jour du baptême de la chorale. Désormais ouvert à cette Madame Kofi, je me suis encore rapproché davantage d'elle et émerveillé par quelques actes qu'elle avait posés, car elle logeait dans sa modeste demeure une personne, elle une sœur, qui était membre du renouveau avec elle, dans sa petite demeure. Également, le camarade de son fils aîné, qui est resté chez elle juste à l'obtention du baccalauréat, avant de repartir chez ses parents géniteurs. Et enfin, un autre maître de cœur, qui cherchait un peu la discrétion vis-à-vis de sa famille, et qui a trouvé le juste chez Madame Kofi, qui l'a accepté, qui a ouvert ses bras, et beaucoup d'autres choses. Les séminaristes, les prêtres, étaient vraiment ses priorités, par le soutien qu'elle leur apportait de tous ordres. Et ça aussi, j'en étais témoin oculaire. Elle a été encore à l'initiative d'un projet d'infirmerie sur la paroisse Saint-Trinité-de-Béago, mais les difficultés qu'elle a rencontrées n'ont pas permis de démarrer effectivement ce projet. Et en lieu et place, elle a préféré une amicale de tout le personnel soignant sur cette paroisse-là. Et donc, les choses ont évolué. Sonia montrait toujours qu'elle aimait son prochain, qu'elle voulait vraiment partager l'amour du prochain. Et on a, nous, c'est-à-dire à son initiative, formé le groupe des cinquantenaires. Parce qu'on attend d'abord d'être dans la tombe ou bien d'être dans le cercueil pour mériter un hommage. Elle dit non, fêtons-nous, aimons-nous vivants. Parce qu'on avait vu les plus de 60 ans être bénis par le curé au cours du célébration. Elle a dit nous aussi, rendons grâce à Dieu. Parce qu'un demi-siècle, c'est pas n'importe qui. Le jubilé à l'église catholique, c'est 25-50 ans. Et on a pu réunir plus de 102 personnes. Nous avons mené des actions, nous avons fait une fête, nous sommes réjouis, nous avons rendu grâce à Dieu avec une messe, une célébration eucharistique qui fait tâche de lui, qui est un exemple pour toute la paroisse Saint-Denis de Béago. Et Encore à cause de cela, Madame Kofi Sonia et moi avons scellé notre fraternité par son fils, le dernier, et mon fils, qui ont pris l'aube de servante de messe le même jour à une célébration. Ces deux enfants nous ont vraiment liés au point que Sonia épouse Kofi et moi on syndiquait les domiciles lorsque un ou l'autre parent était indisponible. Son fils venait chez moi lorsque les parents n'étaient pas à la maison. Moi aussi, mon fils partait là-bas parce que désormais il avait son ami, son pote. Malheureusement, c'est ce fils-là qui a été arraché à notre affection d'un cancer dont il a souffert avec ses parents dans tous les centres hospitaliers, dans toutes les cliniques, jusqu'à s'endormir dans la paix du Seigneur à l'hôpital Mère-Enfant de Bénéville. Et depuis cette douloureuse épreuve, Madame Kofi Sonia, qui a vécu chaque minute, chaque seconde, chaque heure, chaque jour aux côtés de son enfant malade du cancer, a pris la décision de faire sienne ce combat. Nous qui étions à ses côtés et qui avons été témoins oculaires et qui avons vécu avec elle ce moment-là, on n'a fait que la suivre dans ce combat noble. Et on en est aujourd'hui là avec Tabitha, où nous sommes ses collaborateurs directs. Et Tabitha, qui est comme un lieu d'espoir pour tous ceux qui sont atteints de la maladie du cancer, pour que nous puissions mener des actions en vue de boucler, sinon réduire, sinon annihiler complètement la maladie du cancer en Côte d'Ivoire et dans le monde. Avec les maigres moyens, avec nos ressources physiques, spirituelles et tout le reste, nous essayons aux côtés de Sonia, qui a pris cette initiative-là, faire en sorte que la chose prenne forme et que demain puisse parler aussi des enfants qui ont eu une petite aide grâce à Sonia et ses camarades que nous sommes.
5: Je salue tous les auditeurs de cette radio. Je me présente Dr Diako Niang-Dominique. Je suis paroissien de la paroisse Sainte-Trinité de Béago. Et je suis ami, frère, parent de la famille Kofi Anderson, monsieur, madame Kofi, particulièrement aussi de madame Kofi Sonia. Aujourd'hui, je suis là pour parler de madame Kofi, que je connais très bien. Et pour déjà résumer ce qu'elle est, je peux résumer cela en trois parties. Madame Kofi, c'est d'abord une femme de foi, une femme de prière et puis une femme de charité.
0: Voilà, parfois les personnes qui nous entourent voient en nous des choses que nous-mêmes ne prenons pas toujours le temps de regarder. Nous allons vous laisser quelques instants pour accueillir tout cela. Sonia, voilà le temps que vous vous remettez de vos émotions. Nous allons en musique.

0: Y a-t-il une phrase ou un témoignage à qui vous a particulièrement touché?
1: C'est le témoignage de Monsieur Akamel qui parle de la chorale des enfants. Effectivement, j'en fais partout pour que ces enfants-là puissent avoir leur pagne et leurs habits pour pouvoir les porter le jour de leur baptême. Et ça fait que je suis passé chez plusieurs parents. Je ne les connais pas, mais je rentre quand même les plus bons. Et c'est rentré facilement. Et puis bon, les parents aussi ont donné. Et puis on a pu faire la fête des enfants. Vraiment, ça m'a marqué. C'était très, très, très intéressant. Surtout avec les enfants. C'est encore bon.
0: Est-ce que vous vous reconnaissez dans le portrait que vos proches viennent de faire de vous?
1: Oui, il y a des aspects que je ne savais pas que j'ai découvert, mais je me reconnais plus ou moins.
0: Y a-t-il quelque chose qu'ils ont dit et que vous ne soupçonniez pas?
1: Quand ils ont parlé de femme de foi, je me dis que c'est normal ce que je fais.
0: Effectivement, vous êtes une femme de foi. On entend beaucoup parler de votre générosité, de votre disponibilité et aussi de votre attention aux autres. Est-ce que vous vous considérez comme une femme généreuse?
1: Que c'est comme avant, hein, avant là. Tu vois une vieille femme qui arrive avec son bagage. Si tu n'as pas pris, mais ton vote dans les vrais cocotas. Oh, c'est dans cette base-là que je suis restée.
0: On dirait que c'est l'éducation.
1: Voilà.
0: Qui est la personne qui vous connaît probablement mieux que personne?
1: Jésus-Christ et maman. Les deux me connaissent vraiment. Jésus-Christ encore plus. Mais mon mari, humainement parlant, on peut dire que vraiment, il me connaît.
0: Et qu'est-ce qu'elle comprend, cette personne que les autres ne voient pas, votre époux?
1: Oh! C'est surtout de savoir me consoler quand c'est trop lourd. Parce que quand c'est lourd, c'est chez lui que je viens. C'est vrai que souvent je vais chez des amis pour pleurer, mais chez lui encore, il y a des choses que j'arrive à lui expliquer que je n'arrive pas à expliquer aux autres. Mais par contre, j'ai une amie, Madame Assirita. C'est elle, à elle beaucoup que j'explique beaucoup de choses. Mais elle me conduit toujours dans la prière, elle me soutient. Mais Monsieur Kofi me connaît beaucoup plus que tous les autres.
0: Quand vous traversez vous-même une difficulté, vers qui vous vous tournez?
1: Je
0: À
1: veux.
0: part Madame Assis, votre époux.
1: Jésus. Je vais au Saint-Sacrement. Je vais tout déposer aux pieds de Jésus. Parce que c'est très lourd de porter la souffrance des autres. C'est lourd de porter la souffrance des autres. Donc, pour pouvoir déposer quelque part, et ce quelque part, c'est dans l'église, à Jésus-Christ de Nazareth.
0: Madame Kofi Sonia, merci pour votre sincérité. Et maintenant, j'aimerais que nous allions encore plus loin. Parce que derrière vos actions, derrière votre disponibilité et derrière même votre service, il y a une dimension qui semble être le socle de tout ce que vous faites, votre foi. Et nous partons maintenant, expérience de vie chrétienne.
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0: Ici, nous allons entrer davantage dans l'intimité de votre foi, parce que croire est une chose, mais vivre sa foi au quotidien, particulièrement lorsqu'on est confronté à la souffrance, aux épreuves et parfois à des situations auxquelles on ne trouve pas immédiatement de réponse, en est une autre. Madame Professonia, qu'est-ce que Dieu représente aujourd'hui dans votre vie?
1: Oh Dieu, il est le début de toutes choses, il est la fin. C'est lui mon consolateur, c'est lui mon créateur. Il a tout fait pour lui. C'est lui qui me sort toujours des situations difficiles. Alors je m'accroche toujours à lui. Je trouve toujours un instant pour lui dire merci. Et tout ce qu'il fait, même quand c'est difficile, que je me sais au donner de ma tête, je sais que moi j'ai quelqu'un au ciel qui me regarde, qui est Jésus-Christ de Nazareth. Donc c'est celui que je repose.
0: Si vous deviez raconter votre relation avec Dieu comme on raconte une histoire, quelle serait l'étape la plus importante de cette histoire-là?
1: Il y a beaucoup de temps de...
0: La plus pertinente.
1: C'est lorsque j'ai perdu mon fils. C'est lorsque j'ai perdu mon enfant. Parce que pour dire qu'on a fait pratiquement une année. On a fait pratiquement une année à l'hôpital. Pratiquement, nous avons fait une année à l'hôpital. Et durant tout ce temps-là, je suis ancré profondément en moi-même pour trouver Jésus-Christ, pour trouver le Saint-Esprit, pour marcher avec eux. Et il faut dire que c'était tellement difficile qu'il y a des moments où je me réveille, je me dis que Dieu n'existe plus, que Dieu m'a oublié et autres. Mais je sais pas, mais j'avais toujours cette force-là quand je finis la messe. J'avais toujours cette force-là qui me donnait d'aller de l'avant, d'aller pour soutenir mon fils. Et quand il est décédé, je suis restée forte, debout. Au point où il y en a qui sont allés raconter que Madame Kofi n'a pas pleuré aux obsèques de son homme. Mais ils pouvaient pas imaginer ce qui s'est passé à l'intérieur de moi. Mais je m'étais

0: J'ai résolu à ne pas pleurer, mais à transformer tout ça en quelque chose de bon pour l'autre. Voilà un peu ce qui me rapproche beaucoup de mon Dieu.
1: À quel moment avez-vous véritablement compris que la foi chrétienne ne serait pas simplement une partie de votre vie, mais qu'elle allait devenir un véritable chemin de vie?
0: Ça, faut dire que c'est depuis mon baptême, hein, parce que je peux être à la maison, puis il y a des personnes qui m'appellent pour les écouter, ou pour leur parler de nous. Alors que je n'étais même pas bergère, je n'étais rien. Mais il y a des personnes qui viennent, quand je leur parle, ils me disent non, que... Et quand je parle, ils sont soulagés. Ils disent, ah, donc, ça veut dire que quelque part, c'est ma vocation. Donc, je commençais à prier dans ce sens, demander au Seigneur de me montrer ma mission. Et je pense que c'est depuis mon baptême, Parce que même la nuit de mon baptême, au moment où tout le monde était en train de fêter, moi, j'étais caché. Parce que papa me disait qu'il ne voulait pas que j'aille à l'église. Il ne voulait pas que j'aille à l'église. Donc, j'étais obligé de me cacher la nuit de baptême. J'avais de très longs cheveux. Donc, on pouvait faire une belle coiffure. Mais ils m'ont coiffé. Ma maman m'a coiffé. Et on m'a couvert d'un panier. On s'est caché. Et puis, on est allé à l'église. Donc, déjà, même mon baptême était particulier. Et quand j'ai fini, on est rentré tranquillement. Béni se coucher. En temps, le Seigneur t'entendait festoyer. Déjà, là, il y avait un signe pour dire que tu ne seras pas comme les autres. Et c'est à partir de là que j'ai commencé à comprendre qu'il y a des choses qui allaient se dessiner dans ma vie. Voilà.
1: Avez-vous déjà vécu une situation dans laquelle vous vous êtes dit, Seigneur, je ne comprends pas ce qui se passe?
0: Je vais vous raconter quelque chose que j'ai vécu. En 2010, j'ai été malade parce que je suis asthmatique. J'ai été très malade et au cours de ma maladie, il s'est trouvé que le médecin qui me soignait m'a dit qu'il ne pouvait plus rien pour moi et qu'il fallait que j'aille au CHU de Cocody pour me faire traiter. Donc, je suis allé au CHU de Cocody et j'ai fait des examens. Et le médecin qui m'a reçu ce jour me regarde et puis me dit que vous, les gens de Yopougon là, vous avez toujours des problèmes de poumons graves. Hein? Ton poumon gauche a complètement disparu. C'est le côté droit qui vit encore. Donc, vraiment, je ne te donne pas trop de temps. Tranquillement, comme ça, le médecin m'a dit en même temps que je n'allais pas vivre, qu'il me donnait même pas 3 mois. Donc, quand je suis rentré, je me suis assis devant mon santé, j'ai dit, mais Jésus, ça, c'est quoi ça encore? En temps, au moment où je ne pouvais pas parler, je ne peux pas marcher longtemps. Vous savez, tout ce que je fais est douloureux. Même prendre du riz, mettre dans ma bouche, c'était très douloureux. Mais là, je sais que le Seigneur est en train de me montrer que l'état de maladie était vraiment très compliqué pour tout le monde et qu'il fallait des personnes pour les soutenir. Il fallait que je comprenne ce que c'est que la souffrance de la maladie pour pouvoir aider les autres. Et donc, c'est comme ça. Qu'un jour, j'étais en train de prier et puis, doucement, j'ai eu envie de faire pipi. Je me suis levé, je suis allé dans les toilettes. Puis je suis revenu. Et c'est mon mari qui me dit, mais tu viens d'aller dans les toilettes. J'ai dit, ah ben oui, c'est vrai. Et puis j'ai commencé à parler. Et jusqu'à aujourd'hui, je retourne à l'hôpital. On me dit que mon problème de poumon est réglé. J'ai encore les radios même qui sont là. Pour dire que Dieu, il est toujours avec moi. C'est vrai que c'est difficile. Bon, au cœur de cette maladie, je te jure, j'ai pensé que je mourrais, que c'était fini pour moi. Donc j'étais même en train de dire, Seigneur, tu vas pas me faire ça. Et regarde comment le cou est beau. Et il fait comment? Il y a mes enfants qui étaient encore tout petits. Mais Dieu m'a donné la force.
1: Le Seigneur est vraiment merveilleux. Vous êtes engagé même dans le renouveau charismatique catholique. Qu'est-ce que cet engagement apporte à votre vie spirituelle?
0: Ça m'a propulsé, ça m'anise quelque part dans les problèmes. Ça m'a mis dans le problème. Parce que tout le monde, tu penses, eh ben j'ai. Donc tout le monde va te faire écouter ses problèmes, prier pour les gens. Mais c'est toi qui es dans le problème. La nuit, là, ça va pas. Comment t'as tu fais pour pouvoir écumer toutes ces douleurs que tu prends dans la journée? Mais ça m'a aidé beaucoup à rester dans la prière surtout. Bon, c'est un peu ça.
1: Est-ce vous-même qui êtes allé vers cet engagement ou est-ce une rencontre, une personne ou une circonstance qui vous a conduite là-bas?
0: Je vous raconte un peu comment j'ai été discerné. J'allais comme tout le monde. Et quand je vais, je suis tranquille dans mon coin comme je fais d'habitude. On était nouveau dans le quartier, l'apparence était nouvelle, on était en construction. Donc, chaque essai, pardon, tant bien que mal a porté sa fille à l'édifice. Et nous sommes allés à la prière, il y avait un berger qui était là, il a demandé. C'est le père Niava qui était là, il a dit qu'il fallait qu'on mette en place un bon noyau et autres. Donc, quand j'ai entendu ça, les semaines qui ont suivi, je ne suis pas allé à l'église parce que je me disais que si je partais, quelque chose me disait que c'est moi qui allais être la berger. Je ne partais pas. Je ne suis pas parti. Un dimanche, deuxième dimanche, troisième dimanche, je me lève et dis, bon, c'est sûr qu'ils ont déjà fait le renouvellement, je m'en vais. J'arrive, c'est ce jour, elles sont en train de faire le discernement. Je dis, mais Seigneur, c'est quoi tu m'as fait là? Non, il a fait comment? Je ne veux pas fuir, je me suis assise. Dès que je me suis assise, tout le monde a commencé à dire, bon, non, puisqu'on écrit le nom sur les bouts de papier. Donc, elles ont commencé à dépouiller Kofi Sonia. J'étais là à plus de 90% de la salle. Voilà. Il a dit, ben, waouh, Jésus. Donc, allons, allons. Parce que tu sais que moi, je ne peux pas. Il s'est consacré.
1: Il a été Artemis.
0: Berger, c'est le berger du Vendée de la paroisse Sainte-Trinité de Béarde.
1: Votre parcours a été marqué par une épreuve familiale très importante. Sans nécessairement revenir sur ce que vous ne souhaitez pas dévoiler, qu'est-ce que cette épreuve-là vous a appris sur Dieu et sur vous-même et sur les autres?
0: L'homme est complexe. Et quand Dieu veut te faire passer d'une étape à une autre, comme on le dit, il te fait passer par les creusets. Et c'est ce que j'ai subi avec mes fils jusqu'à ce qu'ils s'en aillent. Vous ne pouvez pas imaginer ce qu'un enfant de 10 ans peut dire de la mort, expliquer. Il faut être dans la prière pour pouvoir supporter toutes ces choses-là, sans toutefois pleurer toutes les larmes de son corps. Le Seigneur m'a soutenu, il m'a accompagné. Comme je dis souvent, il dit, figure-toi que étant à l'hôpital, j'ai fait 2 mois sans manger. On dit que la vie n'est rien. Et ce que la vie nous apporte, c'est juste nous rapprocher du Seigneur pour qu'on puisse être un avec lui. Mais sinon, la vie en elle-même, quand tu regardes les douleurs, tu regardes tout ce qui se passe, la vie n'est. Mais accrochons-nous au Seigneur. C'est ce qui est le plus important. Vraiment, cette épreuve a été très, très, très difficile pour moi et pour toute ma famille.
1: C'est cette épreuve qui vous a poussé à créer la Quaternité Tabitha?
0: Oui. Surtout que mon enfant m'a fait promettre avant de mourir, d'aider les autres enfants qui en ont besoin et leurs parents. Même étant malade, même déjà à l'hôpital, souvent il donnait sa nourriture au lit voisin, à la voisine qui n'a rien, qui a faim. Mon fils passait son temps à donner. Même quand il allait mourir, je lui avais acheté de nouvelles chaussures. Il m'a dit, maman, tu prends les chaussures là et puis tu donnes ça à Ivan, tu donnes ça à tel, tu donnes ça à tel, tu donnes tel truc à tel. Bon, déjà étant dans le lit, il avait commencé à me donner des directives et puis lui, il m'a fait promettre Lena, maman, pour aider les enfants là, et même s'il supplie là, c'est là que j'ai compris que mon fils n'allait pas rester. Mais Dieu faisant aujourd'hui, c'est ce qui a créé Tabitha. Voilà, transformer la douleur en force pour aider les autres.
1: Il y a quelque chose de très fort dans votre parcours, comme vous venez de le dire. Vous n'avez pas laissé l'épreuve fermer votre cœur. Elle semble au contraire la voie ouverte davantage même. Mm-hmm. Ainsi que vous le ressentez, je ne sais pas, cette épreuve-là, c'est qui vous a permis d'être ouvert aux autres.
0: J'étais déjà vraiment beaucoup engagée avec les autres, mais cette épreuve-là m'a redonné encore une dose de force pour aller un peu plus loin. M'a donné du cran, je peux dire, voilà, pour parler pour ses enfants.
1: L'accompagnement des personnes malades vous a-t-il déjà amené à vous interroger sur la souffrance, la guérison et la volonté de Dieu?
0: Oui, oui, beaucoup, beaucoup. Parce qu'il y a des personnes, tu vas voir, c'est comme si elles vont mourir aujourd'hui, demain tu viens, la personne est assise sans problème. Il y en a aussi, tu les regardes, on ne dirait même pas qu'elle va mourir, tu dis, oh, c'est un petit mal, tu reviens. Tu reviens le lendemain, on te dit, la personne est partie dans la nuit. Vraiment, Dieu, on ne peut pas le comprendre. C'est seulement dans la prière. Donc, sa volonté, elle est incommensurable. C'est lui seul qui sait ce qu'il fait.
1: Dans ces cas-là, comment parler d'espérance à une personne qui souffre sans lui donner de faux espoirs?
0: Là-bas, là, c'est compliqué. Hein? Ça, là, c'est le Saint-Esprit lui-même qui vient parler à la personne. Sinon, si toi, mais ta théologie que qu'on met ou bien avec ta lecture biblique, tu veux venir parler de ça, c'est compliqué. Donc, c'est sur le champ, dès que tu arrives, que les mots te manquent. Par l'Esprit Saint pour que tu puisses le parler. Sinon, c'est difficile de voir. On te dit, lui, là, par exemple, il a fait 2 jours, il n'a eu de l'Esprit 2 jours à vie. On te dit, il va parler d'espérance à cette personne. C'est surtout d'aller de l'accompagner tranquillement.
1: Quelle facette de la Bible, quelle parole de Jésus ou quelle prière vous accompagne particulièrement dans votre mission?
0: Philippiens 4, versets 4 à 7. Soyez toujours joyeux. En toutes circonstances, faites-moi connaître vos besoins par des prières. Voilà, c'est ça qui m'accompagne. Mm-hmm. C'est ça qui me met de guide, qui me donne la force d'aller d'avance. Parce qu'il dit, la paix qui suit pas toute intelligence, qui a donné à votre paix en Jésus-Christ de Nazareth. C'est ça qui m'accompagne.
1: Madame Kofi Souvenir, si vous aviez aujourd'hui Dieu devant vous et que vous pouviez lui poser une seule question sur votre parcours, quelle serait-elle?
0: Pourquoi il a pris mon fils si tôt? Ne serait-ce qu'à 10 ans, 10 ans. Pourquoi?
1: Toute femme dans l'épreuve aussi poserait à Dieu, lui seul sait qu'on croit.
0: Mm-hmm.
1: Et On lui rend toute la gloire, car tout
0: À
1: est
0: lui
1: grâce avec
0: seul.
1: lui. Tout est grâce avec
0: Tout
1: lui.
0: est grâce.
1: Madame Professionnia, merci beaucoup. Et parce qu'une foi véritable ne consiste pas seulement à recevoir, mais aussi à transmettre, nous allons terminer notre émission par des paroles destinées à ceux qui nous écoutent. Et nous allons à la dernière rubrique, les recommandations. Nous arrivons, comme je l'ai dit, à la dernière rubrique, à la dernière étape de notre émission, recommandations. Une rubrique dans laquelle notre invité partage quelques conseils, quelques repères et surtout quelques paroles qui peuvent accompagner ceux qui nous écoutent.
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1: Madame Kofi Sonia, vous êtes souvent celle qui apporte une parole d'encouragement aux autres. Mais si ce soir, Dieu vous demandait, Sonia, de quoi as-tu besoin? Que lui répondriez-vous?
0: La force. La force d'accomplir cette mission qu'il m'a donnée et son esprit pour me diriger dans tout ce que je fais.
1: Et si une personne nous écoute actuellement et traverse une maladie, un deuil, une épreuve familiale ou une période de découragement, quel message aimeriez-vous lui adresser?
0: Dieu utilise toute forme de choses pour nous ramener à lui. Donc que ces personnes s'accrochent dans leurs épreuves, mais qu'ils prient beaucoup. Et sinon qu'elles prient beaucoup, certainement Dieu est dedans.
1: C'est ça. Quelle recommandation donneriez-vous à une personne qui souhaite commencer à servir les autres, mais qui ne sait pas par où commencer?
0: Laissez-vous guider par lui seul. Laissez-vous guider. Sinon, tu risques de faire du n'importe quoi.
1: C'est ça.
0: Laissez-vous guider par le Saint-Esprit. Lui seul saura vous dire qui en a besoin et qui n'en a pas besoin.
1: Que diriez-vous à quelqu'un qui pense qu'il faut avoir beaucoup de moyens pour aider les personnes vulnérables?
0: Il fait pas ça. Parce que aider les personnes, c'est pas forcément les biens matériels. Hein. Ne serait-ce qu'un sourire. Ne serait-ce qu'une main tendue vers quelqu'un. Que la personne se porte mieux, c'est tout. C'est tout. Le plus souvent, même les personnes qui ont plus besoin de ce genre de choses, elles ne demandent pas d'argent. Mais demandent seulement qu'on leur apporte une petite attention. C'est tout.
1: Comment pouvons-nous, chacun à notre niveau, être davantage attentifs

0: Une main tendue, une prière, une parole d'espérance ou simplement quelques instants accordés à celui qui souffre. Madame Kofi Sonia, merci d'avoir accepté de vous ouvrir à nos auditeurs.
1: Merci.
0: Merci pour votre confiance aussi. Merci pour votre engagement auprès des personnes vulnérables, des familles en difficulté et particulièrement auprès des personnes malades et des enfants atteints de cancer. Et surtout, merci de nous montrer la femme derrière l'engagement, avec sa foi, ses forces, ses fragilités, ses émotions, ses convictions et ses espérances. Avant de nous quitter, Madame Kofi Sonia, quel est le dernier message que vous aimeriez laisser aux auditeurs de Femmes de Lumière?
1: Le message, c'est un message d'espoir, vraiment. Et puis, un message pour demander à tout le monde d'être charitable envers ces personnes qui ne cherchent qu'un peu d'aide. Parce que quand toi-même, tu n'es pas dans les soucis, tu ne peux pas imaginer combien de fois les autres en ont besoin. Il faut pouvoir aider, il faut pouvoir ouvrir la main pour que toutes ces personnes puissent un jour avoir le sourire aussi. Et quand tu es au travail, tu viens que ton enfant fait papa est venu, maman est venue, il faudrait que tu saches que quelque part dans un hôpital, il y a un enfant qui est couché sous le poids de la douleur avec ses parents, qui n'ont même plus d'argent pour pouvoir acheter ne serait-ce qu'une aspirine pour donner à cet enfant. Souviens-toi des autres. Et toi aussi, sois une force et une lumière pour nous autres.
0: Voilà, chers auditeurs, ainsi s'achève notre rendez-vous de ce soir. Merci d'avoir été avec nous. La retenez simplement ceci, la lumière que nous cherchons parfois très loin peut commencer par le bien que nous décidons de faire autour de nous. Prenez soin de vous, prenez soin des autres et n'oubliez jamais qu'une parole, un geste, une présence peuvent changer une journée et parfois même changer une vie. C'était Femme de Lumière avec Isabelle Comenon. À très bientôt pour une nouvelle rencontre, une autre femme, une autre histoire. Une autre lumière.
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1: Nous vous saluons, chers auditeurs et chères auditrices, et vous souhaitons la bienvenue dans votre émission La Bible pas à pas sur les ondes de la Radio Nationale Catholique de Côte d'Ivoire, la voix de l'Évangile. Quel bonheur pour nous de partager avec vous ce moment unique, un véritable temps de rencontre avec la parole de Dieu, un espace où nous pouvons ensemble, laisser nos cœurs s'ouvrir, respirer et accueillir ce que le Seigneur veut nous dire. Aujourd'hui, nous vous invitons à marcher avec nous dans un passage qui résonne profondément dans nos vies modernes, souvent si trépidantes et remplies d'occupations. Il s'agit de l'Évangile de Jésus-Christ selon Saint Luc, chapitre 10, versets 38 à 42. L'histoire de Marthe et Marie, deux sœurs, deux personnalités, deux manières de vivre la rencontre avec Jésus. Marthe, toujours active, pressée, débordée par ses tâches, se dépensait sans compter pour que tout soit parfait. Marie, elle, choisit de s'asseoir aux pieds du Seigneur, d'écouter sa parole et de laisser son cœur recevoir sa lumière, sa paix et sa guidance. Chers auditeurs et auditrices, cette histoire nous interpelle tous et toutes. Elle nous invite à une réflexion sincère dans notre quotidien, dans nos courses incessantes et nos multiples responsabilités. Prenons-nous vraiment le temps de nous arrêter, de nous asseoir et d'écouter Dieu avant de courir, agir. Aujourd'hui, nous vous invitons à vivre ce moment avec nous, à laisser vos esprits se détendre, vos cœurs s'ouvrir et à accueillir la parole de Dieu qui a le pouvoir de transformer notre regard sur nos vies et nos priorités. Ensemble, faisons de ce moment un espace de paix, d'écoute et de communion avec le Seigneur. Pour entrer dans cette réflexion, laissons-nous guider par la parole de Dieu. Ensemble, accueillons le récit biblique de l'Évangile de Jésus-Christ selon Saint Luc, chapitre 10, versets 38 à 42, et laissons-nous inspirer par la rencontre de Jésus avec Marthe et Marie. Évangile de Jésus-Christ selon Saint Luc, chapitre 10, versets 38 à 42. Chemin faisant, Jésus entra dans un village. Une femme nommée Marthe le reçut. Elle avait une sœur appelée Marie qui, s'étant assise au pied du Seigneur, écoutait sa parole. Quant à Marthe, elle était accaparée par les multiples occupations du service. Elle intervint et dit « Seigneur, cela ne te fait rien que ma sœur m'ait laissé faire seule le service. » Dis-lui donc de m'aider. Le Seigneur lui répondit, « Marthe, Marthe, tu te donnes du souci et tu t'agites pour bien des choses. Une seule est nécessaire. Marie a choisi la meilleure part. Elle ne lui sera pas enlevée. » Chers auditeurs et auditrices, ce récit biblique de l'Évangile de Jésus-Christ selon Saint Luc, chapitre 10, versets 38 à 42, n'est pas seulement une petite histoire du passé. Il nous interpelle profondément dans notre vie quotidienne entre stress, responsabilité, devoir et engagement. Prenons-nous le temps d'écouter Jésus, de nous asseoir à ses pieds et de recevoir sa guidance. Pour mieux comprendre cette leçon, explorons maintenant le contexte historique et culturel dans lequel Jésus a parlé. À l'époque de Jésus, accueillir un invité et plus encore un maître ou un prophète était bien plus qu'une simple marque de politesse. C'était un acte sacré chargé de respect, de tradition et de symbolisme. Les maisons étaient modestes, souvent petites et sans beaucoup de confort. mais recevoir quelqu'un signifiait tout mettre en œuvre pour honorer l'invité et témoigner de son hospitalité. Accueillir un visiteur impliquait préparer la maison, nettoyer, arranger l'espace pour que l'invité soit à l'aise, cuisiner des plats simples mais nourrissants, veiller à ce que tout soit impeccable et anticiper tous les besoins. Chaque geste comptait et exprimait l'attention, le respect et l'amour du cœur. Dans ce contexte, Marthe représente ce qui se donne sans compter pour servir les autres. Elle incarne l'engagement, l'abnégation, la générosité. Elle se dépense entièrement pour que l'accueil soit réussi. Mais parfois, dans sa diligence et son souci de bien faire, elle s'oublie elle-même et se laisse envahir par l'agitation et le stress. Son cœur est bon, mais son énergie se disperse et elle risque de perdre de vue l'essentiel, la présence et l'écoute des dieux. Marie, en revanche, choisit une autre voie. Elle s'assoit, prend le temps de contempler, d'écouter et de recevoir. Elle montre que la vraie valeur du service ne réside pas uniquement dans l'action, mais dans le cœur avec lequel nous servons. L'attention à Dieu, le silence intérieur et la méditation sont le fondement de tout service véritable, car c'est à partir de cette relation vivante avec lui que chaque geste prend sens et force. Ce passage nous enseigne donc une vérité profonde. Le service sans présence à Dieu peut devenir épuisant, vide et frustrant. Alors que la présence et l'écoute nourrissent notre action, la rendent plus juste, plus sereine et pleine de sens. Il nous rappelle que dans notre propre vie, même lorsque nous courons pour répondre aux besoins des autres, la vraie efficacité et la vraie paix naissent d'abord de notre communion avec Dieu. En d'autres termes, avant de courir, il faut apprendre à s'asseoir, à écouter et à laisser Dieu guider chacun de nos pas. C'est ce que Jésus souligne en mettant en contraste Marthe et Marie. Maintenant que nous comprenons le contexte historique du passage biblique de l'Évangile de Jésus-Christ selon saint Luc, chapitre 10, versets 38 à 42, regardons de plus près ce que Jésus veut nous enseigner à travers ce dialogue avec Marthe et Marie. Écoutons les explications détaillées des versets de l'Évangile de Jésus-Christ selon saint Luc, chapitre 10, versets 38 à 42. Du verset 38 à 39, l'accueil de Jésus et l'attitude de Marie. Comme Jésus et ses disciples étaient en chemin, il entra dans un village. Une femme nommée Marthe l'accueillit dans sa maison. Elle avait une sœur, Marie, qui, s'étant assise aux pieds du Seigneur, écoutait sa parole. Ici, nous voyons d'abord le contraste entre l'action et l'écoute. Marthe incarne le travail, le souci de l'organisation, la volonté de bien faire. Elle ouvre sa maison, prépare tout pour accueillir Jésus avec soin, comme nous le ferions pour une personne très chère. Marie, elle, choisit de s'asseoir aux pieds de Jésus. Cette expression n'est pas simplement physique. Elle symbolise l'humilité, l'attention et la disponibilité totale du cœur. S'asseoir au pied de quelqu'un, c'est se mettre dans une posture de réception et d'apprentissage, prête à écouter et recevoir ce qui est offert. Pour nous, chers auditeurs et auditrices, ce verset nous interpelle. Combien de fois sommes-nous occupés par nos tâches, nos responsabilités, au point d'oublier de prendre un moment pour écouter Dieu et recevoir sa parole? Marie nous montre que la première richesse est dans l'écoute et la présence attentive au Seigneur. Versets 40 à 41. La réaction de Marthe et la réponse de Jésus. Marthe, occupée à beaucoup de services, vint à lui et dit « Seigneur, cela ne te fait rien que ma sœur me laisse seule pour faire le service. Dis-lui donc de m'aider. » Mais le Seigneur lui répondit « Marthe, Marthe, tu t'inquiètes et tu t'agites pour beaucoup de choses. Une seule chose est nécessaire. » Ces versets révèlent le déséquilibre fréquent dans nos vies entre activité et présence. Marthe, bien que généreuse et attentionnée, se laisse envahir par le stress, l'inquiétude et la dispersion. Elle veut bien faire, mais son cœur est tendu, préoccupé, absorbé par la quantité plutôt que par la qualité du service. Jésus lui répond avec douceur et amour, « Marthe, Marthe !» La répétition de son nom est comme une caresse, un rappel affectueux. Arrête-toi un instant, regarde ce qui est vraiment important. Puis, il lui dit, une seule chose est nécessaire. Cette seule chose, c'est la relation vivante avec Dieu, l'attention portée à sa parole et à sa présence. Jésus nous enseigne que tout le reste, nos actions, nos efforts prend sens seulement lorsqu'il est enraciné dans cette relation avec lui. Verset 42. La leçon de Marie est la priorité de l'écoute. Marie a choisi la bonne part qui ne lui sera pas enlevée. Marie représente la sagesse et la discernation. Elle ne rejette pas le service ou les responsabilités, mais elle choisit d'abord l'essentiel. Écouter Jésus, se nourrir de sa parole et laisser son cœur se remplir de sa paix et de sa guidance. Cette bonne part est éternelle, contrairement aux tâches quotidiennes, aux préoccupations et aux obligations qui passent et disparaissent. L'attention à Dieu reste en nous, nous transforme et nous guide tout au long de notre vie. Pour nous, aujourd'hui, cela signifie que prendre du temps pour écouter Dieu avant d'agir est un investissement qui transforme non seulement nos journées, mais aussi notre cœur, nos décisions et même la manière dont nous servons les autres. Chers auditeurs et auditrices, voyons maintenant comment mettre ce message en pratique dans nos vies modernes où le temps est compté et les responsabilités nombreuses. C'est le moment de prendre un instant pour réfléchir à notre propre vie. Combien de fois, comme Marthe, nous laissons les tâches, les obligations et les soucis du quotidien nous envahir au point d'oublier l'essentiel? Combien de fois sommes-nous tellement pris par le travail, les courses, les rendez-vous, les responsabilités familiales ou professionnelles que nous ne prenons pas le temps de nous arrêter et de tourner notre cœur vers Dieu? Et pourtant, même quelques minutes chaque jour peuvent tout changer. Quelques instants pour lire un verset, méditer, prier ou simplement écouter le Seigneur en silence suffisent pour apaiser nos cœurs, clarifier nos esprits et nous guider dans nos choix. Imaginez un instant que chaque matin, avant de plonger dans le tumulte de la journée, vous preniez le temps de vous asseoir quelques minutes avec Dieu, de respirer, de déposer vos inquiétudes à ses pieds et de recevoir sa parole. Vous vous sentirez plus calme, plus centré, plus fort pour faire face aux défis. Les priorités se dessineront plus clairement et votre énergie sera utilisée avec discernement et sérénité. Choisis la bonne part, c'est exactement cela. Placer Dieu au centre de nos vies, lui accorder la première place dans nos pensées et nos actions, écouter sa voix et laisser notre cœur se nourrir avant d'agir. Quand nous faisons cela, nos actions deviennent plus efficaces, nos relations plus harmonieuses et nos décisions plus éclairées. Tout ce que nous entreprenons s'organise avec clarté, équilibre et paix intérieure. Chers auditeurs et auditrices, le message de Marthe et Marie est simple mais profond. La paix, la sagesse et l'efficacité dans notre vie ne viennent pas de l'agitation ou de la vitesse, mais de l'écoute attentive du Seigneur et de la place que nous lui donnons chaque jour. Même dans les moments de stress, dans les journées chargées ou les situations difficiles, nous pouvons choisir la bonne part. Et lorsque nous faisons de l'écoute des dieux notre priorité, tout le reste, nos actions, nos responsabilités, nos tâches, trouvent naturellement son rythme et son sens. Ainsi, chers auditeurs et auditrices, aujourd'hui, nous vous invitons à vous demander « Quelle part ai-je choisi ? Ai-je pris le temps d'écouter Dieu avant d'agir ? Car cette seule décision peut transformer non seulement votre vie entière. » À présent, nous vous invitons, chers auditeurs et auditrices, à écouter ensemble le témoignage de Rebecca, une femme qui, au quotidien, nous montre comment choisir la bonne part et laisser la présence de Dieu guider chacune de nos actions. Rebecca est éducatrice dans un centre de quartier, un lieu où chaque journée est remplie de rires, de cris, d'urgence et de petites joies imprévues. Elle jongle constamment entre les enfants, les besoins des familles, les urgences administratives et ses propres responsabilités personnelles. La pression pourrait la submerger. Et pourtant, elle rayonne d'une sérénité rare. Chaque matin, avant que le tumulte de la journée ne commence, Rebecca prend quelques instants pour elle, quelques précieuses minutes pour s'asseoir, respirer et prier. C'est son moment sacré pour écouter la parole de Dieu, pour laisser son cœur se remplir de paix avant de se lancer dans toutes ses tâches. Ses collègues, intrigués et admiratifs, la regardent souvent et lui demandent avec étonnement « Rebecca, comment fais-tu pour rester si calme et si paisible alors que tout s'agite autour de toi ?» Rebecca sourit doucement et répond avec simplicité « Je choisis la bonne part. Je m'assois au pied du Seigneur, je l'écoute et ensuite tout le reste devient clair. Quand mon cœur est en paix, mes gestes, mes décisions et même mes paroles trouvent naturellement leur place. » Cette habitude transforme non seulement sa journée, mais aussi l'atmosphère autour d'elle. Les enfants ressentent sa sérénité, les collègues s'apaisent en sa présence, et même les situations les plus tendues semblent plus légères grâce à sa confiance tranquille en Dieu. Rebecca nous montre de manière vivante et concrète que la paix et l'efficacité ne naissent pas de la précipitation ni de l'agitation, mais de l'écoute, de la présence à Dieu et du fait de choisir la bonne part chaque matin. En la suivant dans sa routine, nous comprenons que le secret de nos journées sereines et productives commence toujours par un cœur attentif à Dieu avant même de toucher à nos responsabilités. Comme Rebecca, chers auditeurs, nous pouvons apprendre à écouter avant d'agir, à choisir la bonne part et à laisser Dieu guider nos pas et nos actions. En définitive, Marthe et Marie nous enseignent une vérité éternelle. La vraie sagesse commence par l'écoute et la présence à Dieu. Nous vous encourageons à ne pas laisser le tumulte de vos journées éclipser ce qui est essentiel. Même quelques instants d'attention à Dieu chaque jour peuvent transformer votre cœur, vos décisions et vos actions. Souvenez-vous, le service devient juste, efficace et rempli de sens lorsque notre vie est d'abord nourrie par la parole de Dieu. Merci d'avoir partagé ce moment avec nous dans votre émission « La Bible pas à pas » sur la Radio Nationale Catholique de Côte d'Ivoire, la Voix de l'Évangile. Nous sommes heureux de marcher avec vous pas à pas dans la parole de Dieu et nous vous donnons rendez-vous très bientôt pour un nouveau voyage biblique. Que le Seigneur bénisse vos cœurs, éclaire vos décisions et remplisse vos journées de paix, de clarté et d'amour. Prenez toujours bien soin de vous et des autres. Au revoir et à très bientôt.

vous recevrez. Cherchez, vous trouverez. Frappez, la porte vous sera ouverte. Seigneur, c'est fort de ton commandement que nous nous tenons en ta présence pour te présenter l'offrande de nos prières. Toi, en qui nous croyons, entends nos supplications, nous t'en prions.

quelconque responsabilité dans le monde. En Afrique en particulier et en Côte d'Ivoire singulièrement. Que le Seigneur notre Dieu dirige leur esprit et leur cœur selon sa sainte volonté pour la paix et la sécurité, la prospérité et la liberté de tous. Ô oui, Dieu de bonté, nous t'en supplions en

prions, frères et sœurs bien-aimés, pour tous ceux qui sont dans l'épreuve. Que le Seigneur, consolation des affligés et force de ceux qui peinent, entende les prières de tous les hommes qui l'appellent, quelle que soit leur souffrance, et plus particulièrement de ceux qui en ce moment même souffrent des endomies, des pandémies, de la fièvre hémorragique à virus Ebola.

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1: Saint Eusèbe. Il naquit probablement en Sicile, mais était d'origine grecque. Il ne fut pape que durant 4 mois. Il se trouva lui aussi aux prises avec le problème du pardon à accorder aux apostats autorisés à rentrer au sein de l'Église. La question était très délicate. Il fallait agir avec beaucoup de précautions en appliquant des normes claires, sévères et valables pour tous. Des erreurs d'évaluation et de gestion faciles auraient pu provoquer des mécontentements, faire naître des doutes et alimenter des polémiques avec des conséquences délétères pour la communauté chrétienne même. Eusèbe mourut en martyr sous Maxence et fut enseveli à Saint-Calliste. Son corps fut transféré par la suite à Saint-Sébastien hors les murs.
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0: Auditeurs et auditrices de la Radio Nationale Catholique de Côte d'Ivoire, bonjour et bienvenue dans Ecclesia Magazine, votre rendez-vous de formation, de réflexion et de partage autour de la vie de l'Église, de sa mission dans le monde. Merci de nous accorder une fois encore le privilège de vous accompagner là où vous êtes pour réfléchir ensemble à notre foi, à notre engagement chrétien et à notre responsabilité dans la construction d'une Église toujours missionnaire. Aujourd'hui, nous allons au cœur même de l'identité de l'Église avec un thème qui nous interpelle tous. Un dans le Christ, uni dans la mission. Telle est la devise de la Semaine missionnaire mondiale 2026, qui marque également le centenaire de la Journée mondiale des missions. Et d'ailleurs, c'est le thème de notre émission de ce jour. Mais d'ailleurs, comment vivre concrètement cette unité dans nos familles, nos paroisses et notre société? Comment faire de chaque baptisé un véritable acteur de la mission de l'Église? Pour répondre à ces questions, nous recevons aujourd'hui le Père Jean-Noël Gossou, directeur national des œuvres pontificales missionnaires OPM en Côte d'Ivoire. Père Jean-Noël, bonjour et bienvenue.
1: Bonjour Marina, bonjour chers auditeurs de la RNC.
0: Comment est-ce que vous allez?
1: Très bien, merci.
0: La mission se passe bien de votre côté?
1: Avec la grâce de Dieu, ça va, ça se passe bien.
0: Très bien. Il est toujours bon de rappeler aux auditeurs ce que c'est que les œuvres pontificales missionnaires.
1: Les œuvres pontificales missionnaires sont une institution dans l'Église catholique au service du souverain pontife, donc au service du pape, pour l'éveil de la conscience missionnaire et surtout pour cette animation missionnaire qui permet à tout un chacun d'entre nous, c'est-à-dire tout baptisé, de comprendre que son baptême l'appelle à un engagement missionnaire. Oui. Et soutenir également les églises particulières dans leur engagement missionnaire en leur donnant l'aide aussi qu'il faut pour la mission.
0: Nous sommes en octobre, et bien évidemment, oui, c'est le mois de la mission.
1: Oui, nous sommes en octobre, c'est le mois missionnaire, c'est le mois de la mission. Et nous préparons également cette année, comme vous l'avez si bien dit dans votre introduction, le centenaire de la Journée mondiale des missions.
0: Nous aurons l'occasion d'y revenir sur toutes ces informations pour permettre à tous les auditeurs d'en savoir davantage. Il est important de comprendre le thème qui nous rassemble aujourd'hui, un dans le Christ, uni dans la mission. Permettez-moi, chers amis auditeurs, de rappeler que cette émission sera faite en deux parties, comme d'habitude. La première consacrée à notre invité qui nous donnera un enseignement sur le thème évoqué. Et dans la seconde partie, vous serez emmené à poser toutes vos questions. À tout de suite.
1: Amis auditeurs, chers frères et sœurs, le thème qui nous rassemble ce matin, c'est un dans le Christ, uni dans la mission. Alors, avant de porter une réflexion sur ce thème, je voudrais situer le contexte dans lequel nous nous trouvons. Alors, il faut savoir que depuis 1926, le pape Pie XI, après 4 années auparavant avoir élevé 3 associations missionnaires au rang pontifical, donc l'œuvre de la propagation de la foi, l'œuvre de Saint-Pierre Apôtre et l'œuvre de l'enfance missionnaire qu'il élève au rang pontifical, en 1926, sous l'inspiration de l'Esprit-Saint, le pape Pie XI décrète dans l'Église une journée pour la mission. Cette journée se célèbre à l'avant-dernier dimanche, du mois d'octobre. Alors, quel est le but, l'objectif de cette journée? Le pape a voulu que l'Église tout entière s'arrête en une journée pour réfléchir et également porter toute sa prière sur l'élan missionnaire et sur l'engagement missionnaire de chacun des chrétiens que nous sommes. Donc une journée pour réfléchir, pour prier, et également prendre conscience de ce que nous sommes. Et à chaque journée mondiale des missions, depuis 1926, le pape choisit un thème autour duquel il construit un message qu'il adresse à l'Église universelle. Et pour cette année, 2026, le pape a choisi le thème « un dans le Christ, unis dans la mission. Et cette année, comme vous l'avez si bien dit également, l'année coïncide avec le centenaire de la Journée mondiale des missions, puisque c'est en 1926 que le pape XI institua la Journée mondiale des missions. Donc 1926-2026, nous sommes à 100 ans. Et pour ce centenaire, le pape Léon XIV a choisi ce thème, un dans le Christ, unis dans la mission. Alors, qu'est-ce que le pape voudrait nous dire à travers ce thème, un dans le Christ, unis dans la mission? Lorsque nous prenons le message du pape, nous l'avons en trois parties. La première partie dit un dans le Christ. Qu'est-ce que cela voudrait dire? Alors, cette première partie est loin d'être une introduction au texte. Cette première partie dit déjà ce que chacun de nous doit pouvoir entendre du message qui nous a été donné. Alors, le pape nous dit que dans un contexte existentiel de notre humanité, contexte qu'il qualifie de fragmentation mondiale au niveau social, culturel et social, il faut que la crédibilité missionnaire de l'Église dépende de son unité. La crédibilité missionnaire de l'Église dépend de son unité. Et il continue en disant que la mission n'est pas une stratégie, mais le fruit de la communion, hein, dans le Christ, le fruit de la communion. Alors, l'affirmation centrale est donc qu'au centre de la mission se trouve le mystère de l'union avec le Christ. C'est ce que cette première partie nous dit. Au cœur de la mission se trouve le mystère de l'union avec le Christ. La mission n'est donc pas quelque chose que nous faisons pour le Christ, mais quelque chose que le Christ accomplit en nous et à travers nous. La mission, dit le pape, est une participation à la vie du Christ. Plus nous demeurons en lui, plus notre témoignage devient authentique. Et là, le pape prendra une image, l'image des sarments et de la vigne. Tant que les sarments, c'est-à-dire les branches, restent rattachées au tronc principal, ils peuvent porter du fruit. Mais détachés du tronc principal, ils ne peuvent porter du fruit. Et c'est cela que nous dit le pape, que la mission est une participation à la vie du Christ. Plus nous demeurons en lui, plus notre témoignage devient authentique. Et là, le pape s'inspire de la prière sacerdotale du Christ. Quand le Christ prie, dit, Père, que tout soit un comme toi, tu es en moi et que moi je suis en toi. Qu'ils soient en nous eux aussi, afin que le monde croie que tu m'as envoyé. Voici le fondement biblique de ce que nous disons être un dans le Christ. Mais cette communion a d'abord un cadre dans le cadre missiologique, mais vient d'abord de la communion trinitaire. La communion dont nous parlons, notre unité dans le Christ, et la communion à laquelle le Christ nous appelle, tire son essence, je dirais, de cette communion trinitaire. Le pape, dans son message, s'inscrit dans la tradition de la Missio Dei. La Missio Dei, c'est-à-dire la mission qui vient de Dieu, la mission qui est de Dieu, qui procède de Dieu. Et cette mission qui vient de Dieu nous laisse envisager donc cette communion de la Sainte Trinité. Donc la mission, la communion, pardon, procède de la Trinité. Elle est soutenue par la Trinité et elle est orientée vers les frères. Dieu qui se révèle, qui envoie le Fils qui envoie l'Esprit Saint, et l'Esprit Saint qui meut en nous la réalité de la communion et qui oriente nos regards et nos cœurs vers nos frères. Donc la mission, du point de vue de la Missio Dei, n'est pas seulement une expansion institutionnelle, c'est-à-dire un élargissement, une propagation, mais une participation à la vie divine, cette vie divine qui est donc trinitaire. Nous comprenons alors pourquoi le souverain pontife, le pape, décrit la communion comme procédant de la Trinité, seulement par la Trinité et orientée vers la fraternité universelle. Alors, dans tout cela, dans toute cette communion qui doit être trinitaire, dans cette mission qui doit être communion, comment être chrétien dans cette perspective? Alors, être chrétien n'est pas d'abord une question de pratique et d'idées, c'est-à-dire une question du faire ou du développement d'idées. Mais c'est une question de relation. Être chrétien est d'abord une question de relation. Et nous revenons encore ici en utilisant l'image de la vigne et du sarment en Jean 15, versets 1 à 11. Le sarment ne porte pas de fruits par ses propres efforts, mais plutôt par attachement. Voilà. Quand vous avez une branche, la branche ne peut pas porter de fruits d'elle-même si elle n'est pas rattachée au tronc. Donc le sarment ne porte pas de fruits par ses propres efforts, mais plutôt par attachement. Ainsi, la mission ne dépend pas de nos efforts, mais de combien et de comment nous sommes attachés au Christ. La mission ne dépend pas de nos efforts, mais de combien et de comment nous sommes attachés au Christ. La mission naît donc de cette relation, je dirais de cette vie reçue, de cette habitation mutuelle entre le Christ et le croyant. On ne peut pas parler d'évangélisation, de mission, sans d'abord focaliser son être sur lui. On ne peut pas parler d'évangélisation, de mission, sans d'abord focaliser son être sur lui, c'est-à-dire sur le Christ. Et la communion est la source et le fruit de la mission. La communion est la source et le fruit de la mission. Le pape nous le rappelle quand il cite dans son message Christi Fidelis, Laïci au numéro 32, il nous le rappelle en disant que la communion est à la fois la source et le fruit de la mission. Les communautés fracturées ne peuvent évangéliser avec crédibilité. La mission jaillit d'une communauté réconciliée et conduit à une communion. Donc si nous avons des communautés, des familles et des peuples qui sont divisés, qui sont fracturés, ces communautés fracturées ne peuvent évangéliser avec crédibilité. Alors, un dans le Christ, qu'est-ce que cela signifie? Cela signifie d'abord que le chrétien est uni au Christ de manière ontologique, c'est-à-dire par le baptême. C'est le baptême qui unit le chrétien au Christ. Le chrétien participe à la vie du Christ. Donc le baptême, ce n'est plus un symbole, mais c'est une participation réelle au corps du Christ. Nous venons un dans le Christ. Et l'unité, comme on le disait tout à l'heure, est relationnelle, modélée sur la Trinité. Une unité dans la différence et non dans l'uniformité. Alors, donc quand on dit un, qui dit un déjà, comprend que un dans le Christ comprend que déjà, il n'y a pas une seule unité, mais nous sommes plusieurs qui devons former une seule entité dans le Christ, un seul corps. L'Église est une parce que Dieu est un. L'Église est une parce que Dieu est un. Et l'unité, notre unité doit être visible. Notre unité doit s'exprimer dans la foi. Une unité invisible ne suffit pas. Le monde doit pouvoir voir. Et le Christ le dit, pour que le monde croie. L'unité est elle-même une proclamation de l'Évangile. Donc notre communion, notre manière de vivre ensemble et d'être unis est déjà une proclamation de l'Évangile. Dans un monde fragmenté, l'Église est signe de l'amour réconciliateur de Dieu. Être un dans le Christ nous permet d'être unis dans la mission. C'est le parcours que nous faisons dans le second aspect de ce thème que nous avons. Un dans le Christ, unis dans la mission. Alors, unis dans la mission, qu'est-ce que cela voudrait dire? Quelles sont les indications concrètes que le pape donne pour vivre l'unité dans la mission? Dans son message, le pape Léon XIV ne parle pas d'une unité abstraite ou simplement spirituelle. Il propose des orientations très concrètes pour que la communion devienne un style de vie et d'action. Tout d'abord, il invite les églises particulières, les paroisses, les communautés religieuses, les associations et les mouvements à renforcer la communion missionnaire. Qu'est-ce que le pape voudrait dire à ce niveau? Il dit, chacun possède un charisme propre, une histoire particulière, des sensibilités différentes. Pourtant, ces différences ne doivent jamais devenir des motifs de rivalité ou d'isolement. Elles sont des dons de l'esprit destinés à enrichir l'unique mission de l'Église. Voilà, unis dans la mission, c'est aussi cela. Que chacun apporte son charisme, chacun apporte les dons qu'il a, chacun apporte sa vision, chacun apporte tout ce qu'il possède pour l'unique intérêt de la mission. Que nos charismes, nos dons particuliers ne deviennent pas motif de rivalité et de division. Le pape insiste ensuite sur la nécessité de développer des formes concrètes de collaboration. Nous savons que dans l'Église, nous avons plusieurs charismes. Et nous sommes fiers d'avoir une Église où nous trouvons plusieurs charismes, où nous trouvons plusieurs vies. Mais il faut que nous développions des formes concrètes de collaboration. Aujourd'hui, dit le pape, la mission ne peut plus être pensée comme l'œuvre d'une seule personne. La mission ne peut plus être pensée comme l'œuvre d'une seule personne, d'un seul institut ou d'une seule organisation. C'est tous et chacun dans l'Église qui doit pouvoir s'unir pour la mission. La mission exige donc une véritable synodalité missionnaire où chacun apporte sa contribution dans un esprit de confiance réciproque. La collaboration demande parfois de renoncer à des intérêts particuliers pour rechercher le bien commun de l'évangélisation. Voilà, nous sommes plusieurs dans l'Église, plusieurs entités. Nous devons être un dans le Christ et unis dans la mission. Et lorsque nous sommes unis dans la mission, que chacun renonce à ses intérêts particuliers pour rechercher le bien commun de l'évangélisation. Voilà, qu'on ne dise pas, c'est moi le renouveau, je suis porteur de l'Esprit Saint, non plus puissant, non, c'est moi la Légion de Marie, je suis porteuse de la Vierge Marie, et donc, voilà, gardienne de l'Église, c'est moi telle communauté nouvelle, c'est moi tel prêtre, c'est moi tel charismatique. Et puis chacun campe sur son intérêt particulier. Ici, le pape nous invite, et c'est cela aussi dans la mission, que nous puissions renoncer à nos intérêts particuliers pour rechercher le bien commun de l'évangélisation. Le message souligne également l'importance de faire converger les différents charismes vers l'unique mission. Faire converger les différents charismes vers l'unique mission. C'est ce qu'on disait tout à l'heure, que celui qui a le don de parler, celui qui a le don d'écoute, celui qui a le don de ceci et de cela, que tous et chacun nous puissions les faire converger vers l'unique mission. Nous sommes une Église. Tout à l'heure, nous le disions. L'Église est une parce que Dieu est un. Il n'y a pas plusieurs Églises. Les dons de l'Esprit Saint sont nombreux. Certains sont appelés à l'annonce explicite de l'Évangile, d'autres au service des pauvres, à l'éducation, à la santé, à la formation ou à la prière. Tous ces services sont complémentaires. Que personne ne pense être supérieur à un autre par rapport au charisme qu'il a. Aucun ne suffit à lui seul. Tous deviennent féconds lorsqu'ils sont vécus dans la communion, parlant de charisme. Aucun charisme ne se suffit à lui seul. Tous les charismes deviennent féconds lorsqu'ils sont vécus dans la communion. Le pape Léon XIV rappelle que cette unité doit être capable d'accueillir la richesse des peuples et des cultures. L'Église est catholique précisément parce qu'elle sait unir sans uniformiser. Chaque peuple apporte ses traditions, sa manière de prier, ses expressions artistiques, sa sensibilité spirituelle, l'unité chrétienne ne détruit pas cette diversité. Elle la purifie, l'enrichit et la met au service de la mission universelle. Dans un monde marqué par les guerres, les divisions politiques, la polarisation sociale et les tensions culturelles, cette manière de vivre devient déjà une proclamation de l'Évangile. Une communauté réconciliée est un signe crédible de la présence du Christ ressuscité. Alors, comment mettre en pratique dans nos paroisses et dans nos diocèses? Comment mettre en pratique ces indications dans nos diocèses et dans nos paroisses? La question qui se pose est très simple. Comment traduire ces orientations dans notre vie pastorale? Tout commence dans les paroisses. La paroisse est souvent le premier lieu où les fidèles découvrent l'universalité de l'Église. Il est donc important d'y promouvoir une véritable animation missionnaire permanente et non seulement à l'occasion du mois missionnaire d'octobre. Ce que dit le pape ici, c'est que l'on n'attende pas dans nos paroisses le mois d'octobre pour parler de mission. La mission, c'est l'identité de l'Église. L'Église est constituée, je dirais, est née pour évangéliser, pour la mission. Si l'Église n'évangélise pas, s'il n'y a pas de mission, il n'y a pas d'Église. Et donc, ce que le pape demande ici, c'est que dans toutes nos paroisses, dans tous nos groupes, dans toutes nos associations, que l'on fasse de la mission une activité permanente, une activité pour parler ainsi, mais que ce soit permanent, qu'on n'attende pas le mois d'octobre pour parler des missions. Il est donc important de promouvoir une véritable animation missionnaire permanente. Les groupes missionnaires, les veillées de prière, les témoignages de missionnaires, les rencontres avec les communautés étrangères présentes sur le territoire peuvent aider les fidèles à ouvrir leur regard au-delà de leur propre réalité locale. Et puis, les conseils pastoraux, les équipes paroissiales gagneraient également à vivre davantage la collaboration missionnaire. Au niveau diocésain également, au niveau national, créer des centres de formation qui devraient aussi intégrer la dimension missionnaire dans la formation permanente des prêtres, des diacres, des religieux, religieuses et des laïcs engagés. Associer les jeunes, associer les enfants, leur proposer des expériences missionnaires, des volontariats, des jumelages entre diocèses ou des rencontres avec des missionnaires peut éveiller en eux une conscience missionnaire durable. Ça, c'est ce qui est pour les jeunes. Enfin, il ne faut jamais oublier que toute activité missionnaire puise sa force dans la prière. Une église qui prie ensemble devient une église capable de marcher ensemble. La communion eucharistique nourrit la communion missionnaire. À découvrir une conviction très simple. L'unité est déjà mission. Le monde d'aujourd'hui a besoin non seulement de paroles, mais surtout de signes crédibles. Lorsque les chrétiens vivent dans la fraternité, lorsqu'ils collaborent malgré leurs différences, lorsqu'ils mettent leur charisme au service du bien commun, ils rendent visible le visage du Christ. Demandons donc au Seigneur la grâce de devenir toujours davantage une Église unie dans la mission, afin que notre communion soit le premier témoignage de l'Évangile et que beaucoup puissent reconnaître à travers notre fraternité la présence vivante du Christ ressuscité. 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

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Tout à l'heure, vous avez suivi l'enseignement du Père Jean-Noël Gossou, nous le rappelons, et directeur des OPM. Donc, il nous parlait de ce thème « Un dans le Christ, uni dans la mission ». Je dirais, il nous a aidé à comprendre le message du pape Léon XIV dans cette émission. Alors, pour cette seconde partie de Ecclesia Magazine, je vous invite à composer les numéros suivants pour participer en posant...

0: Ah, d'accord, papa. Bon. Coucou et bonjour, mon père.
1: Bonjour, monsieur.
0: Effectivement, merci, mon père, parce que je vous ai écouté attentivement et j'ai une préoccupation qui est la suivante. Mon père, oui. Je veux savoir concrètement, à l'Église catholique, est-ce que l'accent est mis sur l'évangélisation? Alors là, je pose la question parce que, généralement, excusez-moi, moi je ne suis pas catholique, soit à l'Église, je suis évangélique, mais j'aime beaucoup tous les catholiques parce que je suis parti de là. Et on voit généralement dans les autres communautés, ce n'est pas que c'est une communauté, hein, dans les rues, on les voit évangéliser, on les voit aller parler de Dieu. Et c'est la raison pour laquelle je pose la question, est-ce que véritablement ou concrètement, à l'Église catholique, on évangélise, voire gagner des âmes, l'avancement de l'œuvre à l'Église catholique? Merci à vous, on peut aussi le Dieu vous garde.
2: Merci, Monsieur Zou, et la question est très claire, hein, Père Jean-Noël. Allez-y.
1: Oui, merci, merci à Monsieur Zou. Alors, ce que je voudrais dire dans un premier temps, c'est que quand on parle d'émission, c'est d'abord le témoignage. Donc, évangéliser, c'est d'abord témoigner. Témoigner de celui qui nous a appelés et qui nous a envoyés. Et le témoignage passe d'abord par l'exemplarité de vie que nous donnons. C'est ça d'abord le témoignage. Et souvent, il me plaît à citer ce texte biblique où on dit à Antioche, on leur donna le nom de chrétien. C'est à Antioche que nous avons reçu le nom de chrétien pour la première fois. Et ceux qui, à Antioche, ont reçu le nom de chrétien, souvent je caricature en disant, ils n'ont jamais pris de banderole pour dire « appelez-nous chrétiens ». Ils ne sont jamais allés dans la rue pour crier « appelez-nous chrétiens ». Mais c'est par leur vie que les autres leur ont donné un nom. Donc leur manière de vivre, leur manière d'être, a permis aux autres de les identifier. Ah tiens, ceux-là, ils sont du Christ. Donc ils sont des chrétiens. Donc la première évangélisation, c'est d'abord sa propre vie, le témoignage qu'on donne. Comment nous vivons l'amour, comment nous vivons la justice, comment nous vivons la paix, comment nous vivons la fraternité, et tout cela, quand elle est traduite, toutes ces choses-là, quand elles sont traduites dans notre quotidien, alors c'est d'abord la première évangélisation. Et par la suite, l'annonce de la parole de Dieu, aller sur les places, comme vous dites, d'autres le font, c'est bien que nous le fassions, c'est bien aussi de le faire, et il y a certains qui le font à travers certaines activités de rassemblement, d'évangélisation qui se fait. Et à l'Église catholique, cela existe, et plusieurs qui le font. Nous sommes attentifs à tout ce que se fait à travers les différentes campagnes d'évangélisation, mais il faut plutôt mettre l'accent sur notre manière de vivre. Parce que entre dire et faire, il ne faut pas qu'il y ait un creuset, qu'il y ait un abîme entre ce que nous disons et ce que nous faisons. Parce que ce qui est plus crédible, comme nous le disions tout à l'heure, c'est notre manière d'être. Ce n'est pas ce que nous annonçons, mais c'est ce que nous faisons qui est en parfaite adéquation avec ce que nous annonçons.
2: Très bien. Alors, pour parler du thème « Un dans le Christ, uni dans la mission », cette formule, Père Jean-Noël, semble simple, mais elle porte un message profond, comme vous l'avez indiqué tout à l'heure. Mais justement, en quoi cette unité devient-elle une condition essentielle pour accomplir la mission de l'Église?
1: Oui, celui qui nous a appelés et qui nous a envoyés, c'est le Christ. C'est le Christ. Comme le Christ est uni au Père, dans cette prière sacerdotale qu'il nous donne, comme le Christ est uni au Père, il nous appelle également, nous aussi, à être unis à lui.
2: Oui.
1: Il a dit, et je cite, « Père, qu'il soit un, comme toi et moi, nous sommes un, afin que le monde croie. » En Jean 17, verset 1 à 20, ce qu'on appelle la prière sacerdotale. Donc, c'est important parce que si nous ne sommes pas unis au Christ, qu'est-ce que nous annonçons? Tout à l'heure, on a pris l'exemple du sarment. Un sarment qui est rattaché à la vigne porte les fruits de cette vigne. Pour caricaturer, je dirais, on n'a jamais vu une branche de manguier

0: donner des citrons. Une branche qui est rattachée à un manguier donne les fruits que naturellement ce manguier doit porter. Et donc, l'importance de notre unité au Christ, c'est de porter les fruits que le Christ nous donne de porter.
1: Très bien.
0: Et c'est cela. Et donc, unis dans le Christ nous permet également de manifester cette communion dans la mission où tous et chacun, nous devenons un pour la crédibilité de ce que nous sommes et pour la crédibilité de ce que nous annonçons.
1: Très bien. Alors, nous sommes en 2026, le centenaire de la Journée mondiale des missions, instituée en 1926 à l'initiative du pape Pie XI. Au-delà de la commémoration historique, quel regard devons-nous porter sur ces 100 années d'engagement missionnaire et qu'est-ce que ce centenaire doit réveiller, je dirais, dans la conscience des catholiques aujourd'hui?
0: Alors, il faut que le catholique sache que le baptême n'est pas pour lui un symbole. Et cela, le pape François, de vénérée mémoire, nous l'avait déjà rappelé en 2019, lors de ce mois extraordinaire missionnaire qu'il avait instauré. Baptisé et envoyé. Donc le catholique doit comprendre que son baptême est une vocation au témoignage.
1: Très bien. Permettez-moi de rappeler les numéros de téléphone qui sont les suivants, le 07 13 33 02 68 ou le 05 54 64 76 90 ou encore le 01 03 48 61 18. Il est bon de souligner que nous parlons souvent d'unité dans nos communautés. Pourtant, les rivalités, les incompréhensions, les divisions entre groupes et parfois les conflits de personnes existent aussi dans la vie ecclésiale. Alors, comment annoncer efficacement le Christ lorsque notre propre témoignage est fragilisé par ces divisions?
0: Alors, le pape nous le dit, la crédibilité de notre mission réside dans notre communion. Une communauté fracturée ne peut pas être crédible. Et cela, chacun des chrétiens que nous sommes devrait pouvoir le comprendre. La mission est communion. On ne peut pas être divisé et parler du Christ. Puisque le Christ lui-même est en parfaite communion avec le Père et l'Esprit Saint. Ce que nous annonçons, c'est le Christ. Et donc, chacun de nous, comme dit le pape, doit faire l'effort de renoncer à son ego, de renoncer à ses intérêts personnels. Puisque c'est vouloir conserver son ego, vouloir manifester son ego et conserver ses intérêts personnels, qui envoie toutes ces rivalités que nous connaissons dans nos différentes communautés. Voilà. Moi, je suis le meilleur des curés. Je prêche mieux que mon vicaire. Je suis un prêtre charismatique. Je suis telle communauté nouvelle, la plus puissante du diocèse. Je suis tel groupe de prière qui a l'exclusivité du Saint-Esprit, de la Légion, de la Vierge Marie et d'autres. Alors, à quoi ça sert de se proclamer meilleur curé, meilleur vicaire, meilleur groupe de spiritualité, si tout cela ne sert pas la mission?
1: Oui. Nous poursuivons ici, Père Gossou, dans une église, parlons de nos différences. Nous savons que dans une église où cohabitent différentes générations, je dirais même sensibilités spirituelles, culturelles et mouvements, comment faire de cette diversité une richesse missionnaire plutôt qu'une source de division?
0: Alors, il faut d'abord comprendre que tous les charismes que nous avons, tous les dons que nous avons doivent être au service de la mission.
1: Oui.
0: Alors, si nous ne comprenons pas cela, il n'y aura pas de mission véritable pour nous, parce que ce que nous allons faire va dénaturer l'identité de l'Église, c'est-à-dire l'identité missionnaire, annoncer l'Évangile. Et les textes évangéliques même nous le disent, Saint Paul nous le dit dans l'Église, il y a diversité de charismes, il y a plusieurs dons. Et chacun de nous doit pouvoir comprendre que nous servons l'unique et même mission. Et que nous sommes appelés à faire converger, comme dit le pape, nos différents charismes vers l'unique mission que nous avons. Si nous n'avons pas compris que nous avons une unique mission, que nous sommes une église, que nous avons un seul Dieu, alors chacun de nous campera sur ces différents charismes, sur ces différentes positions, sur ces différents égaux, et nous allons dénaturer l'identité de l'église.
1: Oui. Alors, en parlant d'identité, en parlant de réconciliation aussi, dans le message du pape Léon XIV, il est bon aussi d'entrer dans le contexte de la Côte d'Ivoire, où la cohésion sociale, la fraternité et le vivre ensemble demeurent des enjeux, je dirais, importants. Comment les catholiques peuvent-ils témoigner de cette unité dans le Christ, au-delà des murs de leur paroisse? Et je dirais aussi, quelle contribution la mission chrétienne peut-elle apporter à la paix et à la réconciliation dans notre société? Nous avons un intervenant. Bonjour.
2: Bonjour, madame. Bonjour, madame. Bonjour, bonjour.
1: Monsieur Héritier, vous êtes le bienvenu. On va faire quand même avec, tout en espérant que tout va bien se passer.
2: D'accord.
1: Allez-y.
2: Oui. Bonjour, mon père. Bonjour. Bonjour, mon père.
0: Bonjour, monsieur Héritier.
2: Oui. Vous avez dit de la mission, vous avez dit, bien dit, la communion de Christ. Mais quand la communion de Christ, dessus, le péché, la solution, ça s'appelle à l'humilité. Aussi pour nous dans la mission, il faut éviter l'orgueil, il faut être humble. Il faut être humble. Donc, et pour ça, aussi du témoin, on a dit, personne ne fait d'avoir un modèle avant de dire aux autres, vont t'écouter, sinon ça n'a pas de crédibilité. Donc, vous voulez dire que le maître mot de tout cela pour être une église, c'est d'être humble à l'Esprit Saint, et puis être avoir vu le témoignage et aussi être, avoir l'humilité dans le service. Les autres en groupe, différents groupes qu'on dit renouveau, les jeunes mariés. Avoir l'humilité d'abord, l'humilité à l'Esprit Saint et l'humilité avec l'humilité relationnelle avec le prochain. Voilà ce que je voulais renchérir.
1: Très bien. Voilà. Merci beaucoup, monsieur Héritier. Et puis, très bonne journée à l'écoute de la radio. Qu'est-ce que vous en pensez
0: Mais oui, il a si bien dit, parce que le pape lui-même le dit peut-être d'une autre manière dans le texte que nous propose, comme test de méditation pour ce centenaire. Alors, le pape dit aujourd'hui, la mission ne peut pas être pensée comme l'œuvre d'une seule personne, d'un seul institut ou d'une seule organisation. Donc, lorsque on comprend que la mission ne peut pas être le seul fait de ma personne, alors l'humilité m'invite à comprendre que dans les autres ou chez les autres, il y a aussi des éléments qui participent au témoignage du Christ. Je ne suis pas le seul à avoir tous les charismes, tous les dons de Dieu dans la mission. Chez le frère, chez la sœur, il y a aussi des éléments positifs qui me permettent d'avoir une activité, une vie complémentaire dans l'évangélisation que nous avons. Donc l'humilité.
1: Très bien. Parlons rapidement, je le disais, dans le contexte de la Côte d'Ivoire. Comment les catholiques peuvent-ils témoigner de cette unité dans le Christ au-delà des murs de leur paroisse? Et aussi, quelle contribution la mission chrétienne peut-elle apporter à la paix et à la réconciliation dans notre société?
0: Mais vous voyez, c'est une question très importante et je m'en réjouis. Je m'en réjouis parce que lorsque je parcours nos églises, nos villages, nos villes et nos différentes paroisses, il y a des éléments quand même qui nous rassurent et qui font que nous sommes fiers d'être catholiques, mais d'être chrétiens tout court. Alors, vous parcourrez toutes les paroisses les dimanches, vous entendrez, d'abord pour prendre ça, les chants liturgiques. Nous allons chanter en français. Nous allons chanter dans toutes les ethnies que nous avons ici en Côte d'Ivoire. Et vous voyez déjà que c'est cette diversité-là qui s'exprime à l'intérieur de la messe.
1: Très bien.
0: Vous arrivez dans un village Abidji, vous entendrez chanter en Adjoukrou, vous entendrez chanter en Abidji, vous entendrez chanter même en Moré.
1: Bien sûr.
0: En Senoufo. Et voilà, déjà, c'est une très belle image.
1: Très bien. Allô, bonjour.
3: Allô, bonjour.
1: Votre nom, cher ami?
3: C'est David.
1: David est depuis Trècheville, c'est cela? Vous êtes le bienvenu, nous vous écoutons, David.
3: Merci, je vous bonjour, mon père.
0: Bonjour David.
4: Voilà. Moi, j'ai un petit souci aussi. On parle de publicité dans l'église. Moi, c'est quelque chose vraiment qui me tient vraiment à cœur. Parfois, il y a des actions que nous voyons dans l'église. Moi, je pense, à mon avis, que les petits comités qui sont dans nos églises, parfois, moi, je me dis, ça devient une maladie dont on ne contrôle pas trop. Je ne sais pas comment expliquer ça, mais bon. Ouais, il y a des petits comités ethniques qui se forment dans l'église. Quand tu viens généralement dans l'église même, il n'y a pas l'union sacrée. Et quand j'écoutais un père, le père avec un qui disait comme ça que la grille a fait, parce que lui-même a remarqué qu'en fait, tu vois, les petits comités, les groupes. Donc, on voit que vraiment, c'est une division un peu spirituelle qui n'est pas trop quelque chose à encourager dans l'église. Et notre évêque d'Abidjan aussi a appelé en l'union de tous les fidèles chrétiens pour que l'Église puisse réfléchir en unisson. Mais parfois, tu vas voir de ces comités, au contraire, qui devraient être une richesse, mais ça devient source de vraiment, je ne sais pas, les divisions ne s'entendent pas dans ces comités. Souvent, ça peut se construire aujourd'hui, demain, voilà, des petits problèmes comme ça.
1: Quelle est votre question, David, s'il vous plaît?
4: Voilà. Est-ce que l'Église ne peut pas, sans que ce soit tous les garçons, tous les hommes se mettent ensemble en des comités, les femmes aussi, comme voilà.
1: Très bien.
4: Pour réfléchir, voilà.
1: Et puisque nous sommes pris par le temps, nous avons perçu l'essentiel de votre intervention. Merci beaucoup depuis Trècheville et puis restez à l'écoute. Allez-y, Père Bossou.
0: Alors, David, tout à l'heure, si vous avez suivi le message du pape, le pape dit que l'unité dans la mission, ce n'est pas une uniformité. Qu'est-ce qu'il veut dire? Que les différences ne se nient pas, mais que les différences enrichissent. Vous voyez, les différences doivent pouvoir nous aider à nous enrichir mutuellement. C'est pour ça qu'on dit un dans le Christ et uni dans la mission. Alors, ce n'est pas parce qu'on parle d'unité de communion qu'il n'existera plus de baoulé dans nos églises, qu'il n'existera plus de senoufo, il n'existera plus, de yakouba, ainsi de suite. Non, c'est toute cette diversité-là, multiculturelle, qui enrichissent notre Église.
1: Oui.
0: Et donc, il faut éviter l'uniformité. C'est dans la différence que nous faisons communion. Un, dans le Christ. C'est parce que nous sommes plusieurs qu'on parle d'être un. Et ces plusieurs ne doivent pas se nier, mais ces plusieurs-là doivent pouvoir s'enrichir dans ce que nous sommes. Vous voyez, quand on prend la Sainte Trinité, Dieu le Père, Dieu le Fils et Dieu l'Esprit Saint, qu'une de ces trois personnes en Dieu ne se nie au détriment de l'autre, mais c'est la parfaite communion pour former un seul Dieu.
1: Oui. Alors, le message du pape Léon XIV est tellement vaste. Il y a beaucoup de questions qui restent en suspens puisque nous sommes pratiquement au terme de cette émission. Il serait bon de savoir quelles sont les principales initiatives prévues par les OPM en Côte d'Ivoire pour marquer cette année exceptionnelle et comment les fidèles, les paroisses, les mouvements et les communautés peuvent-ils y prendre part?
0: Alors, cette année, nous sommes dans une année spéciale. C'est le centenaire de la Journée mondiale des missions. Nous l'avons rappelé en début de l'émission,
1: oui,
0: en 1926. Nous sommes en 2026, ça fait 100 ans. Et de manière particulière pour la Côte d'Ivoire, je pense que depuis dimanche dernier déjà, dans les diocèses, nous avons lancé la semaine missionnaire. Donc, dans chaque diocèse, il devrait pouvoir y avoir des activités déjà qui se célèbrent. Et le dimanche 18, nous aurons, là où les ordinaires et les directeurs auront choisi, la messe solennelle de la Journée mondiale des missions. Au plan national, nous allons célébrer la Journée mondiale des missions à Yamoussoukro. Nous allons célébrer la Journée mondiale des missions à Yamoussoukro sur 3 jours. Nous arrivons le vendredi 23 et le vendredi 23, nous allons parcourir les paroisses environnantes et sur le plateau de Yamoussoukro pour une animation missionnaire. Et le lendemain, samedi, sur la paroisse Notre-Dame-la-Visitation à Yamoussoukro, oui, il aura un panel sur la mission, et ce panel sera animé par Monseigneur Armand Koné de l'archidiocèse de Korogo, de Korogo, Monseigneur Ambroise Manda, vicaire général de l'archidiocèse d'Abidjan,
1: oui,
0: et puis le révérend Père Jean-Noël Gossou, directeur national des œuvres pontificales missionnaires en Côte d'Ivoire. Donc, ces trois personnes-là vont participer à un panel pour parler de la mission. Et puis, l'après-midi, le soir, il aura le soir de ce samedi, il aura une mini-veillée pour la mission. Et le dimanche, la messe solennelle à la cathédrale Saint-Augustin de Yamoussoukro.
1: Oui.
0: Cette messe sera présidée par Mgr Joseph Aka, évêque de Yamoussoukro et président de la commission épiscopale pour l'évangélisation des peuples.
1: Très bien.
0: Voilà. Donc on aura la messe à 9h à Yamoussoukro.
1: Et on n'oublie pas à côté de cela une quête impérée dédiée à la mission.
0: Ah oui, bien évidemment, il y a la quête impérée qui se fera le dimanche 18 dans toutes les paroisses du monde entier. Et nous espérons que cette année encore, nous allons aller au-delà de ce que nous avons donné l'année dernière. Et je voudrais rappeler que l'année dernière, toutes les quêtes impérées qui ont été faites ont donné plus de 356 millions.
1: Très bien.
0: Donc nous avons quatre quêtes impérées, plus les enveloppes et les bienfaiteurs. Nous sommes allés au-delà de 356 millions. Notre participation à la vie de l'Église universelle, et nous espérons que cette année, nous irons encore au-delà des 356 millions pour marquer réellement que l'Église locale en Côte d'Ivoire est consciente et soucieuse également de la vie missionnaire de l'Église universelle.
1: Très bien. Alors puisque nous sommes au terme de cette émission, certainement vous voudriez adresser un message tout spécial en plus de ce que le pape nous a laissé comme message. Dites-nous à la fin de cette émission, qu'est-ce que vous voulez dire aux auditeurs en ce moment?
0: Mais ce que je voudrais dire, c'est que toute l'Église locale prenne conscience d'abord de son unité. De son unité, que les paroisses prennent conscience qu'elles sont unies à un diocèse, les diocèses prennent conscience qu'elles sont unies à une église locale, et l'église locale également à l'église universelle. Que chacun, dans sa conscience en tant que missionnaire, puisse prendre conscience de ce qu'il est et de son unité à cette église universelle. Donc, étant unis à l'église universelle, nous sommes unis à celui-là même qui nous a appelés, qui nous a envoyés. Donc, le message que je lance, c'est la prise de conscience de communion et d'unité.
1: Très bien. Merci infiniment, Père Jean-Noël Goussou, pour votre présence et pour cet éclairage. Chers auditeurs, nous voici au terme de cette émission Ecclesia Magazine, consacrée au thème « Un dans le Christ, uni dans la mission ». Retenons que la mission n'est pas seulement l'affaire des prêtres et des religieux. Chaque baptisé est appelé à témoigner du Christ par sa foi, ses paroles et ses actes. Être uni dans le Christ, c'est dépasser nos divisions, cultiver la fraternité et travailler ensemble à l'annonce de l'Évangile. Un grand merci à notre invité, le Père Jean-Noël Goussou, directeur national des OPM en Côte d'Ivoire, pour ses éclairages. Et merci à vous, chers amis auditeurs, pour votre fidélité. Gardons cette conviction. Unis dans le Christ, avançons ensemble pour faire rayonner son amour dans le monde. Demain, nous serons avec vous pour aborder un autre thème, suivre Jésus dans un monde bouleversé et malade. Nous serons accompagnés du Père Apollinaire Adams. Merci à nos techniciens Raymond Collin et Marc Adaillé qui ont assuré tous deux la mise en onde de cette émission. À ce micro, je suis Marina Kouakoulassissi. Vous pourrez suivre cette émission à partir de 23h aujourd'hui même. Et demain, je vous retrouve pour un autre thème. D'ici là, portez-vous bien, mais surtout, n'oubliez pas une chose, souriez toujours à la vie.
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